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1: Il est 2h15, de la pluie et du brouillard. Voilà ce qui vous attend actuellement côté météo. Donc si vous êtes concerné, pensez à lever le pied. Sous la pluie, avec des freins en bon état, à 110 km/h, la longueur de deux terrains de football vous sera nécessaire pour vous arrêter. Pensez donc à maintenir des distances de sécurité plus importantes que par temps sec.
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1: Des fermetures dues à des chantiers, il y en a sur le réseau autoroutier que vous empruntez. Quelques exemples, si vous êtes en Bourgogne, du côté de la Côte d'Or, la rocade de Dijon est fermée entre les sorties 45 et 47, en Ile-de-France à 5B, et coupée dans les deux sens, entre la sortie 14 et Melun, et puis pour vous qui êtes dans le sud-ouest de la France, du côté des Landes, sur la 65, direction Bordeaux, le diffuseur 6 n'est pas accessible en entrée et en sortie, des déviations sont en place.
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2: Vrai ou faux, il faut attendre que des dégradations soient visibles pour renouveler une chaussée.
3: C'est faux. Une chaussée peut présenter des signes de fatigue sans être encore visible pour les conducteurs. Son état fait donc l'objet d'examens approfondis permettant d'identifier les secteurs à traiter. Intervenir de manière préventive permet alors de préserver la chaussée avant que les dégradations ne s'aggravent et ne deviennent perceptibles par les usagers.
2: C'est le cas par exemple de l'A65, une autoroute ouverte en 2010 sur laquelle des travaux de réfection ont débuté en septembre dernier.
3: Même récente, une autoroute doit être surveillée et entretenue régulièrement. Sur l'A65, dans le sud-ouest, les interventions réalisées aujourd'hui et prévues jusqu'à début 2031 permettent de préserver la qualité de l'infrastructure et d'éviter que des dégradations plus importantes n'apparaissent.
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1: Il est 2h30, merci à vous de nous écouter. En Haute-Savoie, sur la 40, direction Mâcon et Paris, il y a une voiture sur les voies au tout début de la sortie passissante. C'est le diffuseur 21, un patrouilleur est en protection. Toujours en Haute-Savoie, mais sur la 41, direction Genève, une voiture est en panne sur la bande d'arrêt d'urgence au kilomètre 126 après la sortie 15.1. Si vous circulez dans l'Allier sur la 79 direction Montluçon, la voie de droite est neutralisée sur plusieurs centaines de mètres après le kilomètre 14. Après la sortie 32, il y a eu un poids lourd qui a pris feu. Le poids lourd a été évacué, mais la voie de droite reste neutralisée parce qu'il va falloir maintenant la nettoyer. Circulation donc uniquement sur la voie de gauche. Concernant le tunnel du Mont Blanc, il est fermé. Il va le rester jusqu'à 6 heures. Pour rejoindre l'Italie actuellement, il vous reste le tunnel du Fréjus. Concernant vos conditions météo, attention à la pluie et au brouillard qui sévissent par endroits. Je vous retrouve aux alentours de 2h45 pour un rappel de vos conditions de circulation. En attendant, eh bien, nous allons prendre la direction de la Savoie pour la découverte du Beaufort. C'est sur un territoire bien spécifique, délimité par trois vallées, qu'est produit ce fromage au goût inimitable. René Guaron s'est rendu dans une coopérative laitière.
2: 400 litres de lait sont nécessaires pour produire une meule de 40 kilos de ce fromage au lait cru de vache qui bénéficie d'une AOP. Christian Carr, président de la coopérative laitière de Moutier.
3: Il y a un cahier des charges qui régisse la fabrication depuis la collecte du lait jusqu'à la vente. Donc il y a des règles assez strictes liées au territoire. C'est des races locales, des races de montagne, donc la tarine et l'abondance. L'alimentation, c'est à base de foin ou d'herbe. Et la fabrication de ce fromage, c'est l'héritage d'un savoir-faire donc, que les anciens nous ont légué.
2: Nicolas Cougoul, salarié de la coopérative, nous expose les différentes étapes de fabrication.
4: Une fois que le lait est en cuve, on monte en température à 33 degrés. À ce moment-là, le fromager ajoute la présure, l'agent durcissant. En 27 minutes, on passe du stade lait caillé, texture d'un gel un petit peu. À ce moment-là, le fromager enclenche les outils pour décailler jusqu'à obtenir des petits grains de fromage de la taille d'un grain de blé riz. À partir de ce moment-là, on maintient en suspension permanente et c'est là que se passe l'étape de chauffe. De 33 à 54 degrés en 40 minutes. Donc là, on met la main dedans, c'est assez brassé. À ce moment-là, on moule. On commence le pressage et les fromages vont rester sous presse pendant 20 heures. Au cours de ces 20 heures, on va les retourner, les beules, régulièrement. On les met dans une pièce froide, 24 heures. Et après ça, les fromages vont carrément en immersion dans un bain de saumure pendant 24 heures.
2: Alors ensuite, une étape importante, une fois qu'il est fabriqué, il faut l'affiner. Comment ça se passe?
4: Le fromage est mis en rayon sur des planches en épicéa, dans des caves dont la température est comprise entre 6,5 et 9,5. On veut jamais qu'il soit réellement sec et pour ça, on va aller le frotter avec de la saumure, de l'eau saturée en sel, pour qu'ils commencent à développer leur croûte. Et après, il faut entretenir cette croûte pendant minimum 5 mois. Parce qu'un Beaufort, il fait 14 cm d'épais. On considère que 5 mois, c'est à peu près le temps qu'il faut pour que le sel il migre de la surface jusqu'au cœur de la meule.
2: Cette meule de fromage, donc elle a une caractéristique bien particulière. On a une croûte qui creuse, en fait.
4: Oui, le talon est concave. C'est une forme spécifique au Beaufort qui est donnée par le moule qui, lui, est convexe.
2: Comment on reconnaît un bon Beaufort? Comment on le choisit?
4: Faut le goûter.
2: 8 millions de litres de lait sont transformés chaque année à la coopérative de Moutier, qui propose également des visites gratuites.

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1: Il est 2h45, un rappel, si vous êtes en Haute-Savoie sur la 40 en direction Mâcon et Paris, on a une voiture sur voie de droite au tout début de la sortie passissante, diffuseur 21, patrouilleur est en protection, il y a gêne au trafic, circulez bien sur voie de gauche et soyez très prudents si vous comptez emprunter le diffuseur 21. Et fermeture due à des chantiers, il y en a sur le réseau autoroutier que vous empruntez. Quelques exemples. En Bourgogne, du côté de la Côte d'Or, la rocade de Dijon n'est pas accessible entre les sorties 45 et 47. En Ile-de-France, la 5B est fermée dans les deux sens, entre la sortie 14 et Melun. Et si vous êtes dans le sud-ouest, plus particulièrement dans les Landes, sur la 65 direction Bordeaux, le diffuseur 6 n'est pas accessible. En entrée et en sortie, les déviations sont en place.
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1: Je vous retrouve à 3h pour un point complet sur vos conditions de circulation. Et avant de retrouver Stromae, je vous propose d'écouter un reportage et nous allons parler sécurité. Elliot Monod nous rappelle l'importance de maintenir de bonnes distances de sécurité.
2: Oui, et pour une bonne et simple raison, c'est vital. Alors pour écarter le danger et éviter d'être surpris par un ralentissement soudain, laissez une distance de sécurité suffisante avec le véhicule que vous suivez. À partir du moment où vous arrivez à lire dans les moindres détails la plaque d'immatriculation de celui qui se trouve devant vous, vous êtes évidemment trop près. Vous ne pourrez pas vous arrêter à temps s'il freine brusquement, puisqu'à 130 km/h, vous parcourez 36 mètres par seconde. C'est quasiment la taille d'un terrain de handball. Alors pour vous repérer, jetez un œil aux grandes lignes blanches sur la partie droite de la chaussée. Dès lors, rien de plus simple. Comme vous le rappellent régulièrement certains panneaux, un trait égale danger, mais deux traits égale sécurité.

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1: Si vous circulez en Savoie sur la 43 en direction de l'Italie, on nous signale un véhicule immobilisé sur les voies dans la sortie de Chignan. C'est le diffuseur 21. Il pourrait y avoir Jeanne Autrin.

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1: Il est 3h, merci à vous de nous écouter.
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1: Pour vous qui êtes en Haute-Savoie sur la 40 direction Mâcon et Paris, on a une voiture sur les voies au niveau de la sortie passissante diffuseur 21, patrouilleur en protection. En Haute-Savoie sur la 40 direction Mâcon, on a une voiture sur les voies dans le diffuseur numéro 16 pour la Roche-sur-Foron. Il pourrait y avoir gêne au trafic. En Savoie sur la 43 et en direction d'Italien, on a une voiture accidentée sur les voies dans la sortie Chignin. C'est le diffuseur 21. Il pourrait là aussi y avoir gêne au trafic. Dans l'Allier, sur la 79, direction Montluçon, suite à l'accident qui est terminé, la voie de droite est neutralisée après le kilomètre 14, après la sortie 32 pour Cressange. Soyez donc très prudents dans ce secteur. Circulation sur la voie de gauche. Le tunnel du Mont-Blanc est fermé jusqu'à 6h et le Fréjus, lui, il vous reste plus que le Fréjus pour rejoindre l'Italie. Côté météo, de la pluie et du brouillard au programme actuellement. Je vous retrouve à 3h30 pour un point complet sur vos conditions de circulation. En attendant, eh bien, je vous propose, et avant le retour de la musique, d'écouter un reportage. Les agents autoroutiers exercent un métier dangereux. Vincent Serrano a rencontré l'un de ces hommes en orange qui travaille pour assurer votre sécurité.
2: Il y a un camping-car et il dépasse un peu sur le volant.
3: C'est l'outil indispensable pour Cédric, agent autoroutier depuis 2 ans sur le réseau AREA.
4: Toujours le toki sur soi, on ne sait jamais, on peut t'appeler à tout moment.
2: Ok, merci.
4: La première chose quand on a l'intervention, c'est de protéger. En fait, donc du coup, on balise souvent ce qu'il y a, si c'est une voie lente, une BAU, une voie rapide.
3: BAU comprenait bande d'arrêt d'urgence.
4: Après, on sécurise les clients et on, suivant le type d'intervention, si c'est un accident, les gestes de premier secours, on va dire. On n'est pas là pour ça, mais bon, si vraiment il y a la vie du client en danger, quelque chose, après, il faut prendre des mesures. C'est certainement, mais si ça se passe mal, on peut appeler la police, la gendarmerie qui vient, qui se déplace, parce que le problème des gens, souvent, quand ils prennent autoroute, ils tombent en panne, c'est que ça coûte, ça tape dans le porte-monnaie, puis ils sont pas forcément d'accord. On appelle le César, on leur dit qu'on a besoin des pompiers, qu'on a besoin du dépanneur, sur le type de panne, une crevaison, une panne moteur, ou un véhicule en feu, peu importe quoi. Après, du coup, on appelle, et après, le César gère, en fait, appelle les pompiers, le dépanneur.
3: Le centre d'exploitation qui regroupe toutes les informations.
4: Exactement, c'est ça. Et après, qui donne les informations à 107.7 et qui les fait passer à la radio.
3: Un métier de terrain en extérieur. Qui ne connaît pas la routine.
4: On fait pas tous les jours la même chose. Un coup, on peut faire des sanitaires, on fait de l'intervention, on fait du balisage, on fait du fauchage, on travaille de nuit, du salage préventif, on déneige. Donc en fait, c'est ça qui est intéressant.
3: C'est aussi un métier dangereux où la vie de ces agents de la route ne tient qu'à un fil et à l'attention des conducteurs qui les frôlent à plus de 90 km à l'heure.
4: Il faut faire attention, c'est pour ça que souvent on est plusieurs, on a toujours les yeux sur le réseau, regarder ce qui se passe, mais je vous dis aujourd'hui encore, c'est vraiment le téléphone, quoi. Je veux dire, les gens, ils sont pas concentrés, c'est un vrai problème.
3: Vraiment, vous le voyez, de vos yeux, les gens ne regardent pas la route.
4: Ah, ils regardent pas la route, ils font des grands écarts, les poids lourds, souvent, on les voit, ils font des zigzags, ils roulent en BAU, c'est un gros problème, ça.
3: 300 personnes se relaient 7 jours sur 7, 24 heures sur 24, pour assurer la sécurité des conducteurs le long des 430 km du réseau AREA.
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1: Il est 3h30, merci à vous de nous écouter. En Haute-Savoie, sur la 40, direction Mâcon et Paris, on a une voiture sur les voies à l'entrée de la sortie du 21. Pour pas 600, un patrouilleur est en protection. En Savoie, sur la 43 et en direction de l'Italie, on a une voiture accidentée sur les voies. Dans le diffuseur 21, c'est la sortie Chignin. Il pourrait là aussi y avoir gêne au trafic. Le tunnel du Mont-Blanc est fermé jusqu'à 6h. Pour rejoindre l'Italie, vous pouvez emprunter le tunnel du Fréjus. Sachez que le Fréjus sera fermé entre 4h30 et 5h15 pour enlever un balisage. Concernant la météo, de la pluie et du brouillard au programme actuellement. Je vous retrouve à 4h pour un point complet sur vos conditions de circulation. En attendant, eh bien, je vous propose d'écouter un reportage. À l'approche d'Halloween, du Cobu et toute sa bande sont en ce moment à l'affiche 2 avec le 6e volet de l'adaptation de la BD culte. Hugo Amiot a rencontré l'équipe du film.
2: Pour Halloween.
3: Halloween ? Qui c'est cet imbécile encore ?
4: Bonjour Élise et Moïne.
5: Salut.
4: Pour ce 6e opus, Ducobus sort de la salle de classe. Le professeur Latouche et Mademoiselle Rateau emménagent dans une nouvelle maison qui est hantée par un fantôme un peu particulier.
5: Oui, très particulier. Oui, j'avais envie de faire un film différent. Et là, je crois que j'ai réussi mon coup. Je dis ça sans prétention, mais parce que j'en avais un peu assez d'être dans la classe à hurler sur Ducobus. J'avais envie de sortir. Et puis, vous savez, les suites, ça peut ressembler à des grosses arnaques, en fait. Et surtout, à plaire aux enfants, évidemment, mais à plaire à ceux qui les accompagnent, aux adultes.
4: Oui, ça allait être ma question, parce que c'est un film pour les enfants, forcément. Il y avait une envie de... C'est une comédie, mais il y a une envie de faire peur également.
5: J'aurais bien voulu faire encore plus peur aux enfants, mais j'avais pas le droit. On m'a dit les producteurs ils m'ont dit non parce que je voulais, et ça va parler aux adultes, je voulais mettre la scène dans L'Exorciste où elle tourne sa tête à 360 degrés où elle dit ta mère c'est... oui non et donc
2: les fantômes sont de sortie.
6: Un esprit maléfique s'est emparé du corps de mon Gustave.
2: Et ils vont faire n'importe quoi.
7: Ça vous dirait d'aller polissonner avec moi?
8: Mais c'est injuste, monsieur.
4: Charlie et Antoinette, bonjour. Vous jouez dans le 6e opus de Ducobus. Antoinette, tu as quoi de Léonie en toi? Quel point commun?
9: Je suis la première de ma classe, voilà. C'est le truc qui me rejoint avec elle. Sinon, je suis pas du tout aussi faillotte qu'elle, je dirais.
4: Et toi, Charlie, t'es le dernier de la classe?
10: Non, faut pas exagérer non plus. Je pense que je suis un peu au milieu de la classe. Mais oui, voilà, j'aime bien faire des blagues, j'aime bien rigoler, et puis je trouve que c'est quand même important, et je suis gourmand, donc je rejoins Ducobus là-dessus. Rendez-vous le 7 octobre au cinéma pour aller voir Ducobus et le fantôme de Saint-Potage.
9: Bonne route sur Autoroute Info.
2: Ducobus et le fantôme de Saint-Potage.
3: T'as choisi ton déguisement d'Halloween?
5: Je pensais me déguiser en Latouche.
9: Génial, ça va faire peur à tout le monde.

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1: Si vous circulez en Isère sur l'autoroute A48 en direction de Grenoble, on nous signale un véhicule immobilisé sur la voie réservée au transport en commun. C'est la voie la plus à droite et c'est après le kilomètre 89, c'est-à-dire après le péage de Voreppe. Soyez donc très prudents dans ce secteur, circulez sur les voies les plus à gauche.

0: Alors voilà, vous arrivez à une barrière de péage, passez sous le portique en tenant votre bip de télépéage à bout de bras, et là, la lumière passe au vert, la barrière se lève, mais vous n'entendez pas ce si familier. Votre télébadge a-t-il marché? Que s'est-il passé? Eh bien, en fait, ce bip n'est pas systématique. Pour mailler l'ensemble des autoroutes françaises, les concessionnaires autoroutiers font appel à plusieurs fournisseurs de télébadges. Parfois, une interaction entre le badge d'un certain fournisseur et le portique d'un autre peut causer une absence de son. Ce qu'il faut retenir, c'est que le véritable indicateur de si oui ou non votre badge a fonctionné, c'est le feu qui passe au vert et non le son émis. D'ailleurs, pour vous assurer d'une bonne détection, l'idéal est de fixer son télébadge au pare-brise.
1: Et voilà.

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1: Il est 4h, merci à vous de nous écouter.
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1: Si vous êtes en Isère sur la 48 direction Grenoble, nous avons une voiture immobilisée sur la voie réservée au transport en commun. Après le kilomètre 89, c'est après le péage de Voreppe. Donc c'est la voie la plus à droite qui est bloquée par ce véhicule. En Savoie, sur la 43 et en direction de l'Italie, il y a une voiture accidentée sur les voies dans le diffuseur 21. C'est la sortie Chignin. Il pourrait y avoir gêne au trafic. En Côte d'Or, sur la 6 direction Lyon, une voiture accidentée se trouve sur la bande d'arrêt d'urgence après le kilomètre 250 à Prévières-les-Saumures. La sortie 23, pas gêne direct, mais circuler sur voie de gauche. Le tunnel du Mont-Blanc est fermé jusqu'à 6h. Pour rejoindre l'Italie, vous avez le tunnel du Fréjus. Sachez que le tunnel du Fréjus sera fermé entre 4h30 et 5h15 en raison de la dépose d'un balisage. Côté météo, de la pluie et du brouillard au programme actuellement. Les fermetures dues à des chantiers, il y en a sur le réseau que vous empruntez. Quelques exemples, tout d'abord en Bourgogne, du côté de la Côte d'Or. La Roquette de Dijon est fermée entre les sorties 45 et 47. En Ile-de-France, la 5B est coupée dans les deux sens, entre la sortie 14 et Melun. Et pour vous qui êtes dans le sud-ouest du côté des Landes, sur la 65 direction Bordeaux, le diffuseur 6 n'est pas accessible en entrée et en sortie. Pour chaque fermeture, des déviations sont en place. Je vous retrouve à 4h30 pour un point complet sur vos conditions de circulation. En attendant, je vous propose d'écouter un reportage avant le retour de la musique. Pour certains d'entre vous, les trajets en voiture peuvent être source de stress, en particulier lorsqu'il y a des bouchons. Des situations propices à la formulation de quelques jurons, d'où viennent-ils et à quoi servent-ils? Antoine Oppart est allé à la rencontre d'une spécialiste de la question.
2: Mais c'est pas vrai, il avance pas. Hein. Il bloque tout le monde là. Bon, vas-y, double-le.
3: Je ne peux pas.
2: Double-le. Mais dépasse-le sur la gauche là. Non, mais. Et repasse ton permis, pauvre type.
4: Les insultes, elles sont communes à tous les peuples, à toutes les époques, toutes les cultures, tout le temps.
5: Dominique Lagorgette est professeur en sciences du langage à l'Université Savoie-Mont-Blanc à Chambéry.
4: C'est un acte de langage très important parce que ça régule le conflit social avant d'en arriver au coup. Bon, parfois, c'est ça qui déclenche le coup, me direz-vous, vous avez raison.
5: Les jurons seraient apparus en même temps que le blasphème, donc dès l'émergence des religions. Et les proférer ferait du bien à celui qui les prononce.
4: Il y a eu une étude il n'y a pas très longtemps, une étude de neurologue qui montre qu'en fait, quand on est très énervé, par exemple, on va lâcher des jurons et ça va calmer. Et réellement, ça libère des antalgiques.
3: C'est pas vrai qu'il est lent, celui-là, merde!
2: Ça va, calme-toi, le loup!
3: Oh, tu roules ou t'as besoin d'une vite, là?
2: Tu vois pas qu'il a calé?
3: Ah, mais il a calé, c'est chez lui, merde! Quand on sait pas faire, on fait pas! Alors, tu mets des gaz!
4: Le juron, en fait, il va être là pour exprimer une frustration. Donc, à partir de là, plus vous allez être énervé dans votre voiture, vous êtes, mettons, bloqué, je sais pas, il y a une queue monstrueuse au péage, vous êtes bloqué depuis très longtemps, vous en voulez à la terre entière, en particulier à vos contemporains qui sont devant vous et qui n'avancent pas. Classique. Bon, vous n'allez pas descendre, a priori, de la voiture pour aller taper à leur fenêtre et leur parler de leur mère. Vous allez plutôt vous défouler comme s'ils étaient là. Vous allez jouer la scène de l'agression, et là vous êtes d'autant plus tranquille que généralement ils ne vous entendent pas. Vous faites sortir toute la tension qui était en vous sur l'autre, qui n'entendra jamais, donc c'est tout bénef, et en même temps, ça défoule, ça fait sortir la pression. C'est vraiment une soupape de sécurité.
5: L'insulte et le conflit verbal permet peut-être d'éviter d'en arriver aux mains.
4: Si ça va pas aux mains, en tout cas, ça sert à ça, oui.
5: Attention toutefois, nous ne faisons pas ici l'apologie de l'insulte. Proférer des jurons peut être dangereux. Vous ne savez pas forcément quel comportement peut adopter la personne en face de vous.

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1: Premièrement, évitez d'acheter une voiture provenant d'un autre pays. Même si les prix sont attractifs, il faut vraiment une bonne raison ou des connaissances en béton pour acheter en import. Le risque de fraude est presque deux fois plus élevé que pour une voiture qui n'a jamais quitté le territoire français. Une fois que l'on a trouvé sa promise, il est temps de prendre contact avec le vendeur. Première chose à demander, le rapport Istovec qui retrace administrativement toute information connue, nombre de propriétaires, accidents, contrôle technique et surtout la valeur du compteur kilométrique au fil du temps. Si celle-ci est anormale ou pire qu'elle réduit, il vaudrait mieux laisser tomber l'affaire. Ensuite, scrutez toutes les factures pour vous assurer qu'aucune réparation type embrayage, turbo, amortisseur n'a été faite, surtout sur une voiture à très faible kilométrage. Et enfin, si vous êtes aussi paranoïaque que moi, après votre achat, n'hésitez pas à faire vérifier la voiture chez un garagiste qui sera à même de dire si l'usure des pièces est anormale. Oui,

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1: Si vous êtes en Isère, on a deux véhicules accidentés dans la voie telle qui permet depuis Cessiné-Parisé d'accéder à la 480 direction.

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1: Il est 4h30, merci à vous de nous écouter. Dans le Loiret, sur la 77 direction 9h, on a une voiture tout feu éteint. Sur bande d'arrêt d'urgence, au kilomètre 16, c'est après Dordi, la sortie 17. En Isère, deux véhicules accidentés sont immobilisés dans la bretelle qui permet, depuis Cécile et Parisée, la sortie le Difteur 3, d'accéder à la 480 direction Sisteron. Il pourrait y avoir gêne au trafic. En Savoie, sur la 43 en direction de l'Italie, on a une voiture accidentée sur les voies dans la sortie Chignin, c'est le diffuseur 21, là aussi il pourrait y avoir gêne au trafic. En revanche, pas de gêne au trafic en Côte d'Or, cela c'est direction Lyon avec cette voiture accidentée sur bande d'arrêt d'urgence après bien les Semurs, sortie 23 km 250. Le tunnel du Mont-Blanc est fermé jusqu'à 6h. Pour rejoindre l'Italie, vous avez le tunnel du Fréjus qui lui aussi est fermé jusqu'à 5h15 en raison de la dépose d'un balisage. Concernant la météo, de la pluie et du brouillard au programme actuellement. Je vous retrouve à 5h pour un point complet sur vos conditions de circulation. En attendant, eh bien, je vous propose d'écouter un reportage. Sur la 46, au nord de Lyon, des panneaux touristiques indiquent votre passage à proximité de Trévoux, dans le département de l'Ain. Antoine Part s'est rendu dans cette ville d'art et d'histoire.
2: Petite ville de près de 7000 habitants, Trévoux est une cité médiévale située en bord de Saône au riche passé historique. La ville telle qu'on la connaît aujourd'hui s'est implantée à la fin du XIVe siècle. Un positionnement stratégique proche de la Saône sur laquelle un péage très rentable était installé. Romain Cavallero, directeur de l'office de tourisme de Trévoux.
3: Un positionnement stratégique, effectivement, à la fois d'un point de vue de l'activité économique puisque la Saône était un axe de circulation très important, un peu l'autoroute du sud de la France au Moyen-Âge. En 1270, les foires de Chalon deviennent les premières foires de France et la Saône est le moyen le plus rapide de circuler dans l'axe nord-sud, donc il y avait un gros trafic commercial sur la rivière. Il y a aussi une situation favorisée d'un point de vue géopolitique, puisque depuis 843 et le traité de Verdun, la Saône servait de frontière entre ce qui devient au cours du Moyen-Âge, Royaume de France sur la rive occidentale et l'Empire sur la rive orientale. Donc nous ici, on était en terre d'Empire, on n'était pas en France. Et cette situation en marge du Royaume de France et vraiment aux confins de l'Empire a permis aux seigneurs de Trévoux petit à petit de s'émanciper, de se libérer de l'autorité impériale jusqu'à se faire reconnaître comme petit état indépendant. Il commence à battre monnaie au XVe siècle. Vers 1560, on parle de pays de Dombes et au XVIIe et XVIIIe siècle apparaissent les termes de souveraineté et principauté de Dombes, dont Trévoux était la capitale.
2: La ville sera finalement rattachée à la France en 1762. Voilà pour la partie histoire de Trévoux qui est devenue une commune dans laquelle se sont implantés de nombreux artistes et artisans. Émilie Lacroix, artiste peintre et sculptrice.
4: Depuis une dizaine d'années, beaucoup d'artistes et d'artisans sont venus s'installer à Trévoux. Par la suite, forcément, les artistes et les artisans appellent de nouveaux arrivants dans le centre historique. On est une bonne quinzaine maintenant. On a deux personnes qui travaillent le cuir. Nous avons également des potiers, céramistes. En sculpture, donc de la sculpture sur pierre et de la sculpture sur argile. Nous sommes plusieurs peintres et nous avons une couturière également.
2: Un marché de la création réunissant plusieurs dizaines d'artistes et d'artisans se tient à Trévoux tous les premiers dimanches du mois entre avril et décembre. Pour accéder à cette petite cité médiévale, empruntez la sortie 1 ou 2 de la 46.

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1: Si vous êtes dans le Rhône, sur la 43, direction Lyon, on a une voiture sur bande d'arrêt d'urgence, voiture en panneau, kilomètre 11, c'est après la bifurcation avec l'autoroute à 400.

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1: Il est 5h, merci à vous de nous écouter.
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1: Nous sommes le vendredi 9 octobre et pour débuter cette matinée, on part dans le territoire de Belfort, sur la 36 direction Mulhouse, avec une voiture immobilisée sur les voies au péage de Fontaine. Il y a gêne au trafic. En Isère, une voiture accidentée est immobilisée dans la bretelle qui permet depuis Cessiné Parisé d'accéder à la 480 direction Sisteron. Il pourrait y avoir gêne au trafic. On a également des véhicules sur bande d'arrêt d'urgence sur le réseau que vous empruntez. Dans le Rhône, sur la 43 direction Grenoble et Chambéry après l'autoroute A46. Dans l'autre sens, en direction de Lyon et en Isère, après la sortie 8 pour Bourgoin-Jallieu. Dans Lyon, sur la 6 direction Paris après Joigny, le diffuseur 19. Concernant ces véhicules sur bande d'arrêt d'urgence, pas de gêne direct, mais certainement du monde sur place, donc circuler sur voie de gauche. Le tunnel du Mont-Blanc est fermé jusqu'à 6h. Pour rejoindre l'Italie, vous avez le tunnel du Fréjus. Celui-ci est fermé jusqu'à 5h15 pour permettre la dépose d'un balisage. De la pluie et du brouillard, voilà ce qui vous attend actuellement côté météo. Sur le réseau que vous empruntez, il y a encore des fermetures dues à des chantiers, par exemple en Bourgogne, du côté de la Côte d'Or. La rocade de Dijon est coupée à la circulation entre les sorties 45 et 47. Et dans le sud-ouest, pour vous qui êtes du côté des Landes, sur la 65 direction Bordeaux, le diffuseur 6 n'est pas accessible. En entrée et en sortie, des déviations sont en place. Je vous retrouve dans moins de 4 minutes pour un rappel de vos conditions de circulation. En attendant, on repart en musique avec Muse.

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1: Il est 5h05, soyez donc très prudents en raison de la météo. On nous signale par endroit de la pluie et du brouillard. Donc si vous êtes concerné, levez le pied. Je vous retrouve un peu avant 5h15 pour un rappel de vos conditions de circulation. En attendant, on repart en musique avec la playlist d'Autoroute Info. On repart en musique avec Natacha Saint-Pierre.

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1: Si vous êtes en Isère sur la 43 en direction de Grenoble et Chambéry, on a un véhicule sur les voies après le péage de Saint-Quentin-Fallavier. On n'en sait pas plus s'il pourrait y avoir. J'ai

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1: Il est 5h14. Merci à vous de nous écouter. En Isère, sur la 480, direction Sisteron, trafic ralenti après la sortie 3B, après le kilomètre 5. Dans quelques instants, la 480 sera rouverte à la circulation. Toujours en Isère, il y a une voiture accidentée dans la bretelle qui permet, depuis Cessinet-Parisé, d'accéder à la 480 direction Sisteron. Il pourrait y avoir gêne au trafic. On a également des véhicules sur bande d'arrêt d'urgence en Isère, sur la 48 direction Grenoble, après l'autoroute A43. Toujours en Isère, sur la 43, cette fois direction Lyon, après Bourgoin-Jallieu, la sortie vite, et dans l'autre sens, en direction de Grenoble, mais cette fois dans le Rhône, on a une voiture sur bande d'arrêt d'urgence, après la bifurcation avec l'autoroute A46. Dans le territoire de Belfort, sur la 36, direction Mulhouse, il y a une voiture immobilisée au péage de Fontaine. Il y a gêne au trafic. Pour vous qui êtes en direction de l'Italie, le tunnel du Mont-Blanc est fermé jusqu'à 6h. Le tunnel du Fréjus vient de rouvrir à la circulation.
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1: Côté météo, attention à la pluie et au brouillard qui sévissent par endroits. À suivre les prévisions météo de Météo France.
2: Cet après-midi, une nouvelle perturbation s'étend sur une bonne partie du pays. Le ciel est ainsi couvert et faiblement pluvieux de l'Île-de-France à Grand Est, mais aussi de la région centre à la Bourgogne. À l'avant de cette perturbation de la Franche-Comté-Hollande et sur le nord de l'Auvergne, le temps est légèrement plus lumineux avec quelques timides éclaircies. Seul Rhône-Alpes bénéficie de conditions plus ensoleillées. Cependant, au fil des heures, la perturbation poursuit son déplacement vers le sud-est et toutes ces régions finissent en soirée sous une épaisse couche nuageuse s'accompagnant de quelques pluies éparses. Côté température, la couverture nuageuse contribue à rafraîchir les maximales qui se situent à nouveau en dessous des normales saisonnières. Prévoyez 13 degrés à Nancy, 14 à Besançon et Dijon, 15 à Mulhouse, Clermont-Ferrand et Bourges, 16 à Annecy et Lyon, 17 à Paris, Grenoble et Chambéry, 18 à Pau ou encore 19 degrés à Bordeaux. Bonne route avec Météo France sur Autoroute Info.
1: Je vous retrouve dans quelques instants pour un rappel de vos conditions de circulation et pour un reportage, nous parlerons du don de sang. En attendant, on repart en musique avec Manon, Lisa. Bonne route et soyez prudents.

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1: Il est 5h20, merci à vous de nous écouter. Si vous êtes en direction de l'Italie, sachez que le tunnel du Mont-Blanc vient de rouvrir à la circulation. Je vous retrouve à 5h30 pour un point complet sur vos conditions de circulation. En attendant, on va vous parler du don de sang, qui est un geste qui peut sauver des vies. Marie-Luce Boenec, biologiste médicale à l'Institut, à l'Établissement français du sang à Dijon, nous détaille d'abord les critères requis pour être donneur. Elle est au micro de Jérémy Esclavard.
2: Pour donner son sang, il faut avoir 18 ans et moins de 70 ans. Il faut avoir un poids supérieur à 50 kg. Les femmes peuvent donner 4 fois par an, les hommes 6 fois par an. Et on n'a pas besoin d'être à jeun. Il faut bien s'hydrater avant de venir.
3: Quand c'est la première fois qu'on veut donner, on vient, on répond à un questionnaire et c'est bon, ou il y a quand même une période entre le moment où on vient et le moment où on donne notre sang?
2: Quand vous venez, vous remplissez un questionnaire, vous voyez un médecin et ensuite vous faites le don de sang, si vous êtes éligible. C'est tout de suite après la consultation médicale. Un don de sang total, c'est environ 20 minutes, sachant qu'il faut rester pour prendre une collation, pour qu'on puisse surveiller s'il n'arrive rien ou s'il n'y a pas de conséquences sur le don.
4: Des dons de sang, il en faut bien évidemment tout au long de l'année, mais il arrive que pendant certaines périodes, les stocks soient en tension. Marie-Luce Boenec.
2: Il faut comprendre que les besoins, ils sont permanents. Alors, il est vrai que les périodes de congé, les périodes de pont, on sait qu'on va

0: vraiment à l'aise. Les maisons du don sont des endroits qui sont très confortables, j'allais dire. Tout est fait pour que le donneur se sente bien.
1: Pour répondre aux besoins, il faut 600 dons de sang par jour en Bourgogne-Franche-Comté, un chiffre qui monte à 10 000 au niveau national.

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1: Il est 5h30. Merci à vous de nous écouter dans le territoire de Belfort sur la 36 direction Mulhouse. Un poids lourd est en panne au péage de Fontaine. Il y a gêne au trafic. On a également des véhicules en panne sur bande d'arrêt d'urgence. Ça se passe en Rhône-Alpes. Tout d'abord dans l'Ain sur la 40 direction Chamonix après la sortie 9. En Isère sur la 48 direction Grenoble après l'autoroute A43. Toujours en Isère sur la 43 direction Lyon après Bourgoin-Jallieu la sortie 8. Et enfin dans le Rhône sur la 43 direction Grenoble et Chambéry après l'autoroute A46. Dans tous les cas, pas de gêne direct au trafic, mais du monde sur place, circulez bien sur voie de gauche dans ces secteurs. À 5h45, vous retrouverez une nouvelle tranche d'information. Alors, si vous êtes en Auvergne ou dans le sud-ouest, vous retrouverez Marianne Liotis, Géraldine Mia en Rhône-Alpes et Antoine Guélin sur le reste du réseau. Quant à moi, je vous souhaite une belle et douce journée en notre compagnie. Bonne route et soyez prudents.

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1: Il y a toujours plusieurs véhicules en panne arrêtés sur bande d'arrêt d'urgence, à vous rappeler, notamment en région lyonnaise sur la 43 en direction de Turin. Il y a une voiture arrêtée sur bande d'arrêt d'urgence au kilomètre 11, c'est peu après la bifurcation avec la 46 Sud et la Rocade Est. Le dépanneur est sur place, une voiture qui pourrait être évacuée d'ici les prochaines minutes. En attendant, on ralentit et on pense à se décaler sur la gauche de la chaussée pour laisser un corridor de sécurité. On respecte les mêmes consignes dans le département de l'Isère sur la 43, mais cette fois-ci en direction de Lyon, aux alentours du kilomètre 34. C'est donc après la sortie numéro 8 pour Bourgoin-Jallieu, avec une voiture en difficulté arrêtée, là aussi sur bande d'arrêt d'urgence. Et puis dans l'Ain, sur la 40, en direction de Chamonix, après le kilomètre 101. C'est donc en approche de la sortie 10 pour Bellegarde. Il y a une voiture en panne arrêtée, elle aussi sur bande d'arrêt d'urgence. Là aussi, pensez à bien ralentir et à vous décaler le plus tôt possible sur le côté gauche. Sinon, concernant l'état du trafic, pour l'instant, ça se passe assez bien. On a une circulation un peu plus dense déjà en Haute-Savoie pour rejoindre la Suisse par la douane de Bardonnay, au bout de la 41 donc. Et puis sinon, attendez-vous à trouver un trafic quelque peu perturbé en Savoie sur la 43 Maurienne. C'est entre la sortie 30 Modane et le tunnel du Fréjus. Il y a des travaux avec un alternat de circulation pour pouvoir traverser ce balisage, ce qui génère donc par moment quelques centaines de mètres de retenue de part et d'autre de ce chantier. Nous sommes vendredi et le vendredi soir, il n'y a pas de chantier à prévoir sur votre trajet. En revanche, je peux déjà vous annoncer que la semaine prochaine, en Haute-Savoie, le tunnel du Mont-Blanc sera une nouvelle fois fermé dans les deux sens de 22h à 6h pour des travaux de maintenance. Donc fermeture du tunnel du Mont-Blanc la semaine prochaine. Ce sera le cas pour les nuits de lundi, mardi, mercredi et jeudi, donc les 12, 13, 14 et 15 octobre. Les nuits de la semaine prochaine pour rejoindre l'Italie, vous aurez la possibilité d'emprunter le tunnel du Fréjus en Savoie.
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1: À suivre sur Autoroute Info dans quelques minutes, un des reportages de la rédaction. On vous emmènera du côté de l'atelier des Lumières de Paris pour vous plonger dans un univers vraiment spectaculaire. Le prochain point trafic, ce sera dans moins de 4 minutes. En attendant, on écoute le tout dernier titre de Teddy Swims. Bonne route à vous, bon vendredi matin.

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1: Intervention sur une voiture en panne, toujours en cours en région lyonnaise sur la 43 en direction de Turin au kilomètre 11. C'est quelques kilomètres après la bifurcation avec la 46 Sud et la Rocade Est. Il faut bien ralentir, toujours vous décaler sur la gauche de la chaussée pour laisser un corridor de sécurité. Pensez à la sécurité des occupants de cette voiture en panne et du dépanneur, évidemment, qui se trouve sur place. Le prochain point complet sur vos conditions de circulation, ce sera à 6h, et puis d'ici là la playlist d'Autoroute Info pour vous accompagner. Il y aura notamment Pony Pony Run Run et également Christina Aguilera. Pour le moment, nous allons visiter un lieu à Paris où chaque exposition est une immersion différente. De Van Gogh à Claude Monet, de Picasso à la Renaissance ou encore un voyage autour de la Lune. Ici, l'art se découvre en grand et surtout autrement. Présentation de l'Atelier des Lumières avec Raphaël Giudicelli.
2: Et ici, dans cette ancienne fonderie, des milliers de visiteurs franchissent la porte chaque jour et découvrent un spectacle qui les entoure à 360 degrés. Et justement, que ressent-on dans les premières secondes quand on ouvre la porte? Quelle est la réaction des visiteurs? J'ai posé la question à Simon Hériès, le directeur de l'Atelier des Lumières.
3: La réaction, c'est de voir ces énormes volumes autour d'eux, ces murs de 10 mètres de haut, recouverts d'images, et surtout, ils vont apercevoir quelques appareils qui vont permettre des effets atmosphériques pendant l'exposition, pendant le spectacle, et ces effets atmosphériques vont, par leur nouveauté, apporter une vraie volumétrie à l'image.
2: Quel est l'objectif de l'Atelier des Lumières? C'est de moderniser l'accès à l'art ou d'inventer une nouvelle forme de spectacle culturel?
3: Oui, absolument. C'est une première approche à la grande thématique de l'art, au patrimoine de manière générale. Je suis intimement convaincu que les expériences immersives ont un côté accessible, permettent de connecter le visiteur à l'art par la projection, par l'animation. Il y a un aspect pédagogique évidemment dans nos expositions, mais ça leur permet peut-être de leur donner envie d'aller dans les musées ou dans des sites plus traditionnels.
2: Et justement, je suis allé à la rencontre des visiteurs pour qu'ils me donnent leurs impressions après la découverte de l'exposition Renaissance, un spectacle immersif durant lequel les plus grandes œuvres des maîtres de la Renaissance du XVIe siècle prennent vie tout autour de nous.
4: C'était très chouette. Je vais le proposer à mes collègues.
5: Il y a une vraie histoire, il y a une vraie transmission de savoir et c'est formidable.
6: Moi j'ai adoré, je trouvais qu'on voyait les œuvres comme on les a jamais vues, donc c'était intéressant.
2: Et à côté de la grande salle, il y a aussi l'atelier des enfants qui permet de toucher, de créer et jouer avec l'art. À l'Atelier des Lumières de Paris, toute la famille peut repartir avec des images plein la tête et l'envie de revenir. Des activités, des expositions et des surprises vous y attendent tout au long de l'année. Vous avez toutes les informations sur atelier-lumière.com.

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1: Vendredi 9 octobre, bonjour, bienvenue, il est 6h.
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1: Toujours une voiture en panne à vous annoncer sur bande d'arrêt d'urgence en région lyonnaise sur la 43 en direction de Turin. Ça se passe au kilomètre 11 après la bifurcation avec la 46 sud et la rocade est. Quelques kilomètres après cette bifurcation, sur place, on a toujours le dépanneur. Il faut penser à ralentir, évidemment, et aussi à vous décaler sur la gauche de la chaussée pour laisser un corridor de sécurité. Et à l'instant même, je reçois des nouvelles du PC de circulation des autoroutes AREA par rapport à cette voiture en panne et j'apprends à l'instant, donc c'est que cette voiture vient d'être évacuée par le dépanneur, donc plus de soucis finalement, vous annoncez dans ce secteur et c'est tout aussi bien comme ça. Allez, direction à présent le département de la Haute-Savoie, trafic en hausse sur l'autoroute A41 en direction de Genève, en approche de la douane de Bardenay, trafic chargé mais pas de perturbations encore à vous annoncer pour le moment. En revanche, attendez-vous à trouver quelques centaines de mètres de retenue de part et d'autre d'une zone de chantier, c'est sur l'A43 Maurienne en Savoie entre la sortie numéro 30 Meudane et le tunnel du Fréjus. Pour pouvoir traverser cette zone de travaux, il y a un alternat de circulation, donc vous êtes obligé d'attendre votre tour pour pouvoir traverser cette portion d'autoroute, ce qui génère donc par moment quelques bouchons de part et d'autre de ce chantier. Attention donc, en arrivant dans ce secteur, ne soyez pas surpris au dernier moment. Sinon, ailleurs sur les autoroutes alpines que vous empruntez, et ça se passe bien à cette heure-ci en raison des récentes averses. Localement, les chaussées peuvent rester encore bien mouillées, donc il est préférable de rouler à allure modérée pour votre sécurité et celle des autres conducteurs avec qui vous partagez l'autoroute en ce tout début de matinée. L'actualité générale à présent, on écoute le fil info de France Info.
2: Chip, le premier titre Diane des professeurs remplaçants vont être mobilisés d'ici mardi.
3: 3000 au total dans les lycées où la situation est la plus critique, annonce hier soir du ministre de l'Éducation nationale après une nouvelle journée de mobilisation pour les lycéens qui a rassemblé 71 500 personnes dans tout le pays selon le ministère de l'Intérieur. Ces remplaçants, c'est une des revendications du mouvement. Des professeurs qui n'avaient pas de classe attribuée, leur répartition se fera par académie. C'est notre première annonce concrète, réagit sur France Info l'association Les Lycéens. Et des heures supplémentaires vont aussi être attribuées aux enseignants qui acceptent de remplacer leurs collègues dans un même établissement, une mesure estimée à plusieurs dizaines de millions d'euros. Les effets de la libération de stocks stratégiques de gazole sont attendus début novembre par le gouvernement. Le Premier ministre reçoit lundi les distributeurs de carburant pour organiser, dit-il, concrètement la baisse des prix à la pompe, 12 à 18 centimes de moins par litre de gazole sur les trois prochains mois. La France, le Royaume-Uni, l'Allemagne, l'Union européenne et l'OTAN sont conviés aux discussions ce week-end à Miami en Floride sur la question de l'Ukraine. Des pourparlers qui vont porter sur de nouvelles idées pour mettre fin au conflit avec la Russie, selon des responsables américains. En jeu notamment les propositions de garanties de sécurité pour le pays.
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1: Je vous donne rendez-vous dans moins de 4 minutes pour un nouveau point trafic. En attendant, eh bien, on écoute celui qui sera en tournée dans toute la France. Il est déjà en tournée dans toute la France et il sera de passage dans la région, notamment du côté de Grenoble le 5 décembre. Et puis il sera également du côté de Lyon à la LDLC Arena plus précisément. Et ce sera le 11 décembre prochain. Vous l'avez peut-être deviné. C'est Christophe Mahé sur Autoroute Info. Bonne route à vous.

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1: En Savoie, sur la 43 Maurienne, il y a toujours un trafic quelque peu perturbé à prévoir entre la sortie numéro 30 Modane et le tunnel du Fréjus en raison d'une zone de travaux avec un alternat de circulation pour traverser cette portion d'autoroute. Sachez également que dans ce secteur, en direction de Lyon et de Chambéry, il y a également un convoi exceptionnel qui transite actuellement entre ce tunnel du Fréjus et la sortie numéro 30, ce qui ne risque pas d'arranger les choses. Prochain point trafic sur Autoroute Info, ce sera à 6h14. Pour le moment, c'est la playlist d'Autoroute Info. Il y aura un souvenir des années 80 avec FR David. Ce sera juste après Atomic Kitten. Bonne route à vous.

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1: Un peu d'attente à prévoir désormais en Haute-Savoie sur la 41 en direction de Genève en approche de la douane de Bardonnay. Il y a 500 mètres de bouchons ou de forts ralentissements à vous annoncer désormais sur cette portion d'autoroute. Et puis, par moment, vous pouvez toujours trouver quelques centaines de mètres de retenue de part et d'autre, une zone de travaux. C'est le cas en Savoie sur la 43 Maurienne entre la sortie numéro 30 Meudane et le tunnel du Fréjus pour pouvoir traverser cette zone de travaux. Il y a un alternat de circulation. Vous attendez votre tour, ce qui génère donc par moment quelques perturbations. Rien de bien méchant, mais ne soyez pas surpris au dernier moment en arrivant à cet endroit. Et puis ailleurs, en Rhône-Alpes, sur les axes que vous empruntez, ça se passe bien côté trafic. Pas d'autres perturbations à vous annoncer pour le moment. Et puis sinon, pas d'incident particulier non plus à vous annoncer sur votre trajet.
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1: Le temps est sec pour le moment, mais il a plu pendant la nuit. Les chaussées par endroits restent encore mouillées. On va s'intéresser à la tendance pour les prochaines heures au niveau national. Pour cela, on écoute le bulletin préparé aujourd'hui par Thibaut Corrouge, prévisionniste à Météo France.
2: Cet après-midi, une nouvelle perturbation s'étend sur une bonne partie du pays. Le ciel est ainsi couvert et faiblement pluvieux de l'Île-de-France à Grand Est, mais aussi de la région centre à la Bourgogne. À l'avant de cette perturbation de la Franche-Comté-Hollande et sur le nord de l'Auvergne, le temps est légèrement plus lumineux avec quelques timides éclaircies. Seul Rhône-Alpes bénéficie de conditions plus ensoleillées. Cependant, au fil des heures, la perturbation poursuit son déplacement vers le sud-est et toutes ces régions finissent en soirée sous une épaisse couche nuageuse s'accompagnant de quelques pluies éparses. Côté température, la couverture nuageuse contribue à rafraîchir les maximales qui se situent à nouveau en dessous des normales saisonnières. Prévoyez 13 degrés à Nancy, 14 à Besançon et Dijon, 15 à Mulhouse, Clermont-Ferrand et Bourges, 16 à Annecy et Lyon, 17 à Paris, Grenoble et Chambéry, 18 à Pau ou encore 19 degrés à Bordeaux. Bonne route avec Météo France sur Autoroute Info.
1: Dans quelques minutes, nous assisterons à une opération de contrôle des poids lourds, un reportage auprès des agents de l'État. Et ce sera dans quelques minutes, le temps d'un nouveau point trafic et d'écouter également Ed Sheeran. Bonne route à vous.

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1: Il y a un bouchon pour rejoindre la Suisse depuis le département de la Haute-Savoie. Bouchon que vous trouvez au bout de l'autoroute A41 en direction de Genève au niveau de la douane de Bardenay. Environ 500 mètres de retenue encore à vous annoncer pour le moment. Et puis ailleurs, en Rhône-Alpes, ça se passe bien dans l'ensemble côté trafic. Toujours ce petit bémol en Savoie du côté de l'A43 Maurienne avec cette zone de travaux à traverser entre la sortie numéro 30 Modane et le tunnel du Fréjus. Pour pouvoir traverser cette zone de travaux, il y a un alternat de circulation. Le prochain point trafic sur Autoroute Info, ce sera à 6h30. Il y aura également un point sur l'actualité générale après ce prochain point trafic. Et puis pour la musique, je vous propose The Offspring juste après Grégory Lemarchal. Mais pour l'instant, nous partons ensemble sur l'aire de Beaune, sur l'autoroute A6 entre Paris et Lyon. Nous faisons une pause avec Xavier Ferrand. Il a assisté à une opération de contrôle de poids lourd.
2: Les poids lourds interceptés par les forces de l'ordre se succèdent à chaque fois. Un agent de la DREAL, la Direction Régionale de l'Environnement, de l'Aménagement et du Logement, est chargé des contrôles. Lionel Perrette, chef du département Régulation des Transports.
3: On va contrôler les temps de conduite et au-delà des temps de conduite, les temps de repos. Et pour procéder à ces contrôles, on extrait les données enregistrées sur le chronotachygraphe du véhicule. C'est un mouchard, on peut dire ça comme ça. En tout cas, c'est un équipement qui enregistre...

0: bloc de 3h05 puisqu'il a conduit 3h05 sans coupure. Et puis après, il fait une pause de 45 minutes, donc qui est réglementaire, et il reconduit une heure. Et en bleu apparaît les temps de travail, donc surtout quand il charge ou qu'il décharge.
1: Pas de problème à signaler pour ce chauffeur bulgare au volant d'un tracteur immatriculé en France qui emmène une remorque lituanienne. En 2024, plus de 1200 poids lourds ont été contrôlés rien qu'en Côte d'Or.

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1: Attention à un obstacle sur le côté droit de la chaussée de l'A41 en Haute-Savoie en direction de Genève au kilomètre 135. C'est dans le secteur d'Annecy.

après la sortie 17 pour Annecy-le-Vieux. Réduisez votre vitesse, il s'agirait d'une sangle sur le côté droit. Ralentissez à 41 direction Genève, kilomètre 135, obstacle sur la chaussée.

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1: Obstacle en Haute-Savoie sur la 41 en direction de Genève au kilomètre 135 dans le secteur d'Annecy. C'est peu après la sortie 17 pour Annecy-le-Vieux. Il s'agirait d'une sangle sur le côté droit de la chaussée. Réduisez votre vitesse évidemment en arrivant sur cette portion d'autoroute. Et puis on reste sur cette A41 en direction de Genève pour se rapprocher de la douane de Bardonnay avec un bouchon en ce moment pour atteindre ce poste frontière. Alors en circulant sur la 41, il y a un kilomètre de retenue qui vous concerne. Et en circulant sur l'autoroute A40 en direction de Genève et de cette douane de Bardonnay, comptez entre 1 et 2 km de retenue. Sinon, en Savoie, sur la 43 Maurienne, attendez-vous toujours à trouver quelques centaines de mètres de retenue de part et d'autre. Une zone de travaux, c'est entre la sortie 30 Meudane-Albertville et le tunnel du Fréjus. Pour traverser cette zone de travaux, il y a un alternat de circulation. Sinon, le trafic commence à augmenter tout doucement du côté du bassin grenoblois, notamment sur l'A480 ou encore en région lyonnaise sur l'A43 en direction de Lyon. Vous êtes un peu plus nombreux, mais pas de perturbations encore à vous annoncer du côté de ces deux agglomérations. Il faut penser aussi à réduire votre vitesse quand vous traversez une zone de travaux. Même s'il n'y a pas d'ouvrier à l'intérieur de ces balisages, il est très important de respecter les limitations de vitesse temporaire. On retourne en Haute-Savoie sur l'autoroute A41 en direction de Genève. Bien, l'obstacle qui se trouvait après la sortie numéro 17, je l'apprends à l'instant, vient d'être récupéré. Le point sur l'actualité générale à présent avec les titres de France Info.
2: Et à la une, 5 candidats à départager.
3: Début ce matin de la primaire social-démocrate pour désigner le candidat à la présidentielle. Vote uniquement électronique à partir de 8h jusqu'à demain soir 20h. Près de 140 000 électeurs se sont inscrits. 3000 professeurs remplaçants vont être déployés d'ici mardi. Annoncé hier soir du ministre de l'Éducation nationale, des enseignants qui étaient disponibles depuis la rentrée, mais ils ne s'étaient vus attribuer aucune classe. Leur répartition se fera au sein des académies. Autre annonce, Édouard Geffray promet aussi de renflouer le budget du pacte enseignant afin de permettre aux professeurs d'un même établissement de remplacer leurs collègues. Hier, la mobilisation lycéenne a rassemblé 71 500 personnes partout en France, selon le ministère de l'Intérieur. Une nouvelle journée d'action est prévue mardi. Ils sont revenus sur terre sans encombre. Sophie Adnaud et ses 3 camarades de la mission Crew-12 ont atterri sans problème hier soir au large de la Californie. 27 heures de voyage pour terminer leur mission de 8 mois à bord de la station spatiale internationale. Ils vont à présent réaliser toute une série d'examens médicaux à Houston, au Texas.
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1: L'information trafic, ce sera à 6h36 en attendant la musique pour démarrer ce vendredi matin. Et c'est avec Teddy Bear. Bonne route à vous.
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Bouchon en Haute-Savoie pour rejoindre la Suisse par la douane de Bardonnay en circulant sur l'autoroute A41. Il y a 1 km de retenue et en circulant sur l'autoroute A40, comptez 2 km de bouchon pour atteindre ce poste frontière. Et puis toujours ce trafic plus ou moins perturbé sur quelques centaines de mètres de part et d'autre d'une zone de travaux. C'est sur l'A43 Maurienne en Savoie entre la sortie numéro 30 Meudane et le tunnel du Fréjus. Le prochain point trafic sur Autoroute Info, ce sera aux alentours de 6h45. Il y aura la playlist pour vous accompagner avec Jean-Jacques Goldman et ce sera juste après Alicia Keys. Bonne route sur Autoroute Info. Bon début de journée.

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1: Un peu d'attente à prévoir pour rejoindre la Suisse depuis la Haute-Savoie et la douane de Bardonnay. Au bout de la 41, en direction de Genève, il y a 1 km de retenue. En circulant sur l'autoroute A40, vous avez 2 km de bouchons qui vous concernent. D'après les remontées GPS, il faudrait plus ou moins une dizaine de minutes pour traverser ces bouchons. Ailleurs, en Rhône-Alpes, sur les axes que vous empruntez, toujours ces quelques centaines de mètres de retenue à prévoir dans une zone de travaux entre la sortie numéro 30 Meudane et le tunnel du Fréjus. C'est donc au bout de l'autoroute A43 Maurienne, un balisage pour travaux avec un alternat de circulation pour pouvoir traverser cette portion d'autoroute. Notez que vous êtes de plus en plus nombreux en circulation en région grenobloise, en particulier sur l'A48 en direction de Grenoble et sur l'A480 dans les deux sens, mais pas de perturbations à proprement parler encore à vous annoncer. Même quand en région lyonnaise sur l'autoroute A43 en direction de Lyon. Ça se charge un peu plus, mais pas de bouchon pour atteindre le boulevard périphérique. De chantier de coupure à prévoir cette nuit sur votre trajet. En revanche, à partir de lundi prochain et toutes les nuits de la semaine prochaine, les nuits de lundi, mardi, mercredi et jeudi, près de Bourgoin-Jallieu sur la 43 en direction de Lyon, la bretelle d'accès à la 48 sera fermée de 21h à 6h. Le trafic sera dévié par la sortie numéro 8 Bourgoin-Jallieu.
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1: À suivre dans quelques minutes, Autoroute Info reportage. Nous retrouverons notre chronique En route avec pour faire quelques kilomètres auprès de la chanteuse Charlotte Cardin. Le prochain point trafic est prévu, lui, à 6h50. En attendant, c'est le duo Shakira-Burna Boy. Dai Dai.

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1: Bouchon en région grenobloise, désormais sur la 480. Dans les deux sens de circulation, attendez-vous à trouver quelques centaines de mètres de retenue au niveau de la bretelle d'accès à la nationale 87. Rien de bien méchant, mais restez attentifs en arrivant sur cette portion d'autoroute. Notez qu'il y a toujours ce bouchon, sinon pour rejoindre la Suisse depuis le département de la Haute-Savoie par la douane de Bardonnay. 1 km de bouchon en circulant sur la 41. 2 km de retenue vous concernent en circulant sur l'autoroute A40. Le prochain point complet sur vos conditions de circulation, ce sera à 7h. D'ici là, évidemment, pour vous accompagner dans les prochains kilomètres, il y aura la musique avec les Beach Boys et également le groupe Maroon 5. Pour l'instant, nous prenons la route avec la chanteuse Charlotte Cardin. Interrogée par Xavier Ferrand, elle se présente avant de nous emmener chez elle, au Québec.
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3: Alors, je suis une artiste de Montréal. Je suis autrice et compositrice. Et je fais de la musique pop, mais qui est inspirée de plein de styles. J'ai grandi en écoutant évidemment beaucoup de pop, mais aussi du rock, du jazz, de la soul, plein de trucs. Et donc, on retrouve un peu toutes ces influences-là dans ma musique à moi au final.
4: Alors, on est sur Autoroute Info, on voyage beaucoup, souvent en voiture. Quelle est votre relation à la voiture pour vous? C'est un outil de déplacement comme un autre ou est-ce que c'est plus que ça ou pas?
3: J'adore être en voiture parce que c'est vraiment les moments où j'écoute le plus de musique. C'est en voiture aussi que j'ai appris à pratiquer vraiment mes harmonies. Des fois, je remets un titre 20 fois de suite juste pour être capable de bien chanter une harmonie spécifique sur laquelle je travaille.
4: Partons en voyage maintenant. D'abord, est-ce que vous avez un lieu magique qui vous fait du bien quand vous n'avez pas le moral?
3: Moi, j'aime beaucoup, beaucoup aller en Italie. C'est vraiment, pour moi, et mon amoureux parle italien, alors c'est vraiment pratique. En plus, lui, il peut faire toutes les communications, passent par lui. Moi, je peux mettre mon cerveau à off et juste profiter. Mais il y a aussi un lieu au Québec qui s'appelle le parc de la Mastigouche, qui est un parc protégé par le gouvernement et où je vais à la pêche à chaque année avec ma famille. Et pour moi, c'est vraiment un petit havre de paix. On va au même endroit depuis plus de 20 ans. C'est des petits chalets hyper rustiques et on va à la pêche à la truite. À chaque année, presque, je refuse des contrats ou des concerts parce que ce week-end de pêche avec ma famille, il est intouchable. C'est vraiment le moment de l'année qui me fait me ressourcer le mieux, quoi.
4: Merci beaucoup, Charlotte Cardin, pour ce voyage. Merci à vous.
3: Merci beaucoup.

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1: Bon début de matinée, bienvenue, il est 7h.
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1: Évidemment, à cette heure-ci, quelques perturbations à prévoir sur votre trajet. Il y a un trafic perturbé pour rejoindre la Suisse depuis le département de la Haute-Savoie. C'est au niveau de la douane de Bardonnay qu'il faut prendre votre mal en patience. 1 kilomètre de bouchon perdu en circulant sur l'autoroute A41 et puis 2 kilomètres de retenue en circulant sur l'autoroute A40 pour atteindre ce poste frontière. D'après les remontées GPS, il faudrait une douzaine de minutes au plus pour passer ces bouchons. En région grenobloise, sur l'A480, dans les deux sens, le trafic est soutenu, par moments ralenti au niveau des bretelles d'accès à la nationale 87. Rien de bien méchant, mais ne soyez pas surpris au dernier moment par ce trafic. Donc, se passe moins vite dans ce secteur. On va y arriver. En région lyonnaise, sur l'A43, en direction de Lyon, vous êtes de plus en plus nombreux à vouloir rejoindre Lyon et atteindre le boulevard périphérique, notamment un trafic chargé, peut-être un tout petit peu ralenti en approche de ce boulevard périphérique. Là aussi, rien de bien méchant. Et puis ce trafic perturbé par moment dans une zone de travaux en Savoie sur l'A43 Maurienne, entre la sortie numéro 30, Modane-Albertville, et le tunnel du Fréjus. Pour pouvoir traverser ce balisage, il y a un alternat de circulation. Donc, qui dit alternat dit que par moment, vous êtes obligé de patienter, d'attendre votre tour pour passer, ce qui génère donc quelques centaines de mètres de retenue. À chaque fois, concernant la météo, eh bien, pour l'instant, le temps est sec. En Rhône-Alpes, les chaussées restent mouillées encore par endroits en raison des averses récentes. Veillez à adapter votre vitesse toujours en fonction de l'état des chaussées. On s'intéressera d'ailleurs aux prévisions météo pour les prochaines heures aux alentours de 7h15. Pour l'instant, c'est l'actualité générale qui nous intéresse. On retrouve les titres de France Info.
2: À l'info en une minute avec Diane Ferchit. Et à la une, des professeurs remplaçants vont être mobilisés d'ici mardi.
3: 3000 au total dans les lycées où la situation est la plus critique, annonce du ministre de l'Éducation nationale hier soir après une nouvelle journée de mobilisation pour les lycéens. Elle a rassemblé 71 500 personnes dans toute la France, selon le ministère de l'Intérieur. Ces remplaçants, c'est une des revendications du mouvement des professeurs qui n'avaient pas de classe attribuée. Leur répartition se fera par Académie, c'est notre première annonce concrète, réagit sur France Info l'association Les Lycéens, et des heures supplémentaires seront aussi attribuées aux enseignants qui acceptent de remplacer leurs collègues dans un même établissement, mesure estimée à plusieurs dizaines de millions d'euros. Les effets de la libération de stocks stratégiques de gazole sont attendus début novembre par le gouvernement. Le Premier ministre recevra lundi des distributeurs de carburant pour organiser, dit-il, concrètement la baisse des prix à la pompe, 12 à 18 centimes de moins par litre de gazole sur 3 mois. Le retour au pays du porte-avions américain Abraham Lincoln, après plusieurs mois passés au Moyen-Orient, un an que les militaires et leurs familles ne s'étaient pas vus. Une période difficile à bord, marquée par des conditions de vie compliquées, notamment des pénuries alimentaires et 8 tentatives de suicide de membres de l'équipage.
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1: Allez, bientôt le week-end, on vous donnera dans quelques minutes des idées de sortie à quelques kilomètres des autoroutes que vous empruntez. Ce sera le moment d'écouter l'essentiel du week-end. Le prochain point trafic, ce sera à 7h08 pour le moment. C'est Temper City pour vous accompagner sur Autoroute Info. Bonne route à vous, bonne matinée.

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3: Bouchon en Haute-Savoie, c'est sur la 41 en direction de Genève au niveau de la douane de Bardonnay. Il y a un kilomètre de retenue toujours. Et puis en circulant sur la 40 pour atteindre ce poste frontière, comptez 2 kilomètres de bouchon. Il faudrait entre 5 et 12 minutes d'après les remontées GPS pour traverser ces perturbations. En région grenobloise, c'est toujours sur la 480 dans les deux sens au niveau des bretelles d'accès à la Nationale 87 que vous pouvez par moment rouler à faible allure sur quelques centaines de mètres. Allez, c'est le moment à présent de vous donner quelques idées de sortie pour ce week-end entre cinéma et philosophie. C'est l'essentiel du week-end, présenté par Myriam Boyed.
4: Coup d'envoi ce week-end à Lyon de la 18e édition du festival Lumière, événement incontournable consacré au cinéma. Au programme, projections, rencontres et hommages pour redécouvrir les grands classiques du 7e art. Cette année, le prestigieux Prix Lumière est décerné aux réalisateurs américains Joel et Ethan Coen, auteurs de films cultes comme Fargo ou The Big Lebowski.
5: Where's the money, Lebowski?
4: En Haute-Marne, à Langres, ville natale de Diderot, les rencontres philosophiques autour du thème du corps se terminent ce week-end. Avant d'aller au bal des philosophes samedi, vous pourrez découvrir Forever Young, une exposition qui questionne notre rapport au vieillissement et à la quête d'une éternelle jeunesse. Enfin, à Grenoble, le festival Voix aux fenêtres met à l'honneur les racines d'ailleurs des gens d'ici et donne rendez-vous au public dès samedi pour découvrir des récits, des chants et des témoignages qui racontent la diversité des parcours et des cultures qui composent aujourd'hui le territoire.
3: L'essentiel du week-end à retrouver également sur autoroute-info.fr. Le prochain point trafic, ce sera à 7h15. En attendant, la musique italienne de Eros Ramazzotti. Bonne route à vous.

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1: En région lyonnaise, il y a désormais un ralentissement d'un kilomètre à vous annoncer. C'est tout au bout de la 43 en direction de Lyon, en approche du boulevard périphérique. En région grenobloise, sur la 480 dans les deux sens de circulation, c'est toujours au niveau des bretelles d'accès à la nationale 87 que vous roulez à faible allure sur quelques centaines de mètres. Et puis sinon, partout ailleurs, du côté du bassin grenoblois, pour l'instant, ça se passe bien. En Haute-Savoie, sur la 41 en direction de Genève, pour atteindre la douane de Bardonnay, il y a encore un kilomètre de retenue qui vous concerne. En circulant sur l'autoroute A40, 2 kilomètres de retenue perdure pour atteindre ce poste frontière. Et puis en Savoie, c'est dans une zone de travaux que ponctuellement vous trouvez quelques centaines de mètres de retenue. Pour traverser cette zone de travaux entre la sortie 30 Meudane et le tunnel du Fréjus, il y a un alternat de circulation. Vous êtes obligé d'attendre votre tour pour traverser cette portion d'autoroute, ce qui explique donc ces bouchons de quelques centaines de mètres à chaque fois. Restez attentifs, évidemment, en arrivant sur cette portion d'autoroute, partout ailleurs en Rhône-Alpes, sur les axes que vous empruntez, rien de particulier à vous annoncer.
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1: Quel est le temps prévu pour les prochaines heures et pour le week-end qui arrive? Eh bien, on fait le point tout de suite. Pour cela, on écoute le bulletin préparé ce matin par Thibaut Corrouge, prévisionniste à Météo France.
2: Cet après-midi, une nouvelle perturbation s'étend sur une bonne partie du pays. Le ciel est ainsi couvert et faiblement pluvieux de l'Île-de-France à Grand Est, mais aussi de la région centre à la Bourgogne. À l'avant de cette perturbation de la Franche-Comté aux Landes et sur le nord de l'Auvergne, le temps est légèrement plus lumineux avec quelques timides éclaircies. Seul Rhône-Alpes bénéficie de conditions plus ensoleillées. Cependant, au fil des heures, la perturbation poursuit son déplacement vers le sud-est et toutes ces régions finissent en soirée sous une épaisse couche nuageuse s'accompagnant de quelques pluies éparses. Côté température, la couverture nuageuse contribue à rafraîchir les maximales qui se situent à nouveau en dessous des normales saisonnières. Prévoyez 13 degrés à Nancy, 14 à Besançon et Dijon, 15 à Mulhouse, Clermont-Ferrand et Bourges, 16 à Annecy et Lyon, 17 à Paris, Grenoble et Chambéry, 18 à Pau ou encore 19 degrés à Bordeaux. Bonne route avec Météo France sur Autoroute Info.
1: Sachez qu'en Savoie, le trafic est interrompu au niveau du tunnel du Fréjus, tunnel fermé en direction de l'Italie, en raison de la pose d'un balisage. Ce tunnel devrait rester fermé jusqu'aux alentours de 7h40, d'après les informations transmises à l'instant par le PC de circulation de ce tunnel transalpin. L'automne est là, avec la pluie, on s'en rend bien compte maintenant, et avec lui, de nouvelles difficultés sur la route peuvent faire leur apparition. Nos conseils seront à retrouver dans un instant, le temps d'un nouveau point trafic et d'écouter Adèle Castillon.

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1: Trafic interrompu en Savoie sur la 43 moyenne en direction de l'Italie. Le tunnel du Fréjus est fermé jusqu'aux alentours de 7h40 pour permettre la pose d'un balisage. Il faut patienter malheureusement une vingtaine de minutes avant de pouvoir retraverser cet ouvrage. Et puis ce bouchon qui perdure pour rejoindre la Suisse depuis la Haute-Savoie par la douane de Bardonnay. Bouchon qui vous concerne aussi bien si vous circulez sur l'autoroute A41 que sur l'autoroute A40. En automne, on est confronté sur la route à de nouvelles difficultés, un changement de saison qui représente quelques risques à ne pas négliger. Octavine Brobel-Dorsman.
2: Qui dit automne dit risques supplémentaires sur la route. Une saison réputée pour son temps pluvieux, rouler avec des pneus usés sur une chaussée glissante peut être synonyme de dérapage. Attention aussi aux tapis de feuilles mortes qui se forment à cause du vent. Ces amas peuvent être humides et glissants. Pour limiter les risques sur la route, il est alors important de vérifier l'état de vos pneus régulièrement. L'automne s'accompagne aussi de baisses de lumière, des journées plus courtes, une luminosité plus faible. Il est important d'allumer ses feux de croisement dès qu'il fait un peu plus sombre pour être bien vu des autres automobilistes. Le soleil devient lui aussi une source d'inconfort. Bah, en fin de journée, il peut être aveuglant, voire dangereux. Une solution très simple, porter ses lunettes de soleil adaptées. Mais bien sûr, la meilleure solution de limiter le risque d'accident en cette saison, c'est toujours de réduire sa vitesse et d'augmenter les distances de sécurité.
1: Pensez aussi à anticiper votre changement de pneu. Dès que les températures descendent en dessous de 7 degrés, il est conseillé d'installer

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1: Une bonne nouvelle pour commencer ce point trafic qui concerne le tunnel du Fréjus. Le trafic vient de reprendre en direction de l'Italie à l'intérieur de ce tunnel transalpin. Tunnel qui était annoncé fermé normalement jusqu'à 7h40 pour permettre la pose d'un balisage. Cette opération a été plus rapide que prévu. Donc le trafic vient de reprendre désormais pour rejoindre l'Italie par ce tunnel du Fréjus. En revanche, en Haute-Savoie, il y a toujours un bouchon à vous annoncer. Bouchon pour rejoindre la Suisse par la douane de Bardonnay. 1 km de retenue en circulant sur l'A41 et 1 à 2 km de bouchon si vous vous trouvez sur l'autoroute A40. Direction la région lyonnaise avec une circulation qui reste ralentie tout au bout de l'autoroute A43 en direction de Lyon. Ralentissement sur les deux derniers kilomètres avant d'atteindre le boulevard périphérique. Et puis en région grenobloise, on a un bouchon qui s'est formé maintenant sur la nationale 85 en direction de Grenoble, 1 km de retenue dès la commune de Jarry. Et puis sinon sur l'A480 dans les deux sens, attendez-vous à trouver un trafic ralenti sur environ 2 km en approche des bretelles d'accès à la nationale 87. Et sur cette nationale 87, soit la Rocade Sud, vous êtes nombreux également à circuler et vous roulez au ralenti sur 1 à 2 km peu après avoir quitté l'autoroute A480. On a un trafic chargé sinon sur la voie rapide urbaine de Chambéry en Savoie, mais que ce soit en direction d'Aix-les-Bains ou encore en direction de Grenoble, il n'y a pas de perturbation à proprement parler à vous annoncer. Et puis cette nouvelle information qui me parvient à l'instant, on retourne en région grenobloise, message prioritaire sur Autoroute Info, il s'agit d'un obstacle annoncé sur l'A480 en direction de Sisteron, c'est au kilomètre 6 à hauteur de la sortie 4 pour le stade Lesdiguières. Obstacle sur la chaussée, il s'agirait d'une grosse plaque de métal. Ralentissez, faites preuve de la plus grande attention, d'autant plus que vous êtes très nombreux en circulation sur cette portion de l'A480. Allez, sans plus attendre, nous prenons la direction de la rédaction de France Info pour un point sur l'actualité générale.
2: Il est 7h19, Diane Ferchit, et à la une, le groupe SEB, mis en demeure pour la présence de polluants éternels dans ses ustensiles de cuisine.
3: Notamment ses poêles et ses casseroles, Tefal, trois associations de défense de l'environnement demandent à l'entreprise de planifier l'arrêt de l'utilisation des PFAS, faute de réponse d'ici 3 mois. Ces ONG envisagent de saisir le tribunal judiciaire de Paris. 71 500 manifestants hier dans tout le pays pour demander davantage de moyens pour les lycées. Cette annonce du ministre de l'Éducation nationale à la question des remplacements des enseignants, 3000 remplaçants vont être envoyés d'ici mardi dans les établissements où c'est le plus difficile. 3000 professeurs sans affectation jusqu'à présent. Ils vont rejoindre les 500 établissements problématiques identifiés à partir d'aujourd'hui. À Belfort, ils sont désormais mis en examen, les 3 mineurs âgés de 16 et 17 ans soupçonnés d'avoir participé à l'agression d'un policier la semaine dernière en marge de ce mouvement lycéen. Des jeunes qui n'ont aucun antécédent judiciaire selon le procureur, tout comme les deux autres adolescents déjà mis en examen dans cette affaire. Après les enfoirés, place aux enflures. C'est le nom du spectacle d'humour qui sera lancé par les Restos du Cœur en avril prochain sur scène Kev Adams, Elodie Pou, encore Claudia Tagbo. 1200 places seront à vendre par billetterie. Dès ce matin, les 800 restantes seront mises en jeu lors d'une loterie.
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1: On essaye tout de faire des économies sur le carburant et c'est pourquoi nous parlerons dans quelques minutes de l'envolée des ventes de véhicules électriques. Prochain point trafic à 7h37. En attendant, ce duo Djungeli, Emma sur Autoroute Info. Bonne route à vous.

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4: Autoroute Info Rhône-Alpes sur les réseaux AREA, ATMB, SFTRF et les voies rapides urbaines de Grenoble et Chambéry. 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
5: Je vous rappelle un obstacle en région grenobloise sur l'A480. Alors finalement, c'est en direction de Lyon que vous allez trouver une grosse plaque de métal sur la chaussée vers le kilomètre 7. C'est juste après la sortie 5B pour Cessin. Réduisez bien votre vitesse en arrivant sur cette portion de l'A480 en direction de Lyon. Le trafic est très soutenu à cette heure-ci. D'ailleurs, sur cette A480, dans les deux sens, attendez-vous à trouver un trafic ralenti sur 1 à 2 km en approche des bretelles d'accès à la National 87. Les véhicules électriques ont représenté plus de 42% des ventes de véhicules neufs en septembre. Du jamais vu, les explications de Bastien Gebel de l'ONG Transport et Environnement, interrogé par Adeline Després.
6: La raison évidente qui est la crise du détroit d'Hormuz et donc l'augmentation du prix de l'essence et du diesel qui pousse les consommateurs à se tourner par pure rationalité économique finalement vers les modèles électriques. Mais c'est également que des modèles électriques plus performants sont disponibles sur le marché actuellement, tout simplement parce que les constructeurs européens ont des normes de CO2 à respecter et donc ça les pousse à produire des modèles de plus en plus compétitifs, de plus en plus attrayants pour les consommateurs. On a des modèles en dessous de 25 000, parfois en dessous de 20 000 euros, qui permettent à une gamme plus grande de consommateurs d'acheter des voitures électriques. Et enfin, le dernier facteur, les entreprises qui se mettent définitivement à fond dans cette transition vers l'électrique, avec plus de 40% des véhicules d'entreprise qui sont à présent électriques, favorisés par un système de fiscalité incitative et donc cette rationalité économique qu'on retrouve aussi pour les entreprises de se doter de ces véhicules-là.
5: Depuis le printemps dernier, les ventes de véhicules électriques atteignent des records chaque mois. Prochain point trafic, 7h44. En attendant, eh bien, c'est un duo pour vous accompagner sur Autoroute Info, duo entre Néné Chéri et Youssou N'Dour.

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1: Message prioritaire sur Autoroute Info avec un animal à vous annoncer sur l'autoroute. Il s'agit d'un bovin annoncé en Haute-Savoie. Sur la 41, c'est aux alentours du kilomètre 142, c'est proche de la barrière de péage de Saint-Martin-Bellevue. C'est en direction de Chambéry plutôt que ce bovin se trouverait sur le bas-côté de l'autoroute. À tout moment, il pourrait traverser les voies de circulation. Restez particulièrement attentif, évidemment, en arrivant sur cette portion d'autoroute. C'est sur la 41 en direction de Chambéry, après le kilomètre 142. Et puis en Haute-Savoie, il y a ce bouchon à vous rappeler, d'une part sur la 41 en direction de Genève, au passage de la douane de Bardonnay, 1 kilomètre de bouchon maintenant pour tout le monde. Et puis sinon, il y a un bouchon également, nouvelle perturbation en place, c'est sur la 40 en direction de Paris, c'est la sortie 15, la Vallée Verte, qui est complètement saturée à l'heure actuelle. Allez, on part maintenant en région grenobloise. Avant de parler ralentissement et autres bouchons, il y a un obstacle assez volumineux à prévoir sur la 480 en direction de Lyon, c'est vers le kilomètre 7. C'est juste après la sortie 5B pour Cessin. Obstacle donc sur le côté droit de la chaussée. Il s'agirait d'une grosse plaque métallique. Et puis en région grenobloise, je vous le disais, quelques perturbations à prévoir sur votre parcours, notamment sur la 41 sud en direction de Grenoble. Vous trouvez un fort ralentissement de 3 km après la barrière de péage de Crolles. Trafic ralenti dans les deux sens sur environ 2 km sur la 480 pour accéder aux bretelles d'accès à la Nationale 87 et sur la Nationale 87 en direction de Chambéry. Vous roulez au ralenti sur 8 à 9 km dès que vous quittez la 480. On termine par la région lyonnaise avec un ralentissement toujours sur la 43 en direction de Lyon sur les 4 derniers kilomètres à partir du secteur de Bron. Pas de fermeture d'autoroute à prévoir cette nuit en raison de travaux. En revanche, vous pouvez d'ores et déjà noter que les nuits de la semaine prochaine en région grenobloise, les nuits du lundi 12, mardi 13, mercredi 14 et jeudi 15 octobre, de 20h30 à 6h, la 51 et la 480 seront fermées en direction de Lyon entre la sortie numéro 12 Vif et la bifurcation avec la Nationale 87.
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1: Est-ce qu'il va faire beau pour les prochaines heures et pour le week-end à venir? La réponse tout de suite. Bulletin national préparé par Thibaut Corrouge de Météo France.
2: Cet après-midi, une nouvelle perturbation s'étend sur une bonne partie du pays. Le ciel est ainsi couvert et faiblement pluvieux de l'Île-de-France à Grand Est, mais aussi de la région centre à la Bourgogne. À l'avant de cette perturbation de la Franche-Comté-Hollande et sur le nord de l'Auvergne, le temps est légèrement plus lumineux avec quelques timides éclaircies. Seul Rhône-Alpes bénéficie de conditions plus ensoleillées. Cependant, au fil des heures, la perturbation poursuit son déplacement vers le sud-est et toutes ces régions finissent en soirée sous une épaisse couche nuageuse s'accompagnant de quelques pluies éparses. Côté température, la couverture nuageuse contribue à rafraîchir les maximales qui se situent à nouveau en dessous des normales saisonnières. Prévoyez 13 degrés à Nancy, 14 à Besançon et Dijon, 15 à Mulhouse, Clermont-Ferrand et Bourges, 16 à Annecy et Lyon, 17 à Paris, Grenoble et Chambéry, 18 à Pau ou encore 19 degrés à Bordeaux. Bonne route avec Météo France sur Autoroute Info.
1: Je vous donne rendez-vous à 7h52 pour votre nouveau point trafic. La musique pour patienter, c'est avec une chanteuse belge, Angèle, et le dernier extrait de son dernier album. Bonne route à vous.

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11: Attention, une vache qui s'est échappée de son champ en Haute-Savoie sur la 41 en direction de Chambéry. Cette vache se trouve sur accotement vers le kilomètre 142. C'est à proximité de la barrière de péage de Saint-Martin-Bellevue. Cette vache pourrait à tout moment se retrouver sur les voies de circulation, que vous rouliez en direction de Chambéry ou même en direction de Genève, aborder ce kilomètre 142 avec la plus grande attention et à vitesse réduite. Le prochain point complet sur vos conditions de circulation, ce sera à 8h. Pour la musique, il y aura The Cure juste après Adèle. Bonne route à vous.

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1: Merci de faire la route en nos côtés. Il est 8h.
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1: En Haute-Savoie, s'il n'y a plus de vaches errantes à vous annoncer sur la 41 en direction de Chambéry vers le kilomètre 142. En revanche, sur cette A41 en direction de Genève, il y a toujours un bouchon à vous annoncer pour atteindre la douane de Bardonnay. Un peu moins d'un kilomètre de retenue à vous annoncer maintenant. Bouchon sinon pour rejoindre Genève, cette fois-ci par la douane de Vallard. C'est tout au bout de l'A411, quelques centaines de mètres de retenue à prévoir à cet endroit. Et puis un bouchon qui perdure en Haute-Savoie sur la 40 en direction de Paris, c'est dans la bretelle de sortie 15, la Vallée Verte. Pour la région lyonnaise, le trafic s'écoule encore au ralenti sur 4 à 5 km sur la 43 en direction de Lyon, c'est après la bifurcation avec la Rocade Est et la 46 Sud. En région grenobloise, quelques perturbations également à prévoir sur votre trajet, notamment sur la 480 dans les deux sens entre 2 et 4 km. De perturbations pour atteindre les bretelles d'accès à la nationale 87. C'est surtout en direction de Lyon sur cette terre 480 que la circulation s'écoule le plus péniblement. Pour la nationale 87 en direction de Chambéry, vous avez 4 à 5 km de ralentissement dès que vous quittez la 480 et en direction de Lyon et de Sisteron. C'est dès le secteur de Mélan en quittant la 41 Sud que vous trouvez un trafic ralenti sur environ 2 km. Trafic chargé sur la 41 Sud en direction de Grenoble, plus ou moins ralenti après la barrière de péage de Crolles. Et puis concernant le bassin grenoblois, au sud de la ville, sur la nationale 85 en direction de Grenoble, il y a 2 km de bouchons cumulés à prévoir dès la sortie de la commune de Visil. Pour le bassin chambérien, sur la voie rapide urbaine de Chambéry, dans les deux sens de circulation, le trafic est dense, mais sans plus, pas de perturbation à proprement parler. Allez, il est temps à présent de faire un crochet par la rédaction de France Info pour un point sur l'actualité générale.
2: L'info en une minute avec Diane Perchit et à la une des professeurs remplaçants attendus en urgence dans 500 lycées.
3: Ils vont être déployés entre aujourd'hui et mardi dans les établissements où la situation est la plus compliquée. 3000 professeurs remplaçants sans affectation depuis la rentrée. Annonce hier soir du ministre de l'Éducation nationale, Édouard Geffray, des enseignants qui seront répartis au sein des académies. Et une nouvelle journée de mobilisation est annoncée pour mardi après la manifestation d'hier qui a rassemblé 71 500 personnes en France en marge du mouvement. Un lycée de Lormont, à côté de Bordeaux, a été saccagé, victime d'une intrusion. Les dégâts sont évalués à plusieurs centaines de milliers d'euros. La crise des carburants et Sébastien Lecornu va recevoir lundi les différents distributeurs. Il va évoquer avec eux la libération de 10 millions de barils de gazole issus des stocks stratégiques. Une libération qui doit permettre d'obtenir de moins 12 à moins 18 centimes par litre à la pompe. Le gouvernement dit espérer une baisse des prix dès début novembre. Aux États-Unis, la mise à mort de l'auteur d'une tuerie sur une base militaire sera diffusée en direct. L'homme, un Américain musulman d'origine palestinienne, va être fusillé par un peloton d'exécution. Pour le ministre de la Défense, Pitek Seth, les gens doivent comprendre que ce genre d'acte entraîne de graves conséquences.
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1: Vrai ou faux, faut-il attendre que des dégradations soient visibles pour rénover une chaussée? La réponse à suivre dans quelques minutes avec le vrai faux d'Autoroute Info. Prochain point trafic, 8h06. Pour l'instant, c'est Jérémy Frérot pour vous accompagner dans les prochains kilomètres.
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1: Attention à un obstacle annoncé en Isère sur la 43 en direction de Lyon. C'est peu après le kilomètre 43, après la sortie 9 de la Tour du Pin. Obstacle sur la chaussée, il s'agirait d'un tuyau, d'un tube sur une des voies de circulation. Réduisez bien l'allure à 43 direction Lyon. C'est après le kilomètre 43, obstacle sur la chaussée.

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2: Obstacle en Isère sur la 43 en direction de Lyon. C'est après le kilomètre 43, quelques kilomètres après la sortie 9 de la Tour du Pin. Il s'agit d'un tuyau, d'un tube sur la chaussée. Réduisez votre vitesse en arrivant sur cette portion d'autoroute. Et puis une autre information me parvient. Message prioritaire encore une fois sur Autoroute Info. Il s'agit d'un piéton annoncé sur l'autoroute A43 en Isère en direction de Turin. C'est après le kilomètre 23, donc c'est peu après la barrière de péage de Saint-Quentin-Falavier. Piéton annoncé donc sur cette portion d'autoroute, sur la bande d'arrêt d'urgence. Du personnel autoroutier se trouve sur place. Réduisez bien votre vitesse. Il est temps maintenant avec Corentin Rouleau de répondre aux questions que vous vous posez parfois concernant les travaux sur autoroute.
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4: Vrai ou faux, il faut attendre que des dégradations soient visibles pour renouveler une chaussée.
2: C'est faux, une chaussée peut présenter des signes de fatigue sans être encore visible pour les conducteurs. Son état fait donc l'objet d'examens approfondis permettant d'identifier les secteurs à traiter. Intervenir de manière préventive permet alors de préserver la chaussée avant que les dégradations ne s'aggravent et ne deviennent perceptibles par les usagers.
4: C'est le cas par exemple de l'A65, une autoroute ouverte en 2010 sur laquelle des travaux de réfection ont débuté en septembre dernier.
2: Même récente, une autoroute doit être surveillée et entretenue régulièrement. Sur l'A65, dans le sud-ouest, les interventions réalisées aujourd'hui et prévues jusqu'à début 2031 permettent de préserver la qualité de l'infrastructure et d'éviter que des dégradations plus importantes n'apparaissent.
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2: À suivre à 8h14, le prochain point sur vos conditions de circulation. On fera également un point sur les prévisions météo pour les prochaines heures et notamment pour ce week-end. En attendant, eh bien, c'est la musique pour vous accompagner. C'est avec Whitney Houston. Bonne route à vous, bon vendredi.

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1: Il y a un piéton à vous rappeler sur l'A43 en Isère en direction de Turin. Ce piéton a été annoncé sur bande d'arrêt d'urgence après le kilomètre 23. C'est un peu plus de 2 km après la barrière de péage de Saint-Quentin-Falavier. Ralentissez, décalez-vous sur la gauche. Du personnel autoroutier se trouve sur place. Il y a également un trafic ralenti à vous rappeler en région lyonnaise sur l'A43 en direction de Lyon. 4 à 5 km de ralentissement en direction de Lyon après la bifurcation avec la Rocade Est et la 46 Sud. En Haute-Savoie, il y a également quelques perturbations à vous rappeler, notamment sur la 40 en direction de Paris. La sortie 15, la Vallée Verte reste saturée. Sinon, pour rejoindre Genève par la 411 et la douane de Vallard, il y a quelques centaines de mètres de retenue, tout comme sur la 41 en direction de Genève pour atteindre la douane de Bardonnay. Vous roulez au pas sur environ 500 mètres. En région grenobloise, c'est surtout sur la 480 dans les deux sens que vous roulez au ralenti en approche des bretelles d'accès à la Nationale 87 et c'est particulièrement le cas en direction de Lyon puisque c'est après le secteur de Vars que vous allez trouver un trafic ralenti sur environ 5 km. On a 2 km de retenue qui perdurent sur la Nationale 85 en direction de Grenoble en sortie de Visil et puis ce trafic ralenti sur la Nationale 87 seulement en direction de Chambéry sur 4 km environ dès que vous quittez la 480 pour la voie rapide urbaine de Chambéry, dans un sens comme dans l'autre. Pour l'instant, le trafic reste fluide, même si c'est un peu chargé à cette heure-ci.
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1: Une météo bien plus clémente qu'hier matin. Tout de suite, on s'intéresse à la tendance pour les heures à venir au niveau national. Pour cela, on écoute le bulletin préparé par Thibaut Corouge, prévisionniste à Météo France.
2: Cet après-midi, une nouvelle perturbation s'étend sur une bonne partie du pays. Le ciel est ainsi couvert et faiblement pluvieux de l'Île-de-France à Grand Est, mais aussi de la région centre à la Bourgogne. À l'avant de cette perturbation de la Franche-Comté Hollande et sur le nord de l'Auvergne, le temps est légèrement plus lumineux avec quelques timides éclaircies. Seul Rhône-Alpes bénéficie de conditions plus ensoleillées. Cependant, au fil des heures, la perturbation poursuit son déplacement vers le sud-est et toutes ces régions finissent en soirée sous une épaisse couche nuageuse s'accompagnant de quelques pluies éparses. Côté température, la couverture nuageuse contribue à rafraîchir les maximales qui se situent à nouveau en dessous des normales saisonnières. Prévoyez 13 degrés à Nancy, 14 à Besançon et Dijon, 15 à Mulhouse, Clermont-Ferrand et Bourges, 16 à Annecy et Lyon, 17 à Paris, Grenoble et Chambéry, 18 à Pau ou encore 19 degrés à Bordeaux. Bonne route avec Météo France sur Autoroute Info.
1: Si vous avez l'habitude de conduire avec le téléphone en main, eh bien sachez que les sanctions vont se durcir. On parlera de cette nouvelle réglementation dans quelques minutes, le temps d'un point trafic à 8h20 et d'écouter Manon Lisa et son petit pêcheur. Bonne route à vous.

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1: Intervention en cours en Isère sur la 43 en direction de Lyon après le kilomètre 43. C'est quelques kilomètres après la sortie 9 de la Tour du Pin. Des agents autoroutiers sont en train de récupérer des tubes en plastique sur la chaussée. Des tubes qui se trouvent à la fois sur la bande d'arrêt d'urgence mais également sur la voie de gauche. Réduisez bien votre vitesse en arrivant sur cette portion d'autoroute à 43. Donc direction Lyon après le kilomètre 43. Les sanctions concernant l'usage du téléphone au volant se durcissent. Les conducteurs pris avec leur téléphone à la main risquent désormais une suspension de leur permis de conduire pour plusieurs mois. L'occasion de rappeler quelques règles avec Myriam Boyed.
2: Si aujourd'hui, mettre sa ceinture est un réflexe, ranger son téléphone, ça ne l'est pas encore pour tout le monde. Car 8 conducteurs sur 10 avouent utiliser leur smartphone au volant. Un message, une notification, un GPS à programmer, les raisons de regarder son écran ne manquent pas. Pourtant, utiliser son smartphone au volant, c'est cumuler toutes les formes de distraction, visuelle, cognitive, auditive et physique. À 130, consulter son téléphone pendant seulement 2 secondes, c'est parcourir plus de 70 mètres sans regarder la route. Et 2 secondes, ça suffit pour provoquer un accident. Et au-delà du risque d'accident, manipuler votre téléphone en conduisant peut vous coûter 135 euros d'amende, 3 points et depuis peu, une suspension du permis pouvant aller jusqu'à 6 mois. Alors le bon réflexe, c'est de prendre quelques secondes avant de partir pour répondre à un dernier message, passer un appel. Ensuite, on met son téléphone hors de portée et en mode conduite. Et si vous devez vraiment checker votre téléphone, arrêtez-vous sur une aire, ce sera aussi l'occasion de faire une pause.
1: Sachez qu'il n'y a pas de date précise de l'entrée en vigueur de cette mesure, mais les préfets peuvent d'ores et déjà la faire appliquer. Alors rangez bien votre téléphone. Prochain point trafic à 8h30. La musique en attendant sur Autoroute Info. Il y aura un duo à venir, duo entre Joseph Kamel et Julien Doré. Ce sera juste après Jimmy Cliff. Bonne route à vous. Reignite.

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1: Département de l'Isère, au sud de Lyon, sur la 43 en direction de Turin. Il y a toujours un piéton à vous annoncer sur bande d'arrêt d'urgence après le kilomètre 23. C'est un peu plus de 2 km après la barrière de péage de Saint-Quentin-Falavier. Du personnel autoroutier se trouve également sur place pour la sécurité de tous. Il faut ralentir et vous décaler également sur la gauche de la chaussée. En région lyonnaise, sur la 43 en direction de Lyon, on roule encore au ralenti sur les 3 ou 4 derniers kilomètres de cette autoroute. C'est donc à partir du secteur de Bron que vous roulez à faible allure, mais rien de bien grave pour atteindre le boulevard périphérique. Il faudrait seulement rajouter 2 à 3 minutes de plus que par rapport à un temps habituel. Il y a également quelques ralentissements encore à prévoir en région grenobloise. C'est le cas sur la 480 dans les deux sens au niveau des bretelles d'accès à la Nationale 87. 1 à 2 km de ralentissement. Et puis sur la Nationale 87, dans les deux sens, le trafic est chargé, plus ou moins ralenti dans le secteur compris entre la bifurcation avec la 480 et la sortie numéro 2 Saint-Martin-d'Air-Péry. Bouchon sinon encore à prévoir ou fort ralentissement sur la Nationale 85 en direction de Grenoble dès le secteur de Visil, 1 à 2 km de bouchon en cumulé. Et puis en Haute-Savoie, tout est rentré dans l'ordre désormais pour rejoindre la Suisse, que ce soit par la douane de Bardon ou encore la douane de Vallard. Et puis en Savoie, sur la voie rapide urbaine de Chambéry, là ça se passe bien, que ce soit en direction d'Aix-les-Bains ou encore en direction de Grenoble, le trafic est fluide. En revanche, en Savoie, sur la 43 Maurienne, en raison d'une zone de travaux entre la sortie 30 Meudane et le tunnel du Fréjus, il y a des bouchons qui peuvent se former par moment de part et d'autre de ce chantier. Pour le traverser, il y a un alternat de circulation, ce qui explique donc la formation de ces bouchons de quelques centaines de mètres à chaque fois, puisque vous êtes obligé d'attendre votre tour pour traverser cette portion d'autoroute. Allez, tout de suite, c'est l'heure de faire un point sur l'actualité générale. Pour cela, nous retrouvons les titres de France Info.
2: 19, Diane Ferchit. Et à la une, 3000 professeurs remplaçants vont être déployés d'ici mardi.
3: Annonce hier soir du ministre de l'Éducation nationale, des enseignants qui étaient disponibles depuis la rentrée, mais ils ne s'étaient vus attribuer aucune classe. Leur répartition se fera au sein des académies. Autre annonce, Édouard Geffray promet aussi de renflouer le budget du pacte enseignant afin de permettre aux professeurs d'un même établissement de remplacer leurs collègues. Sur la question de la suppression de Parcoursup demandé par certains syndicats lycéens et étudiants, c'est de la démagogie pure. Réagit ce matin sur France Info le ministre de l'Enseignement supérieur. 5 candidats à départager début ce matin de la primaire social-démocrate pour désigner le candidat à la présidentielle. Vote uniquement électronique qui a débuté à 8h, c'est jusqu'à demain soir 20h. Près de 140 000 électeurs se sont inscrits. Les Girondins de Bordeaux évolueront bien en 6e division cette année, annonce du président de la Ligue de Nouvelle-Aquitaine. Le club de foot, détenu désormais par un fonds britannique, a obtenu un avis favorable unanime. Les Girondins, qui sont interdits d'évoluer dans les divisions nationales, ils ont été rétrogradés administrativement à cause de graves difficultés financières.
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1: Allez, bientôt le week-end pour bon nombre d'entre vous. Restez bien branchés sur Autoroute Info. Dans quelques minutes, on vous donnera des idées de sortie à quelques kilomètres des autoroutes que vous empruntez. Ce sera l'heure de retrouver et d'écouter surtout l'essentiel du week-end. Le prochain point trafic, ce sera dans moins de 5 minutes. En attendant, c'était Teddy Swims pour vous accompagner. Bonne route à vous.

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5: Un piéton toujours à vous annoncer sur le bas-côté de l'autoroute A43 en Isère en direction de Turin. C'est après le kilomètre 23, un peu plus de 2 kilomètres après la barrière de péage de Saint-Quentin-Falavier. On a du personnel autoroutier sur place et les forces de l'ordre sont également arrivées sur les lieux. Par mesure de sécurité, il faut ralentir évidemment et vous décaler également sur la gauche de la chaussée. Allez, bientôt le week-end. Pour cela, on vous donne quelques idées de sortie entre cinéma et philosophie. C'est l'essentiel du week-end proposé par Myriam Boyed.
6: Coup d'envoi ce week-end à Lyon de la 18e édition du festival Lumière, événement incontournable consacré au cinéma. Au programme, projections, rencontres et hommages pour redécouvrir les grands classiques du 7e art. Cette année, le prestigieux Prix Lumière est décerné aux réalisateurs américains Joel et Ethan Coen, auteurs de films cultes comme Fargo ou The Big Lebowski.
7: Where's the money, Lebowski?
6: En Haute-Marne, à Langres, ville natale de Diderot, les rencontres philosophiques autour du thème du corps se terminent ce week-end. Avant d'aller au bal des philosophes samedi, vous pourrez découvrir Forever Young, une exposition qui questionne notre rapport au vieillissement et à la quête d'une éternelle jeunesse. Enfin, à Grenoble, le festival Voix aux fenêtres met à l'honneur les racines d'ailleurs, des gens d'ici et donne rendez-vous au public dès samedi pour découvrir des récits, des chants et des témoignages qui racontent la diversité des parcours et des cultures qui composent aujourd'hui le territoire.
5: L'essentiel du week-end à retrouver également sur autoroute-info.fr. Le prochain point trafic revient à 8h45. Juste le temps d'écouter Florent Panier, son titre « Bienvenue chez moi ». ».

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1: Bientôt la fin de l'heure de pointe et quelques ralentissements encore à vous annoncer. Ralentissements d'ailleurs en région lyonnaise sur la 43 en direction de Lyon sur les deux derniers kilomètres avant d'atteindre le boulevard périphérique. C'est donc à partir du secteur de Bron que vous roulez encore à faible allure. Et puis sinon en région grenobloise sur la 480 dans les deux sens, toujours quelques centaines de mètres de ralentissement, au plus 1 km de ralentissement en approche des bretelles d'accès à la Nationale 87. Sur la Nationale 87, dans les deux sens toujours, attendez-vous à trouver un trafic ralenti. À présent, ce serait plus en direction de Lyon et de Sisteron que vous roulez à faible allure après la sortie, ou à partir plutôt de la sortie numéro 1, domaine universitaire. Sinon, en Savoie, sur la 43 Maurienne, en raison de travaux et d'un alternat de circulation entre la sortie numéro 30 Modane et le tunnel du Fréjus, on a des bouchons toujours qui peuvent se former par moment sur quelques centaines de mètres de part et d'autre de cette zone de chantier. Attention donc en arrivant sur cette portion d'autoroute. Et puis sinon ailleurs en Rhône-Alpes, sur les axes que vous empruntez, tout se passe bien, pas d'autres perturbations à vous annoncer pour le moment. Il n'y aura pas de travaux cette nuit puisque c'est vendredi. En revanche, sachez que le tunnel du Mont-Blanc la semaine prochaine sera une nouvelle fois fermé dans les deux sens en raison de travaux de maintenance. Ce tunnel du Mont-Blanc en Haute-Savoie qui relie la France à l'Italie sera fermé en raison de travaux de maintenance entre 22h et 6h le lendemain matin. Les nuits du lundi 12, mardi 13, mercredi 14 et jeudi 15 octobre. Et durant toutes les nuits de la semaine prochaine, les nuits de lundi, mardi, mercredi et jeudi, et bien pour rejoindre l'Italie, vous pourrez emprunter un itinéraire par la Savoie en traversant le tunnel du Fréjus.
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1: Allez, sans plus attendre, on s'intéresse aux prévisions météo pour les heures à venir. Bulletin national préparé par Thibaut Corouge de Météo France.
2: Cet après-midi, une nouvelle perturbation s'étend sur une bonne partie du pays. Le ciel est ainsi couvert et faiblement pluvieux de l'Île-de-France à Grand Est, mais aussi de la région centre à la Bourgogne. À l'avant de cette perturbation de la Franche-Comté-Hollande et sur le nord de l'Auvergne, le temps est légèrement plus lumineux avec quelques timides éclaircies. Seul Rhône-Alpes bénéficie de conditions plus ensoleillées. Cependant, au fil des heures, la perturbation poursuit son déplacement vers le sud-est et toutes ces régions finissent en soirée sous une épaisse couche nuageuse s'accompagnant de quelques pluies éparses. Côté température, la couverture nuageuse contribue à rafraîchir les maximales qui se situent à nouveau en dessous des normales saisonnières. Prévoyez 13 degrés à Nancy, 14 à Besançon et Dijon, 15 à Mulhouse, Clermont-Ferrand et Bourges, 16 à Annecy et Lyon, 17 à Paris, Grenoble et Chambéry, 18 à Pau ou encore 19 degrés à Bordeaux. Bonne route avec Météo France sur Autoroute Info.
1: À suivre dans 5 minutes à peine votre prochain point trafic. Le temps d'écouter le tout dernier titre de Cat's Eye. Bonne route à vous.

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8: Quelques perturbations à prévoir encore sur votre trajet, notamment en région lyonnaise, sur l'autoroute A43 en direction de Lyon. 1 km de ralentissement, de léger ralentissement pour atteindre le boulevard périphérique. Et puis du côté du bassin grenoblois sur l'A480, dans les deux sens, toujours quelques perturbations à prévoir au niveau des bretelles d'accès à la Nationale 87 et sur la Nationale 87. Trafic chargé, plus ou moins ralenti encore pour le moment. Dans les deux sens, le prochain rendez-vous avec l'actualité trafic, ce sera à 9h. Pour la musique dans les prochains kilomètres, pour vous accompagner, il y aura les Spice Girls et également De Palmas. Bonne route à vous, bonne matinée.

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2: Notez que le trafic est interrompu entre la France et l'Italie dans les deux sens, au niveau du tunnel du Mont-Blanc, en Haute-Savoie. Fermeture du tunnel pour au moins une heure en raison d'une intervention technique à l'intérieur de l'ouvrage. Malheureusement, il faut patienter donc avant de pouvoir passer ce tunnel pour pouvoir rejoindre le territoire italien. Si vous conduisez un poids lourd en direction de l'Italie, eh bien vous êtes invité à vous arrêter sur l'aire de Passy, c'est tout au bout de l'autoroute A40 en direction de l'Italie. Notez également ces quelques ralentissements qui restent en place en région grenobloise uniquement. C'est sur l'A480 au niveau des bretelles d'accès à la Nationale 87 dans les deux sens que vous trouvez une circulation ralentie. Et puis ralentissement également sur cette Nationale 87, autrement appelée Roquette Sud par les Grenoblois, dans les deux sens. Trafic ralenti dans le secteur entre la bifurcation avec la 480 et la sortie numéro 1, domaine universitaire. Partout ailleurs en Rhône-Alpes, sur les axes que vous empruntez, eh bien, le trafic s'écoule bien, à l'exception tout de même de la 43 Maurienne en Savoie, puisque avec des travaux et un alternat de circulation pour passer cette zone balisée entre la sortie 30 Modane et le tunnel du Fréjus, on a par moment la formation d'un bouchon sur quelques centaines de mètres. Allez, c'est le point à présent sur l'actualité générale. On retrouve le fil info de France Info.
3: Des professeurs remplaçants vont être mobilisés. 3000 au total dans les lycées où la situation est la plus critique. Ils seront déployés d'ici mardi, annonce du ministre de l'Éducation nationale hier soir. Après une nouvelle journée de mobilisation pour les lycéens, elle a rassemblé 71 500 personnes dans toute la France, selon le ministère de l'Intérieur. Ces remplaçants, c'est une des revendications du mouvement des professeurs qui n'avaient pas de classe attribuée depuis la rentrée. Leur répartition va se faire par académie. C'est le minimum, mais nous ne sommes pas écoutés sur le reste de nos revendications. Regrette ce matin sur France Info l'Union syndicale lycéenne. Les effets de la libération de stocks stratégiques de gazole sont attendus début novembre par le gouvernement. Le Premier ministre va recevoir lundi les distributeurs de carburant pour organiser, dit-il, concrètement la baisse des prix à la pompe, 12 à 18 centimes de moins par litre de gazole sur 3 mois. Elle sera de retour à Cologne demain matin au centre de formation des astronautes de l'Agence spatiale européenne, Sophie Adnaud, qui est rentrée hier de sa mission dans l'ISS après 8 mois à bord de la Station spatiale internationale. Elle suit en ce moment des examens médicaux à Houston, au Texas.
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2: À suivre votre prochain point trafic à 9h06, le temps d'écouter déjà ce duo entre Tovlo et Stromae.

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2: Obstacle en Haute-Savoie sur l'autoroute A40 en direction de Chamonix vers le kilomètre 53. C'est environ 3 km après la sortie 14 pour Annemasse. Il s'agirait de Cajou. Veillez à ralentir évidemment sur cette portion de la 40. Et puis il y a également le tunnel du Fréjus, le tunnel du Mont-Blanc en Haute-Savoie qui est fermé dans les deux sens de circulation en raison d'un problème technique à l'intérieur de l'ouvrage. Un tunnel du Mont-Blanc qui pourrait être fermé au moins jusqu'à 10h ce matin. Prochain point trafic, ce sera à 9h14 pour la musique. Il y aura le groupe Radiohead juste après Craig David.

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1: Il y a toujours des obstacles, des cajots sur l'A40 en Haute-Savoie en direction de Chamonix vers le kilomètre 53. C'est environ 3 km après la sortie 14 pour Annemasse. On ralentit bien sûr. Et puis de la patience recommandée pour rejoindre l'Italie par le tunnel du Mont-Blanc en Haute-Savoie, puisque ce tunnel est fermé jusqu'au plus tard 10 heures en raison d'un problème technique à l'intérieur de l'ouvrage. Donc malheureusement, pour l'instant, il faut patienter pour rejoindre l'Italie par ce tunnel. Si vous comptez rejoindre l'Italie par le tunnel du Fréjus, sachez que tout se passe bien. Hormis pour accéder à ce tunnel, par moment, vous pouvez trouver quelques centaines de mètres de retenue de part et d'autre d'une zone de travaux entre la sortie numéro 30 Modane et ce tunnel du Fréjus. Et puis partout ailleurs, en Rhône-Alpes, sur les axes que vous empruntez en ce moment, ça se passe bien. Du côté de Grenoble, on peut encore avoir un léger ralentissement sur la Nationale 87 en direction de Lyon et de Sisteron, mais rien de bien méchant. La situation semble s'améliorer petit à petit.
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1: Le temps est sec pour l'instant en Rhône-Alpes. Pour ce week-end, on pourrait avoir quelques gouttes de pluie. On s'intéresse tout de suite à la tendance pour les prochaines heures au niveau national. C'est le bulletin préparé aujourd'hui par Thibaut Corrouge de Météo France.
2: Cet après-midi, une nouvelle perturbation s'étend sur une bonne partie du pays. Le ciel est ainsi couvert et faiblement pluvieux de l'Île-de-France à Grand Est, mais aussi de la région centre à la Bourgogne. À l'avant de cette perturbation de la Franche-Comté-Hollande et sur le nord de l'Auvergne, le temps est légèrement plus lumineux avec quelques timides éclaircies. Seul Rhône-Alpes bénéficie de conditions plus ensoleillées. Cependant, au fil des heures, la perturbation poursuit son déplacement vers le sud-est et toutes ces régions finissent en soirée sous une épaisse couche nuageuse s'accompagnant de quelques pluies éparses. Côté température, la couverture nuageuse contribue à rafraîchir les maximales qui se situent à nouveau en dessous des normales saisonnières. Prévoyez 13 degrés à Nancy, 14 à Besançon et Dijon, 15 à Mulhouse, Clermont-Ferrand et Bourges, 16 à Annecy et Lyon, 17 à Paris, Grenoble et Chambéry, 18 à Pau ou encore 19 degrés à Bordeaux. Bonne route avec Météo France sur Autoroute Info.
1: À suivre dans quelques minutes, Autoroute Info reportage pour vous emmener dans le Doubs, le long de l'autoroute A36, dans le district de Besançon précisément. Nous ferons une découverte du fourgon d'un patrouilleur autoroutier et ce sera dans quelques minutes le temps d'un nouveau point trafic et d'écouter Teddy Bear avec ses chaussures roses.
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0: En Haute-Savoie, sur la 40 en direction de Chamonix, il y a une voiture en panne gênante arrêtée sur la voie la plus à droite, celle réservée aux véhicules lents. Ça se passe au kilomètre 87. C'est quelques kilomètres seulement après la sortie 11 pour Seyssel. Et puis concernant le département de la Haute-Savoie, sachez que le trafic a repris il y a de cela quelques instants au tunnel du Mont-Blanc. Tunnel annoncé fermé jusqu'au plus tard 10 heures en raison d'un problème technique. Le problème a été résolu et le trafic a pu déjà reprendre. C'est une bonne nouvelle. Allez, on part maintenant dans les coulisses de l'autoroute avec Sarah Gabzi qui s'est intéressée à ce qui se cache à l'intérieur d'un fourgon d'un patrouilleur.
1: Et c'est au district de Besançon, près de l'A36, tôt le matin, juste avant sa patrouille, que j'ai rencontré Franck Jeanneret, patrouilleur depuis 26 ans. Donc là, on est devant un camion de patrouille. Est-ce que vous pouvez me le présenter? Comment il est organisé?
2: Alors, il est organisé avec un poste de conduite. On va retrouver tout ce qui est point kilométrique sur le tracé avec les zones où on peut travailler en toute sécurité. On a une radio qui est utilisée en relation avec le PC.
1: Oui, c'est comme ça que vous recevez des alertes sur ce qu'il peut y avoir sur l'autoroute.
2: C'est exactement ça, oui.
1: Et vous gérez aussi d'ici le panneau lumineux qui est présent sur le camion.
2: Oui, on peut travailler donc directement avec la console qu'on voit sur le tableau de bord, ici, là-bas. Sur cette console, en fait, on va retrouver divers messages. Il y a travaux, véhicules à contresens, objets. Enfin bon, on a plusieurs messages type facilement compréhensibles de tous les usagers.
1: Donc là, on va passer à l'arrière.
2: Ouais.
1: Donc là, c'est un peu en fait ce camion, votre caisse à outils géante. Il y a tout ce qu'il faut pour intervenir sur l'autoroute.
2: C'est une grosse caisse à outils, oui. Ouais, on va retrouver donc un chariot de cône pour tout ce qui est balisage. On en a une quarantaine dans le véhicule.
1: Tout est bien rangé, organisé. Il y a plein d'outils différents pour intervenir en fonction des différentes situations.
2: Ouais, donc on va retrouver de l'absorbant, on va trouver une bouée pour tout ce qui est rétention de fluide, deux, trois bouteilles de produits pour pouvoir nettoyer, gratter.
1: Ouais, un balai, une pelle.
2: Balai, souffleuse, pelle, une petite caisse à outils éventuellement s'il y a un client qui a un souci pour pouvoir lui prêter du matériel.
1: Le camion, il est organisé toujours de la même manière?
2: Tous les véhicules sont identiques. Après, à nous, à l'intérieur, de mettre un petit peu le matériel dont sert le plus et adapté par rapport au rangement, quoi. C'est un véhicule en moyenne qui fait à peu de choses près entre 800 et 1000 km par jour.
1: Des patrouilleurs qui interviennent pour votre sécurité 24 heures sur 24 et 7 jours sur 7.

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1: En Haute-Savoie, sur la 40 en direction de Chamonix, il y a toujours une voiture en panne arrêtée sur la voie la plus à droite, celle réservée aux véhicules longs, kilomètre 87. C'est un peu moins de 3 km après la sortie 11 pour Seyssel. Réduisez l'allure, évidemment. Notez également un obstacle. Là aussi, il faut réduire votre vitesse sur la 40 en direction de Chamonix. Un peu plus loin, c'est vers le kilomètre 53.

0: 3. C'est quelques kilomètres après la sortie 14 pour Annemasse. Des cagettes sont toujours annoncées sur les voies de circulation. Donc ralentissez bien en attendant que du personnel autoroutier se rende sur place pour aller récupérer tout ça. Et puis sinon, en région grenobloise, on peut encore avoir par moment un trafic ralenti un tout petit peu dans les bretelles d'accès à la Nationale 87 sur quelques centaines de mètres. Rien de bien méchant. Et puis toujours ces travaux qui génèrent quelques bouchons par moment en Savoie sur la 43 Maurienne entre la sortie 30 Modane et le tunnel du Fréjus. Pour pouvoir traverser cette zone de travaux, il y a un alternat de circulation, ce qui génère donc par moment quelques bouchons sur quelques centaines de mètres. Ne soyez pas surpris au dernier moment. Veillez à réduire votre vitesse également dès lors que vous traversez une zone de travaux. Il est important de réduire votre vitesse comme indiqué sur les panneaux de signalisation. Pensez à la sécurité des personnes qui travaillent à l'intérieur de ces balisages. Il est temps de faire un point sur l'actualité générale. On écoute les titres de France Info.
1: 21 avec Diane Verschitte.
2: Le groupe SEB mise en demeure pour la présence de polluants éternels dans ses ustensiles de cuisine, ses poêles et ses casseroles Tefal. Trois associations de défense de l'environnement demandent à l'entreprise de planifier l'arrêt de l'utilisation des PFAS. Faute de réponse d'ici 3 mois, ces ONG envisagent de saisir le tribunal judiciaire de Paris. Le mouvement lycéen et cette annonce hier soir du ministre de l'Éducation nationale à la question des remplacements des enseignants. 3000 remplaçants vont être envoyés d'ici mardi dans les établissements où c'est le plus difficile. 3000 professeurs sans affectation depuis la rentrée. La mobilisation dans les lycées qui se poursuit ce matin. La secrétaire générale de la CFDT, Marie-Lise Léon, appelle sur France Info à une réflexion de fond sur le maintien de l'ordre face à des situations qu'elle estime extrêmement inquiétantes. Plus de 7000 personnes ont été interpellées depuis le début du mouvement il y a 12 jours. Le début de la 6e journée de Ligue 1 de football et Lens reçoit Lyon. Ce soir, les 100 et or sont 15e au classement. Ils accusent une série de 4 matchs sans victoire alors que l'OL est sur la 2e marche du podium et compte bien confirmer sa place. Coup d'envoi à 20h45, match qui sera à suivre sur France Info.
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0: Le prochain point trafic, ce sera à 9h36. La musique pour patienter d'ici là, c'est l'hymne officiel de la dernière Coupe du Monde de foot. C'était l'été dernier. Shakira et Burna Boy, Dai Dai.

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2: Obstacle en Haute-Savoie sur la 41 en direction de Chambéry. C'est vers le kilomètre 120 après la sortie 15.1 pour Seynosud. C'est après le secteur d'Annecy. Il pourrait s'agir de plaques d'isolant sur les voies de circulation. Réduisez bien l'allure, évidemment. C'est sur la 41 en direction de Chambéry au kilomètre

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3: En Haute-Savoie, sur la 41, en direction de Chambéry, après le secteur d'Annecy, et après la sortie 15 points pour Seine-au-Sud, il y a des obstacles qui pourraient se trouver sur les voies de circulation. Il pourrait s'agir de plaques d'isolant vers le kilomètre 120. Et puis en Haute-Savoie toujours, mais cette fois-ci sur la 40, en direction de Chamonix, il y a toujours une voiture en panne arrêtée sur la voie la plus à droite, réservée aux véhicules longs, kilomètre 87. C'est quelques kilomètres seulement après la sortie 11. Pour Seyssel, le prochain point trafic, notez-le, ce sera à 9h44 pour la musique. Eh bien, il y aura Damien O'David et ce sera juste après un souvenir de la fin des années 70, Laurent Voulzy avec son Recollection.

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1: En Haute-Savoie, sur la 41, en direction de Chambéry, des agents autoroutiers sont en train de récupérer des plaques d'isolant sur les voies de circulation après le secteur d'Annecy. C'est après la sortie 15 points pour Seynaud Sud. Ça se passe au kilomètre 121. Réduisez bien l'allure, évidemment, si vous passez par là. Et puis en Haute-Savoie, sur la 40, en direction de Chamonix, il y a tout d'abord une voiture en panne à vous rappeler sur la voie la plus à droite, celle qui est réservée d'habitude aux véhicules lents. Ça se passe au kilomètre 87, quelques kilomètres après la sortie 11 pour Seyssel, et puis quelques kilomètres plus loin sur cette A40 en direction de Chamonix vers le kilomètre 53. Il y a toujours des obstacles à vous annoncer. Il s'agirait de cagettes sur la chaussée, donc réduisez l'allure là aussi. Et puis sinon, ailleurs en Rhône-Alpes, sur les axes que vous empruntez, ça se passe bien avec simplement ces quelques centaines de mètres de retenue à prévoir encore une fois de part et d'autre d'une zone de chantier. C'est en Savoie sur la 43 Maurienne, entre la sortie numéro 30 Meudane et le tunnel du Fréjus. Nous sommes vendredi et le vendredi soir, il n'y a pas de fermeture d'autoroute. Mais notez tout de même ces fermetures qui auront lieu la semaine prochaine, les nuits du lundi, mardi, mercredi et jeudi, donc les 12, 13, 14 et 15 octobre. Sur la 49, eh bien, dans les deux sens, les bretelles d'entrée et de sortie du numéro 7 pour Romans seront fermées, donc dans les deux sens, entre 20h et 6h le lendemain matin en raison de travaux de réfection de la chaussée.
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1: Dans quelques minutes, nous vous emmènerons en Côte d'Or pour visiter un lieu emblématique. Il s'agit des Hospices de Beaune. Le prochain point trafic arrive dans moins de 5 minutes. Le temps d'écouter Temper City sur Autoroute Info. Bonne route à vous, bon vendredi et bon week-end.

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10: En Haute-Savoie, sur la 40, en direction de Chamonix, je vous rappelle la présence d'une voiture en panne sur la voie la plus à droite, réservée aux véhicules lents. C'est au kilomètre 87, environ 3 km. Après la sortie 11 pour Seyssel, on a du personnel autoroutier en protection garé à l'arrière de cette voiture en difficulté. Il faut bien ralentir toujours et ne sans oublier non plus de vous décaler le plus possible sur la gauche en arrivant sur cette portion d'autoroute. Le prochain point complet sur vos conditions de circulation, ce sera à 10h. Et puis pour la musique, il y aura Benson Boone et également le groupe Louis Attack. Accessible par les sorties 24 et 24.1 de l'autoroute A6, l'Hôtel Dieu des Hospices Civils de Beaune est un lieu emblématique du département de la Côte d'Or. Hugo Amiot l'a visité pour nous.
11: L'Hôtel Dieu, c'est 460 000 visiteurs par an.
12: Véronique Mangold, guide conférencière.
11: Construit par Nicolas Rollin, vous le voyez la date, 1443. L'hôpital du 15e siècle, c'est avant tout un lieu d'accueil, d'hébergement. Et puis par la suite, le terme hôpital, hospitalier, va aussi inclure la notion de soins.
12: L'Hôtel Dieu est connu pour ses tuiles vernissées, mais également pour une salle devenue célèbre grâce au film culte La Grande Vadrouille.
13: Mais attendez-moi, bon sang, mais dépêchez-vous. Eh ben, j'ai les pieds gonflés, là.
14: Les pieds gonflés.
15: Vraiment, la salle des pauvres, c'est déjà au niveau de cet hôpital, la salle principale de soins.
12: Flora Lavagna, médiatrice patrimoine et culture à l'Hôtel Dieu des Hospices Civils de Beaune.
15: Elle incarne vraiment aussi l'hôpital par sa symbolique, par l'architecture avec ce plafond, une voûte lambrissée. On appelle souvent ça de manière familière une coque de bateau renversée. Et vous avez une chapelle tout au fond. On avait des messes au quotidien puisque le soin est aussi très spirituel. On doit autant soigner le corps que l'esprit, notamment par les prières.
12: Outre la salle des pauvres, l'autre lieu incontournable lors de votre visite des hospices de Beaune, c'est la pharmacie. Flora Lavagna.
15: Alors ici, on est dans la pharmacie de l'Hôtel Dieu, pharmacie qui date du XVIIIe siècle. Et d'ailleurs, pour l'anecdote, la pharmacie n'existait même pas au tout début de la fondation, parce que le principe du soin qui était d'abord hospitalier, c'était d'offrir un refuge, un bon repas chaud au départ. Mais très rapidement, tous les grands hôpitaux ont eu une pharmacie. Et cette pharmacie, elle a quand même servi pendant assez longtemps, jusqu'au XXe siècle. Donc vous retrouvez encore de vrais médicaments dans les pots, parmi lesquels autant des médicaments à base de plantes que de minéraux et d'animaux. Donc vous allez retrouver aussi de la poudre de cloporte, des yeux d'écrevisse ou encore du sang dragon. Mais ça, c'est un piège, c'est végétal.

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1: Voiture en panne gênante en Haute-Savoie, c'est sur la 40, toujours en direction de Chamonix au kilomètre 87. C'est quelques kilomètres après la sortie 11 pour Seyssel. Cette voiture en panne est arrêtée sur la voie la plus à droite, celle réservée en temps normal aux véhicules lents. Il y a toujours du personnel autoroutier en protection à l'arrière de cette voiture. Il faut bien ralentir toujours et vous décaler sur la gauche de la chaussée pour laisser un corridor de sécurité obligatoire. Quelques kilomètres plus loin sur cette A40 en direction de Chamonix, il faut toujours vous annoncer des obstacles sur cette autoroute vers le kilomètre 53. C'est environ 3 km après la sortie 14 pour Annas. Veillez là aussi à réduire votre vitesse. Pour ce qui est du trafic, ça se passe bien dans l'ensemble sur le réseau alpin en ce milieu de matinée. La seule ombre au tableau, ce sont ces bouchons de quelques centaines de mètres qui se forment par moment de part et d'autre d'une zone de travaux. C'est sur la 43 Maurienne en Savoie, entre la sortie 30 Modane-Albertville et le tunnel du Fréjus. Il y a donc des travaux avec un alternat de circulation pour pouvoir passer ce balisage, ce qui explique donc ces bouchons qui se forment par moments sur quelques centaines de mètres. Et puis en marge de cela, eh bien, tout se passe bien, pas d'autres incidents ni perturbations à vous annoncer à cette heure-ci. Il est temps de faire un crochet par la rédaction de France Info pour un point sur l'actualité générale.
2: Elle l'accuse de ne pas mentionner suffisamment l'utilisation et la présence de polluants éternels dans la fabrication de ses poêles et casseroles Tefal. Ces ONG donnent 3 mois à l'entreprise pour respecter ses obligations liées au devoir de vigilance, faute de quoi elles saisiront la justice. Une première revendication satisfaite pour les lycéens. Ils ont obtenu l'affectation d'ici mardi de 3000 professeurs remplaçants, là où il en manque. C'est le minimum, réagit le co-secrétaire de l'Union syndicale lycéenne, qui dit regretter qu'on ait besoin de bloquer des centaines de lycées pour qu'il y ait un plan de remplacement. Ce matin, 141 lycées restent fermés. L'université Paris-Panthéon-Assas va aussi rester fermée. Ce matin, des CRS ont délogé des étudiants qui étaient installés devant le bâtiment. Les étudiants de l'école du Louvre à Paris ont, eux, entamé leur premier blocus de l'histoire de l'établissement d'enseignement supérieur. Le prix Nobel de la paix sera décerné à 11h tout à l'heure à Oslo en Norvège. Cette année, 287 candidats ont été nommés. Donald Trump s'est à nouveau autonomé pour cette édition 2026.
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1: Je vous donne rendez-vous à 10h07 pour votre prochain point trafic. Pour la musique, eh bien, je vous propose Adèle Castillon, qui sera en tournée dans toute la France l'année prochaine. Elle sera entre autres de passage à Grenoble le 15 janvier prochain et son concert se fera à la Belle Électrique. Adèle Castillon était avec toi.

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2: Une voiture en panne perdure sur la 40 en Haute-Savoie en direction de Chamonix au kilomètre 87. Une voiture arrêtée sur la voie la plus à droite, celle réservée en temps normal aux véhicules lents. Ça se passe après au kilomètre 87, après la sortie numéro 11 pour Seyssel. Il faut toujours ralentir et bien vous décaler le plus possible sur le côté gauche. Prochain point trafic à 10h14. Le temps d'écouter Rosaline juste après. Les Rolling Stones, bonne route à vous.

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1: En Haute-Savoie, sur la 40 en direction de Chamonix, il ne reste plus que des obstacles à vous rappeler. C'est après la sortie numéro 14 pour Annemasse, quelques kilomètres après cette sortie 14, vers le kilomètre 53. Il s'agirait de cagettes éparpillées sur les voies de circulation. Donc réduisez bien l'allure, évidemment, toujours. Et puis en marge de cela, il y a ce bouchon, ou plutôt ces petits bouchons à vous rappeler, en Savoie, sur la 43 Maurienne, dans les deux sens de part et d'autre d'une zone de travaux avec un alternat de circulation entre la sortie numéro 30 Modane et le tunnel du Fréjus. Restez attentifs d'ailleurs sur cette A43 Maurienne. Il y a également un balisage à prévoir sur votre trajet uniquement en direction de Lyon. C'est après la sortie numéro 25 pour Épierre. La voie de droite est neutralisée sur un peu plus de 3 km en raison de travaux à l'intérieur du tunnel d'Aiguebelle. Dans ce tunnel, vous n'avez donc plus qu'une seule voie et la vitesse est donc limitée. C'est 70 km/h, pas plus.
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1: Le temps est assez couvert pour le moment en Rhône-Alpes. On a une exception en région lyonnaise avec le soleil qui est présent. On s'intéresse tout de suite à la tendance météo pour les prochaines heures. Bulletin national préparé par Thibaut Corrouge, prévisionniste à Météo France.
2: Cet après-midi, une nouvelle perturbation s'étend sur une bonne partie du pays. Le ciel est ainsi couvert et faiblement pluvieux de l'Île-de-France à Grand Est, mais aussi de la région centre à la Bourgogne. À l'avant de cette perturbation de la Franche-Comté-Hollande et sur le nord de l'Auvergne, le temps est légèrement plus lumineux avec quelques timides éclaircies. Seul Rhône-Alpes bénéficie de conditions plus ensoleillées. Cependant, au fil des heures, la perturbation poursuit son déplacement vers le sud-est et toutes ces régions finissent en soirée sous une épaisse couche nuageuse s'accompagnant de quelques pluies éparses. Côté température, la couverture nuageuse contribue à rafraîchir les maximales qui se situent à nouveau en dessous des normales saisonnières. Prévoyez 13 degrés à Nancy, 14 à Besançon et Dijon, 15 à Mulhouse, Clermont-Ferrand et Bourges, 16 à Annecy et Lyon, 17 à Paris, Grenoble et Chambéry, 18 à Pau ou encore 19 degrés à Bordeaux. Bonne route avec Météo France sur Autoroute Info.
1: À suivre dans quelques minutes, Autoroute Info, reportage. Nous parlerons de pistes d'éducation routière. La route est la première cause de mortalité chez les 14-24 ans et nous verrons que des opérations sont menées un peu partout en France pour initier les plus jeunes à la conduite d'un deux-roues motorisé. Prochain point trafic, ce sera dans 3 minutes. Le temps d'écouter Charlotte Cardin avec son titre « The Way We Touch ».

0: en Haute-Savoie sur la Nationale 205 en direction de l'Italie. Il y a des obstacles à vous annoncer. C'est après le kilomètre 12, donc peu après la sortie 25 pour Servoz. Réduisez bien votre vitesse, évidemment, en arrivant sur cette portion de cette Nationale 205. Prochain point trafic à suivre sur Autoroute Info, ce sera à 10h30. Et puis, pour la musique, pour vous accompagner dans les prochains kilomètres, je vous propose Lewis Capaldi et également Fool's Garden. Chaque année, en partenariat avec le ministère de l'Intérieur et l'association Assurance Prévention, une piste d'éducation routière s'installe dans une vingtaine de villes en France. Elle permet d'initier les plus jeunes à la conduite d'un deux-roues motorisé. Reportage près de Lyon d'Antoine Oppard.
1: Allez, donc on démarre la moto, on tourne la clé. Voilà. Maintenant, je vais mettre la première vitesse. Alors là, on ne met pas qu'un doigt, on met les quatre doigts, d'accord ?
2: Des conseils comme cela, les policiers de la CRS vont en donner cette année à 8000 personnes, principalement des jeunes, grâce à leur piste d'éducation routière mobile qui s'est installée quelques jours du côté du centre des expositions Heure Expo de Lyon pendant le salon du deux-roues.
3: Nous, on est là pour faire vraiment un apprentissage sécurisé ou une reprise en main pour ceux qui n'ont pas roulé depuis très longtemps. On accueille un peu tout le monde à partir de 14 ans.
2: Christophe Écolan est policier au sein de la CRS. Il est le responsable de la piste d'éducation routière.
3: Les jeunes, quand on les prend à partir de 14 ans, c'est des jeunes qui n'ont aucune mauvaise habitudes.
1: J'accélère un petit peu. La moto avance. Le centre, la roue tourne.
3: On a des motos à double commande. À l'instructeur et à l'arrière, ils bénéficient d'un guidon fixe et d'un rappel des commandes d'embrayage et de frein arrière. On va leur faire faire d'abord l'atelier moto home trainer pour leur montrer comment fonctionne une machine. On va les équiper ensuite. Les premiers tours de roue se feront avec le moniteur à l'arrière sur les motos double commande. Et puis ensuite, on a 18 machines là, qui sont prêtées par 9 marques. On a des motos, on a des motos thermiques, on a des motos électriques.
1: Quand le stop arrive, on m'arrête. Premièrement, j'arrête d'accélérer. Donc je vais dans ce sens-là. Deuxièmement, je serre le levier avec mes quatre doigts, d'accord ? Troisièmement, avec mon pied droit, avec devant mon pied, j'appuie sur le frein.
4: Axel, c'est
1: attends,
4: ça ?
1: Je vais te chercher des gants.
5: Pour essayer le circuit.
4: T'as déjà fait de la moto ?
5: J'en ai fait une ou deux fois déjà.
4: Ça te fait quoi, les premières sensations ?
5: Ça fait un peu bizarre.
4: Et toi, c'est quoi ton prénom ?
6: Méline.
4: Tu voudras passer ton permis moto plus tard ?
6: Normalement, je passe mon BSR.
4: Déjà ? Ok, donc tu vas avoir un petit deux roues. Donc c'est important d'avoir un peu les premières sensations sur la route ?
6: Oui.
3: On prend par exemple un groupe de 50 élèves qui va venir sur une demi-journée. Peut-être qu'il n'y en aura que 5 ou 6 qui feront la moto plus tard. Mais par contre, tous les autres auront pu voir en fait comment se comporte une moto. Dans le cadre du partage de la route et de faire attention aux autres sur la route, ils seront plus indulgents dans leur conduite future.
2: La route demeure la première cause de mortalité chez les 14-24 ans. À elle seule, cette tranche d'âge représente un décès sur 5 sur les routes.

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1: Un accident s'est produit en Isère sur la 48 en direction de Grenoble au kilomètre 76. Une voiture accidentée sur la bande d'arrêt d'urgence et la voie de droite, kilomètre 76 de la 48 en direction de Grenoble. C'est juste après la sortie numéro 10 de Voiron. On se dirige maintenant vers la 43 Maurienne pour vous qui roulez en direction de Chambéry et de Lyon au kilomètre 190. Des obstacles, des sangles sont signalés sur la voie de gauche après la sortie numéro 30 Modane Albert.

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1: Bonjour à tous, 10h30, merci d'avoir choisi Autoroute Info pour vous accompagner sur la route en ce milieu de matinée, à quelques heures du week-end, des conditions de circulation qui sont assez bonnes en ce moment sur les autoroutes de Rhône-Alpes, dans le sens où il n'y a ni bouchon ni ralentissement à vous annoncer pour le moment. Par contre, quelques obstacles et accidents à vous annoncer. On va tout de suite prendre la direction du département de l'Isère lorsque vous approchez de Grenoble par l'A48. Attention, une voiture est accidentée au kilomètre 76 après la sortie 10 Voiron. Une voiture accidentée sur cette A48 en direction de Grenoble. On est juste après, quelques centaines de mètres après la sortie numéro 10 de Voiron. Obstacle d'ailleurs toujours signalé sur les voies de la 43 Maurienne en direction de Lyon, kilomètre 190, peu après le tunnel du Fréjus et après la sortie numéro 30 Fléchet Chambéry Albertville. Ce sont des sangles qui nous sont signalés sur la voie de gauche. Des obstacles également, il en est question sur la 40 en direction de Chamonix au kilomètre 53. On nous annonce après la sortie 14 d'Annemasse des objets sur la voie de droite et la voie de gauche. On ne sait pas de quoi il s'agit, des planches peut-être sur les voies de l'autoroute.

0: cet endroit. Et puis dans le prolongement de la A40 se trouve la Nationale 205 en direction de l'Italie, sur laquelle il y a également des obstacles sur les voies signalées kilomètre 12. On est cette fois-ci après la sortie numéro 25 de Servoz. Il y aurait à cet endroit donc là aussi des obstacles sur la voie de droite. Il faut donc ralentir lorsque vous approchez de la zone. L'actualité nationale et internationale, on retrouve les titres de France Info.
1: Trois nouveaux mineurs ont été mis en examen à Belfort. Soupçonnés d'avoir pris part à l'agression d'un policier, selon le parquet, les trois jeunes sont des lycéens de 16 et 17 ans. Deux autres mineurs sont déjà mis en examen dans cette affaire. À Paris, une enquête est ouverte après la diffusion sur les réseaux sociaux d'une vidéo semblant montrer un policier donner un coup de genou à un manifestant. Hier, la fronde lycéenne a obtenu une première annonce concrète, l'affectation rapide de 3000 professeurs remplaçants, là où il en manque. C'est une première réponse, mais ça ne peut pas être un solde de tout compte, a réagi ce matin sur France Info Marie-Lise Léon de la CFDT. L'actualité avec ces attaques de Houthis du Yémen contre l'Arabie Saoudite, ça dure depuis des semaines, mais hier Riyad a connu l'un de ses épisodes les plus violents depuis le début de la guerre au Moyen-Orient. Des frappes ont visé l'aéroport de la capitale et un avion de la compagnie nationale saoudia. Trois Saoudiens ont été tués. Dans ce monde déchiré par les conflits et les crises, le prix Nobel de la paix sera décerné tout à l'heure à Oslo.
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0: Et je vous retrouve dans un instant. On reparlera de vos conditions de circulation dans 3 minutes. Vous restez bien avec moi sur Autoroute Info. Je vous retrouve juste après Miley. C'est Miley Cyrus qu'il faut appeler, donc Miley maintenant. Voici son tout dernier titre, Bass Persuade sur Autoroute Info. Let's go.

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2: Un accident s'est produit en Isère sur l'A48. Vous êtes en direction de Grenoble au kilomètre 76 après la sortie numéro 10 de Voiron. Une voiture est accidentée sur la voie de droite. Il n'y a plus que la voie de gauche pour circuler à cet endroit. Attention, il y a du monde sur place. Les agents autoroutiers notamment sont sur les lieux. Les forces de l'ordre également. Kilomètre 76 de l'A48 direction Grenoble. Juste après la sortie 10 de Voiron, vous vous décalez bien à gauche. Vous circulez bien sur la voie de gauche et ralentissez bien à l'approche de cet endroit. Il faut compter quelques centaines de mètres de trafic ralenti lorsque vous allez passer à hauteur de ce véhicule accidenté. Je vous retrouve dans un instant. Vous restez bien avec moi sur Autoroute Info 10h45. Je vous donnerai des nouvelles de vos conditions de circulation. On fera un point complet sur les difficultés du moment. Mais pour le moment, eh bien, c'est le retour de la playlist d'Autoroute Info pour vous accompagner sur les prochains kilomètres. Redbone arrive dans un instant. Après Amir sur Autoroute Info.

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1: Un accident s'est produit en Isère sur la 48 en direction de Grenoble au kilomètre 76. Une voiture est accidentée sur la voie de droite. Voie de droite qui est neutralisée. On est juste après la sortie numéro 10 de Voiron. Beaucoup de monde sur place. Les agents autoroutiers sont sur les lieux. Des dépanneurs également sur place qui sont en train de procéder à l'évacuation de ce véhicule qui visiblement a percuté une glissière de sécurité. On peut le voir grâce au retour caméra. Effectivement, la glissière de sécurité est assez endommagé et courbé. Et donc, du monde sur place qui s'active pour procéder à l'évacuation de ce véhicule en difficulté. Kilomètre 76 de la 48 en direction de Grenoble. Décalez-vous bien sur la voie de gauche et ralentissez puisqu'il y a beaucoup de monde sur place. Des piétons qui se trouvent à proximité directe du véhicule accidenté, donc des voies de circulation. Un obstacle également à vous annoncer, ça se passe près de Genève sur la 40 en direction de Chamonix au kilomètre 53 après la sortie numéro 14 d'Annemasse. Il s'agit de planches sur les voies. Il y aurait des planches sur la voie de gauche et la voie de droite. À ce niveau-là de l'autoroute. Et puis notez que pour vous qui êtes en région grenobloise, qui quittez Grenoble par la 48, donc en direction de Lyon, que l'aire de service de Voreppe est fermée en raison d'un problème informatique. Vous ne pourrez donc pas faire le plein au niveau de cette aire de Voreppe située à la sortie de Grenoble au kilomètre 86 de la 48 en direction donc de Lyon. Anticipez bien votre plein de carburant si vous êtes en région grenobloise, puisque les prochaines aires sont plusieurs dizaines de kilomètres plus loin. Voilà, n'empruntez pas la 48 depuis Grenoble si vous êtes sur la réserve.
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1: Et dans quelques minutes, vous restez avec moi, on tournera une page d'histoire sur Autoroute Info. On ira dans le Jura pour découvrir la grande saline de Salins-les-Bains. Pour le moment, eh bien, on repart en compagnie de Taylor Swift, la grande Taylor Swift, pour vous accompagner sur les prochains kilomètres sur Autoroute Info.

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6: Un accident toujours d'actualité en Isère sur l'A48 en direction de Grenoble au kilomètre 76. On est peu après la sortie numéro 10 de Voiron. Une voiture est accidentée. La voie de droite est neutralisée. À cet endroit, il faudra donc bien se décaler à gauche. Trafic qui peut être ralenti d'ailleurs lorsque vous approchez de ce kilomètre 76 de l'A48 en direction de Grenoble. Juste après la sortie numéro 10 de Voiron. Et je vous retrouve à 11h, on refera un point complet sur vos conditions de circulation, vous restez bien avec moi. On retrouvera également l'actualité nationale et internationale, les titres de France Info à retrouver d'ici 10 minutes. Queen et Ed Sheeran dans la playlist d'Autoroute Info pour vous accompagner dans un instant. Mais pour le moment, on va vous donner des idées de sortie pour ce week-end ou pour les prochaines vacances de la Toussaint qui approchent à grands pas. Et pour cela, on va mettre le cap sur le Jura et sur la grande saline de Salins-les-Bains qui est classée depuis 2009 au patrimoine mondial de l'UNESCO. Elle témoigne de l'histoire de la région, reportage de Sarah Capsi.
7: Monsieur Le Gouy, saline de Salins-les-Bains.
8: Les touristes qui visitent les salines maintenant voient un musée. Ils ne se rendent pas compte que dans le temps, c'était une usine qui faisait travailler des ouvriers et des 10 heures, 12 heures par jour.
9: Véritable modèle industriel au Moyen-Âge, la Grande Saline employait à l'époque 820 hommes et femmes sur les 8000 habitants que comptait la ville. Visite du lieu avec Perrine Lefebvre-Girardeau.
10: Là, on se trouve dans un des deux puits d'exploitation de la Grande Saline. En fait, la Grande Saline de Salins-les-Bains, c'est un site de production de sel qui est entré en fonction au 8e siècle et qui va produire du sel jusqu'en 1962, donc pendant 1200 ans. Donc en fait, à Salins-les-Bains, on va produire du sel en exploitant des sources naturelles d'eau salée qu'on va récupérer et qu'ensuite on va faire évaporer dans deux grandes cuves qu'on appelle des poêles à sel et on va faire chauffer artificiellement l'eau salée. Ça, c'est ce qu'on appelle le sel ignigène. Ignis, en latin, c'est le feu, donc c'est le sel qui est généré par le feu. Et donc, au 8e siècle, on n'a pas besoin de creuser en fait sous terre parce que l'eau salée, elle affleure naturellement vers la surface. Donc, on a deux sources sur le site de la Grande Saline. On récupère l'eau salée directement dans les sources de surface. Et on obtient déjà une concentration très honorable pour l'époque qui est équivalente à nos mers et océans. Là, justement, on est dans un de ces puits qu'on appelle le puits à grès. C'est un puits qui est immense, hein. On est très loin des puits de jardin. Il fait à peu près 40 mètres de long, 25 mètres de large et 13 mètres de profondeur.
9: Élément essentiel au Moyen-Âge pour la conservation des aliments, la production de sel s'est définitivement arrêtée dans les années 60. C'est désormais le thermalisme qui a pris le relais.
10: Alors, l'eau salée, en fait, pour les thermes, elle est captée au cœur de la ville. Donc, il y a un forage qui est à 100 mètres de la Grande Saline et il y en a un autre qui est sous l'hôtel de ville. L'établissement thermal est un établissement effectivement de cure, de soins pour des personnes qui souffrent principalement de rhumatologie, mais on peut aussi finalement en profiter pour de la détente et du bien-être.
9: L'histoire de la Grande Saline est racontée aujourd'hui dans le musée du sel, un lieu ouvert tous les jours et situé dans le Jura près de l'A36 et de l'A39.

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1: Très bon vendredi, soyez les bienvenus, il est 11h.
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1: À quelques heures du week-end, ça se passe bien. En cette fin de matinée, sur les différentes autoroutes de Rhône-Alpes, pas de difficultés majeures à vous annoncer. Un trafic qui s'écoule correctement partout où vous circulez et où vous nous recevez. On va quand même parler de cette information qui va peut-être vous concerner du côté de Grenoble. Lorsque vous quittez Grenoble par la 48 en direction de Lyon, sachez qu'il n'y a plus de possibilité de faire le plein sur l'aire de Voreppe, puisque cette aire est tout simplement inaccessible en raison d'un problème informatique. Donc vous n'allez plus pouvoir faire le plein de carburant au niveau de cette aire de Voreppe située en région grenobloise sur la 48 en direction de Lyon. Donc anticipez bien votre plein de carburant si vous êtes un petit peu à court. Et bien dès le bassin grenoblois, il faudra faire le plein avant de pouvoir poursuivre votre route en direction de Lyon sur la 48, puisque la prochaine aire de service est plusieurs dizaines de kilomètres plus loin. Voilà pour l'état du trafic à cette heure-ci. Vous l'aurez compris, ça se passe très bien en ce moment, et peut-être que vous vous préparez à partir quelques jours en week-end. Et peut-être que ce prochain voyage se fera en compagnie de votre animal de compagnie. Et oui, il y a foule d'animaux domestiques qui voyagent aussi sur l'autoroute. Et pour profiter de la pause et leur faciliter à eux aussi le voyage, voici quelques conseils de Nadine Végiel des autoroutes APR.
2: Sur les aires d'autoroute, en fait, il est de bon ton en fait, de ne pas laisser bien sûr son animal dans le véhicule en plein soleil, mais comme partout ailleurs, j'ai envie de vous dire. Par contre, il faut également savoir que sur nos aires de repos, on a donc une fontaine d'eau qui permet de leur donner à boire, bien sûr, des espaces arborés pour qu'ils puissent se dégourdir les jambes comme les humains, j'ai envie de vous dire. Et puis surtout, les garder bien en laisse, bien attachés, parce que la réaction de nos animaux n'est pas du tout la même sur une aire que dans son salon. Et parfois, on a des animaux qui s'échappent et des drames parfois qui arrivent. Donc il est important de bien le tenir en laisse au milieu de la circulation, même si on se sent un peu à l'écart de cette circulation.
1: L'essentiel de l'actualité de ce vendredi 9 octobre, on retrouve les titres de France Info.
3: Le mouvement lycéen va-t-il percuter le concours de l'internat de médecine à partir de lundi?
4: C'est une crainte de la conférence des doyens et doyennes des facultés de médecine. Si l'une des 37 facultés où se déroulent ces épreuves est perturbée, le concours sera stoppé au niveau national. Ce matin, 141 lycées restent fermés, mais plus de 96% des établissements sont ouverts. Notez que les étudiants de l'école du Louvre à Paris ont entamé aujourd'hui leur premier blocus de l'histoire de l'établissement spécialisé dans l'histoire de l'art. Le groupe d'électroménager SEB, mis en demeure par 3 associations, elle l'accuse de ne pas mentionner suffisamment l'utilisation et la présence de polluants éternels dans la fabrication de ses poêles et casseroles Tefal. Ces ONG donnent 3 mois à l'entreprise pour respecter ses obligations liées au devoir de vigilance, faute de quoi elles saisiront la justice. Et puis Riyad, sous le feu des Houthis du Yémen, hier l'Arabie Saoudite a connu l'un des épisodes les plus violents depuis le début de la guerre au Moyen-Orient. Des frappes ont visé l'aéroport de la capitale. Un avion de la compagnie nationale saoudienne a aussi été visé. 3 Saoudiens ont été tués.
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1: 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Moi, je vous retrouve dans 3 minutes pour reparler de vos conditions de circulation. Ce sera juste après Jérémy Frérot sur Autoroute Info. Bonne route, bon voyage.
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3: Ça se passe plutôt bien hein, en cette fin de matinée sur les différentes autoroutes que vous empruntez. Attention quand même à la présence de ce véhicule qui est en panne en bordure de l'A41 en direction de d'Annecy et de Genève au kilomètre 121. Après la sortie 15.1 de Seine-au-Sud, il y a une voiture arrêtée sur la bande d'arrêt d'urgence. C'est le cas également un petit peu plus loin sur cette A41 en direction de Genève au niveau du kilomètre 136. Cette fois-ci, on est après Annecy. Après la sortie numéro 17 d'Annecy Nord, Annecy-le-Vieux, là aussi une voiture en panne sur bande d'arrêt d'urgence. Dans ces secteurs, il faut évidemment se décaler à gauche et bien respecter le corridor de sécurité. Je vous retrouve dans un instant, vous restez bien avec moi. 11h15, on fera un point sur vos conditions de circulation. On retrouvera également les prévisions de Météo France dans un instant. Michael Jackson pour vous accompagner dans un instant, ça arrive. Ce sera juste après Elton John sur Autoroute Info. Bonne route.

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1: Et soyez les bienvenus si vous venez nous rejoindre sur Autoroute Info à 11h15. Eh bien, ça se passe bien en ce moment sur les différentes autoroutes de Rhône-Alpes. Vous le constatez, le trafic est fluide. Il n'y a pas d'incident majeur à vous annoncer. Donc ça, c'est plutôt la bonne nouvelle. En cette fin de matinée, on va quand même parler de quelques véhicules en panne qui peuvent vous surprendre. Par exemple, sur la 48 en direction de Lyon, donc à la sortie de Grenoble, kilomètre 70, après la sortie numéro 10 de Voiron-Champfeuillet. Une moto est en panne sur la bande d'arrêt d'urgence. D'autres véhicules en panne sur bande d'arrêt d'urgence, ça se passe entre Chambéry et Genève, sur la 41, direction Genève, au kilomètre 121, au niveau de la sortie 15.1 Seine au Sud. Une voiture est en panne sur la bande d'arrêt d'urgence de l'autoroute et un peu plus loin, kilomètre 136 de cette A41, direction d'Annecy et de Genève. Eh bien, il y a une autre voiture en panne en bordure des voies après la sortie 17 d'Annecy Nord. Là aussi, c'est une voiture en panne sur la bande d'arrêt d'urgence. Veillez donc à bien vous décaler sur la partie gauche de l'autoroute et à respecter le corridor de sécurité lorsque vous arrivez à hauteur de ces véhicules en difficulté.
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1: Temps dégagé dans certains secteurs, des nuages dans d'autres. En tout cas, pas de précipitations pour cette fin de matinée avec des conditions météo qui sont plutôt bonnes comparées à hier, en tout cas sur Rhône-Alpes. Le temps pour la suite de ce vendredi et pour ce week-end, on fait le point avec Thibaut Corrouge de Météo France.
2: Cet après-midi, une nouvelle perturbation s'étend sur une bonne partie du pays. Le ciel est ainsi couvert et faiblement pluvieux de l'Île-de-France à Grand Est, mais aussi de la région centre à la Bourgogne. À l'avant de cette perturbation de la Franche-Comté-Hollande et sur le nord de l'Auvergne, le temps est légèrement plus lumineux avec quelques timides éclaircies. Seul Rhône-Alpes bénéficie de conditions plus ensoleillées. Cependant, au fil des heures, la perturbation poursuit son déplacement vers le sud-est et toutes ces régions finissent en soirée sous une épaisse couche nuageuse s'accompagnant de quelques pluies éparses. Côté température, la couverture nuageuse contribue à rafraîchir les maximales qui se situent à nouveau en dessous des normales saisonnières. Prévoyez 13 degrés à Nancy, 14 à Besançon et Dijon, 15 à Mulhouse, Clermont-Ferrand et Bourges, 16 à Annecy et Lyon, 17 à Paris, Grenoble et Chambéry, 18 à Pau ou encore 19 degrés à Bordeaux. Bonne route avec Météo France sur Autoroute Info.
1: Et je vous retrouve dans un instant. Vous restez avec moi. On reparlera de vos conditions de circulation dans 3 minutes sur Autoroute Info. Et puis on parlera également des voitures électriques qui continuent de gagner du terrain en France. Quelles sont les personnes qui achètent ce genre de motorisation et pourquoi? Et bien vous restez avec moi. On vous donne la réponse dans un instant sur Autoroute Info. Pour le moment, on repart en compagnie de Manon Lisa sur Autoroute Info.
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1: Ça continue à bien se passer en cette fin de matinée. Pas de difficultés majeures à vous annoncer sur les différentes autoroutes que vous empruntez. Je signale quand même cette fermeture d'air, cette aire de service qui est fermée après Grenoble sur la 48 en direction de Lyon. Au kilomètre 86, c'est l'aire de service de Vorep qui est inaccessible en raison d'un problème informatique. Vous ne pouvez donc pas faire le plein de carburant au niveau de cette aire. Donc attention, si vous êtes un petit peu sur la réserve, eh bien il faudra bien faire le plein aux environs de Grenoble avant de poursuivre votre route sur la 48 en direction de Lyon, puisque l'aire de service suivante se trouve plusieurs dizaines de kilomètres plus loin. On parle maintenant du marché de l'électrique en France. Longtemps marginal, la voiture électrique a aujourd'hui trouvé sa place dans le paysage automobile et continue même de gagner du terrain, Corentin Rouleau.
2: 20 000 véhicules électriques immatriculés en 2019. On devrait atteindre les 500 000 d'ici la fin de l'année. Flavien Nevy est le directeur de l'Observatoire CTLM.
3: On assiste en ce moment à un phénomène assez étonnant que personne n'avait anticipé, qui est l'explosion des ventes de véhicules 100% électriques. De ce point de vue-là, il y a bien un avant et un après-guerre en Iran.
2: Tout ça est évidemment lié à la hausse du prix des carburants.
3: Les gens se ruent vers les véhicules électriques parce qu'évidemment, le 100 km électrique coûte beaucoup moins cher que le 100 km thermique. Et c'est vrai que les véhicules électriques d'aujourd'hui ont des autonomies qui sont beaucoup plus importantes qu'il y a 5 ans. Il y a 5 ans, on était autour de 150-200 km d'autonomie. Évidemment, aujourd'hui, avec les progrès technologiques, on est bien au-delà des 400-500 km et quelquefois même plus.
2: Les freins qui bloquaient pour passer à l'électrique sont petit à petit en train de disparaître.
3: Notamment la question de l'autonomie, puisque l'autonomie a progressé. La question des bornes de recharge, parce que là aussi, il y en a plus dans l'espace public, même s'il y a encore peut-être beaucoup de travail à faire de ce point de vue-là. Et puis enfin, les constructeurs, il ne faut pas l'oublier, proposent des véhicules électriques qui sont plus abordables, avec des plus petits modèles. On peut penser par exemple à la R5, on peut penser aussi à la Twingo ou la C3 de chez Citroën. Donc des véhicules qui financièrement sont plus accessibles pour les ménages.
2: Même si tout indique que l'électrique va massivement s'imposer, la transition avec le thermique va prendre du temps. Flavien Nevy est directeur de l'Observatoire CTLM.
3: On a encore entre 37 et 38 millions de véhicules thermiques qui roulent sur nos routes. Et avant que ce parc de véhicules thermiques s'éteigne mécaniquement, il va se passer encore plusieurs décennies. Donc oui, on va encore utiliser beaucoup de pétrole dans nos mobilités pendant encore plusieurs décennies parce qu'on a un parc roulant qui est très thermique.
2: Si vous souhaitez, comme plus d'un million de Français, vous tourner vers l'électrique, la prime coup de pouce peut vous aider sous condition à l'achat d'un véhicule neuf.

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1: Je suis ravi de faire la route en votre compagnie en ce vendredi, en cette fin de matinée. Des conditions de circulation qui restent bonnes sur Rhône-Alpes et sur les autoroutes alpines. Pas de difficultés majeures à vous annoncer. Quelques véhicules en panne qui peuvent vous surprendre. Par exemple, sur l'A41, on est entre Chambéry et Genève. Pour vous qui roulez en direction de Genève, au kilomètre 121 tout d'abord, une voiture est arrêtée sur la bande d'arrêt d'urgence de l'autoroute à hauteur de la sortie 15.1 de Seynot-Sud. Et un peu plus loin, au kilomètre 136, de cette A41 en direction de Genève. On a passé Annecy après la sortie 17 d'Annecy-Nord. Il y a une autre voiture arrêtée sur la bande d'arrêt d'urgence. Attention, veillez à bien vous décaler sur la partie gauche de l'autoroute et à bien respecter le corridor de sécurité lorsque vous approchez de ces différents secteurs. Ailleurs, donc je le disais, ça se passe bien en cette fin de matinée à quelques heures du week-end. Le trafic s'écoule plutôt correctement en Rhône-Alpes. Pas de bouchons, que ce soit à Lyon, Grenoble, Annecy, Chambéry. Des conditions de circulation vraiment bonnes en ce moment. Et peut-être que vous allez vous préparer pour faire un voyage ce week-end, prendre la route sur notre réseau autoroutier alpin. Sachez-le, hein, lorsque vous faites des voyages qui sont longs, la somnolence au volant vous guette. Somnolence qui est la principale source d'accidents mortels sur l'autoroute. Alors comment la reconnaître et surtout l'éviter? Octavine Brobel-Dorsman.
2: On connaît tous cet état intermédiaire entre la

0: l'éveil et le sommeil. C'est surtout l'état que l'on ne prend pas assez au sérieux. Pourtant, nos facultés d'observation et d'attention sont grandement diminuées. Sur l'autoroute, un accident mortel sur trois est associé à la somnolence. Bâillements fréquents, paupières lourdes, picotements aux yeux, difficulté à maintenir la trajectoire ou encore raideur dans la nuque, il est important de repérer les signes pour intervenir à temps. Pour prévenir cette hypovigilance, il convient de dormir correctement de manière à ne pas avoir de dette de sommeil. Il est aussi déconseillé de partir après une grosse journée de travail sans être reposé. Et pour limiter ces risques d'accident, faites une pause au moins toutes les deux heures.
1: Octavine Brobel-Dorsman. L'essentiel de l'actualité de ce vendredi, on retrouve les titres de France Info.
2: La primaire social-démocrate est perturbée par une cyberattaque.
3: Alors que le vote a débuté ce matin sur Internet, la plateforme est touchée par un afflux de connexions fictives, annoncent les organisateurs qui saisissent la justice, mais assurent que le vote se poursuit pour ce premier tour de scrutin. 140 000 électeurs se prononcent jusqu'à demain soir pour départager 5 candidats du Parti Socialiste et de place publique en vue de l'élection présidentielle. Les professeurs remplaçants sont en train d'être contactés. 3024 profs, précisément, selon le ministre de l'Éducation, Édouard Geffray, qui doivent être déployés dans les lycées où la situation est la plus problématique. Le ministre de l'Éducation dans le Val-de-Marne à Cachan ce matin dans un lycée endommagé lors de la contestation. Les Nations Unies dénoncent une forme de torture aux États-Unis où un peloton d'exécution doit fusiller l'auteur d'une tuerie sur une base militaire du Texas et ça doit être diffusé en direct. Le prix Nobel de la paix des cerné à Navi Pillay, cette Sud-Africaine de 85 ans, récompensée pour ses efforts pour la paix et le respect du droit international. Avocate militante contre l'apartheid, c'est une ancienne haut-commissaire aux droits de l'homme de l'ONU. Elle a aussi présidé notamment le tribunal international pour le Rwanda.
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1: Et n'oubliez pas, avant de prendre la route, d'aller faire un tour sur nos réseaux sociaux, notre page Facebook, Instagram également, pour retrouver toute une série de conseils qui peuvent vous être bien utiles pour préparer votre prochain voyage avec nous. Et puis sur la page Facebook d'Autoroute Info, vous retrouvez également l'info travaux qui vous permet d'être informé des fermetures d'autoroutes nocturnes notamment. On va se retrouver dans un instant, vous restez bien avec moi, je vous retrouve dans 3 minutes pour reparler de vos conditions de circulation. Tout de suite, c'est le retour de la playlist Autoroute Info. Voici Oria et sa soirée mondaine pour vous accompagner sur les prochains kilomètres.

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1: Attention à ce véhicule en panne près de Genève sur l'A40 en direction de Paris et de Lyon, kilomètre 65. Une voiture qui est arrêtée sur la voie de droite dans une zone en travaux au niveau de la sortie numéro 13.1 à Darchamps. Vous ne circulez que sur la voie de gauche au kilomètre 65 de l'A40 en direction de Paris et de Lyon. Vous restez avec moi, je vous retrouve dès 11h45 pour un nouveau point complet sur vos conditions de circulation. On s'intéressera également à l'actualité travaux dans un instant. Les L5 arrivent dans les toutes prochaines minutes sur Autoroute Info. Ce sera juste après Nirvana. Très bon vendredi. Bonne route sur Autoroute Info.

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1: À 11h45, on vous signale la présence d'un véhicule en panne et gênant près de Genève sur l'A40. On est en direction de Paris et de Lyon au niveau du kilomètre 65. Une voiture est arrêtée sur la voie de droite dans une zone en travaux. On est à hauteur de la sortie 13.1 d'Archamps. Il n'y a plus que la voie de gauche pour circuler à cet endroit, ce qui génère d'ailleurs un bouchon. Il y a environ 1 km de bouchon. Vous qui circulez sur l'A40 en direction de Paris et de Lyon, lorsque vous avez passé la sortie numéro 14 d'Annemas, il faudra environ patienter 5 minutes dans cette difficulté d'après les estimations GPS. Autre voiture en panne, beaucoup moins de gêne au trafic sur l'A41 en direction d'Annecy et de Genève. On est toujours en Haute-Savoie au kilomètre 121 au niveau de la sortie 15.1 de Seine-au-Sud. Là on parle d'une voiture qui est arrêtée sur la bande d'arrêt d'urgence de l'autoroute. Attention quand même, il y a du monde sur place. Décalez-vous bien à gauche et respectez bien le corridor de sécurité lorsque vous approchez de ce secteur. En cette fin de matinée, en ce vendredi matin, ça se passe bien partout ailleurs sur les différentes autoroutes que vous empruntez, pas de perturbations par exemple du côté de Lyon, d'Annecy, de Chambéry ou encore Grenoble. Vous pouvez d'ores et déjà noter que la semaine prochaine, toutes les nuits de la semaine prochaine, vous ne pourrez pas circuler à l'intérieur du tunnel du Mont-Blanc entre la France et l'Italie, donc entre lundi soir et vendredi matin. Notez-le, le trafic sera interrompu à l'intérieur de ce tunnel du Mont-Blanc les nuits de 22h à 6h. Le trafic entre la France et l'Italie sera par conséquent dévié par le tunnel du Fréjus, situé lui en Savoie, près de Modane.
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1: Et dans quelques minutes, on parlera cinéma avec la sortie, c'était ce mercredi 7 octobre, du film Du Cobu. On en parle dans un instant. Pour le moment, on poursuit notre route en compagnie de Naïka sur Autoroute Info. Bon vendredi, bon week-end à tous.
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1: Attention à ces obstacles près de Grenoble, signalés sur l'A480 en direction de Lyon au niveau du kilomètre 10, c'est-à-dire à hauteur de la sortie numéro 7 Pont-de-Claye. Il y aurait des pots de peinture sur les voies de l'autoroute. Attention, kilomètre 10 de l'A480 en direction de Grenoble et de Lyon près de la sortie numéro 7 Pont-de-Claye. Des obstacles sur les voies. Un agent autoroutier se rend sur place pour aller les ramasser. Vous restez avec moi, le prochain point complet sur vos conditions de circulation, c'est à midi. L'approche d'Halloween, du Cocu et toute sa bande sont en ce moment à l'affiche avec le sixième volet de l'adaptation de la BD culte. Hugo Amiot a rencontré l'équipe du film.
2: Pour Halloween.
3: Halloween ? Qui sait, c'est un imbécile encore.
4: Ah ouais, ça !
5: Bonjour Alice et Moïne.
6: Salut.
5: Pour ce sixième opus, Ducobus sort de la salle de classe. Le professeur Latouche et Mademoiselle Rateau emménagent dans une nouvelle maison qui est hantée par un fantôme un peu particulier.
6: Oui, très particulier. Oui, j'avais envie de faire un film différent. Et là, je crois que j'ai réussi mon coup. Je dis ça sans prétention, mais parce que j'en avais un peu assez d'être dans la classe à hurler sur Ducobus. J'avais envie de sortir. Et puis, vous savez, les suites, ça peut ressembler à des grosses arnaques, en fait. Et surtout à plaire aux enfants, évidemment, mais à plaire à ceux qui les accompagnent, aux adultes.
5: Oui, ça allait être ma question, parce que c'est un film pour les enfants, forcément. Ouais. Y avait une envie de... C'est une comédie, mais il y a une envie de faire peur également.
6: J'aurais bien voulu faire encore plus peur aux enfants, mais j'avais pas le droit. On m'a dit les producteurs ils m'ont dit non parce que je voulais, et ça va parler aux adultes, je voulais mettre la scène dans L'Exorciste où elle tourne sa tête à 360 degrés où elle dit ta mère et donc
2: les fantômes sont de sortie.
7: Un esprit maléfique s'est emparé du corps de mon Gustave.
2: Et ils vont faire n'importe quoi.
8: Ça vous dirait d'aller polissonner avec moi?
9: Mais c'est injuste, monsieur.
5: Charlie Antoinette, bonjour. Vous jouez dans le sixième opus de Ducobu. Antoinette, tu as quoi de Léonie en toi? Quel point commun?
10: Je suis la première de ma classe, voilà. C'est le truc qui me rejoint avec elle. Sinon, je suis pas du tout aussi faillotte qu'elle, je dirais.
5: Et toi, Charlie, t'es le dernier de la classe?
11: Non, faut pas exagérer non plus. Je pense que je suis un peu au milieu de la classe. Mais oui, voilà, j'aime bien faire des blagues, j'aime bien rigoler, et puis je trouve que c'est quand même important, et je suis gourmand, donc je rejoins Ducobu là-dessus. Rendez-vous le 7 octobre au cinéma pour aller voir Ducobu et le fantôme de Saint-Potage.
10: Bonne route sur Autoroute Info.
2: Ducobu et le fantôme de Saint-Potage.
3: T'as choisi ton déguisement d'Halloween?
6: Je pensais me déguiser en Latouche.
10: Génial, ça va faire peur à tout le monde.

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1: Je suis ravi de faire la route en votre compagnie en ce vendredi, les midis.
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1: On part à Grenoble où un obstacle nous est signalé sur la voie de gauche, c'est même confirmé, on peut le voir en retour caméra, en studio, un obstacle, des morceaux de plastique sur la voie de gauche de la 480 en direction de Lyon, kilomètre 11 de cette autoroute à 480 direction Sisteron, direction Lyon, Grenoble, après la sortie numéro 9 de Claix, serrez bien sur la voie de droite lorsque vous approchez de ce kilomètre 11, un agent autoroutier vient à l'instant de ramasser l'objet, je l'apprends au moment où je vous parle, donc il n'y a finalement plus de gêne au trafic à cet endroit. Attention à quelques véhicules en panne en bordure de la 41 en direction de Chambéry au kilomètre 95. On est près d'Aix-les-Bains, au niveau de la sortie numéro 13 d'Aix-les-Bains-le-Lac. Une voiture est arrêtée sur la bande d'arrêt d'urgence. Pas de gêne direct au trafic lorsque vous approchez de cette zone, mais veillez à bien vous décaler sur la gauche et à bien respecter le corridor de sécurité. Même consigne pour vous qui circulez dans l'autre sens sur la 41 en direction d'Annecy et de Genève au kilomètre 121 après à hauteur même de la sortie 15.1 de Seine au Sud, il y a une voiture arrêtée en bordure des voies de l'autoroute, donc là aussi il faut respecter le corridor de sécurité lorsque vous approchez de cette zone. Quelques difficultés qui peuvent vous concerner lorsque vous approchez du tunnel du Frey, juste au bout de la 43 Maurienne en direction de l'Italie, une fois passé la sortie numéro 30 de Modane, il y a une zone en travaux, un alternat de circulation est en place et actuellement vous patientez un petit peu avant de pouvoir poursuivre votre route en direction de l'Italie. Ailleurs, ça se passe bien cette mi-journée, pas d'autres perturbation à vous annoncer, ça se passe bien à l'approche de Lyon, même si le trafic est un petit peu dense tout au bout de la 43 en direction du boulevard périphérique lyonnais, ça se passe également très correctement du côté de Grenoble, là aussi un trafic un petit peu plus dense en cette mi-journée, notamment sur la 480 en direction de Sisteron au moment de vous engager sur la roquette sud de Grenoble, mais pas de difficultés majeures à vous annoncer autour des grandes agglomérations de Rhône-Alpes. L'actualité en bref, les titres de France Info.
2: En une minute, Augustin, arrivée, une avocate sacrée prix Nobel de la paix.
3: La sud-africaine Navi Pillay a longtemps travaillé sur le traitement du génocide des Tutsis. Elle a présidé le tribunal pénal international sur le Rwanda. Le comité Nobel fait ce choix à l'heure, précise-t-il, où la justice internationale est attaquée. Il salue l'intégrité et le courage de cette juriste de 85 ans. Les Nations Unies s'inquiètent de la capacité des Palestiniens à affronter l'hiver prochain. L'ONU rappelle que la quasi-totalité de la population de Gaza ne dispose plus d'abris adaptés et se retrouve vulnérable face au froid et à la pluie. Près de 2 millions de personnes qui survivent dans les ruines de la guerre. L'Organisation internationale pour les migrants réclame un accès sécurisé pour acheminer l'aide humanitaire. 3 000 professeurs remplaçants supplémentaires commencent à être affectés dans les lycées français. La PEP parle sur France Info de bricolage. D'après cette fédération de parents d'élèves, le manque de professeurs est corrélé au manque de vocation, ce qui rend impossible de trouver une solution en quelques semaines. Moins de 150 lycées restaient bloqués aujourd'hui. Et puis une cyberattaque en cours sur la plateforme de vote de la primaire de gauche. Ça n'empêche pas pour l'instant le scrutin de se poursuivre. Les organisateurs parlent d'un afflux de connexions factices pour engorger les serveurs.
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1: Et je vous retrouve dans 3 minutes, on reparlera de vos conditions de circulation. Vous restez avec moi sur Autoroute Info, on poursuit notre route avec celui que l'on aime beaucoup, il s'appelle Teddy Bear. On l'écoute tout de suite, voici Chaussures Roses sur Autoroute Info.

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2: Et ça se passe très bien en cette mi-journée. Pas de difficultés majeures à vous annoncer sur les différentes autoroutes de Rhône-Alpes. Vous restez avec moi. On va se retrouver dès midi 15 pour un nouveau point complet sur vos conditions de circulation. Bob Marley arrive dans un instant. Ce sera juste après The Weeknd sur Autoroute Info. Bonne route, bon vendredi et bon week-end à tous sur Autoroute Info.

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1: Midi 15, merci de faire la route en notre compagnie. Vous êtes sur Autoroute Info et vous avez fait le bon choix. On est là pour vous accompagner sur la route en cette mi-journée à quelques heures, peut-être pour vous, dû au week-end. Ça se passe bien en ce moment sur les différentes autoroutes sur lesquelles vous circulez. Alors, il y a quelques véhicules en panne sur bande d'arrêt d'urgence, par exemple près d'Aix-les-Bains, sur la 41 en direction de Chambéry, au kilomètre 95. Une voiture est arrêtée donc sur la bande d'arrêt d'urgence au niveau de la sortie 13 d'Aix-les-Bains-le-Lac. Et puis dans l'autre sens, sur la 41 direction Annecy-Genève, au kilomètre 121. Là aussi, une voiture arrêtée sur la bande d'arrêt d'urgence après la sortie, même à hauteur de la sortie 15.1 de Seine-au-Sud. Attention, dans tous ces secteurs, à bien vous décaler sur la gauche et à bien respecter le corridor de sécurité. Mais ailleurs, eh bien, ça se passe bien. Pas d'autres perturbations à vous annoncer.
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1: Et on va s'intéresser maintenant à la météo. Le temps pour la suite de ce vendredi et pour ce week-end. On fait le point avec Thibaut Corrouge de Météo France.
2: Cet après-midi, une nouvelle perturbation s'étend sur une bonne partie du pays. Le ciel est ainsi couvert et faiblement pluvieux de l'Île-de-France à Grand Est, mais aussi de la région centre à la Bourgogne. À l'avant de cette perturbation de la Franche-Comté Hollande et sur le nord de l'Auvergne, le temps est légèrement plus lumineux avec quelques timides éclaircies. Seul Rhône-Alpes bénéficie de conditions plus ensoleillées. Cependant, au fil des heures, la perturbation poursuit son déplacement vers le sud-est et toutes ces régions finissent en soirée sous une épaisse couche nuageuse s'accompagnant de quelques pluies éparses. Côté température, la couverture nuageuse contribue à rafraîchir les maximales qui se situent à nouveau en dessous des normales saisonnières. Prévoyez 13 degrés à Nancy, 14 à Besançon et Dijon, 15 à Mulhouse, Clermont-Ferrand et Bourges, 16 à Annecy et Lyon, 17 à Paris, Grenoble et Chambéry, 18 à Pau ou encore 19 degrés à Bordeaux. Bonne route avec Météo France sur Autoroute Info.
1: Et je vous retrouve dans un instant, dans 3 minutes. On reparlera de vos conditions de circulation. Dans le prochain quart d'heure, on ira également en Savoie, à la frontière entre la France et l'Italie. Le tunnel transalpin du Fréjus a connu plusieurs évolutions majeures au cours des derniers mois. On en reparle dans un instant. Vous restez bien avec moi sur Autoroute Info tout de suite. On va poursuivre notre route avec celui qui est sorti de sa cabane, en tout cas, qui vient de dévoiler une nouvelle tournée. Se déroulera au cours des années 2027-2028. On est ravis de le retrouver. Voici le tout dernier Vianney sur Autoroute Info. Ça s'appelle D'or et d'éteint. Bon vendredi.
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0: Attention à ce véhicule en panne en bordure de l'A43. Vous êtes en direction de Lyon au kilomètre 57. Une voiture est arrêtée sur la bande d'arrêt d'urgence après la sortie numéro 10. Les abris, il faut évidemment se décaler à gauche et bien respecter le corridor de sécurité. Globalement, les conditions de circulation, c'est même globalement au-delà de ça, ce sont même de bonnes conditions de circulation que vous rencontrez sur les autoroutes alpines. Pas de difficultés majeures à vous annoncer en cette mi-journée. Vous restez avec moi, je vous retrouve à midi et demi, on reparlera de vos conditions de circulation, on fera un point complet sur le trafic, on retrouvera également dans un instant les titres de l'actualité nationale et internationale, on fera pour cela un détour par la rédaction de nos confrères de France Info. Les véhicules ne se croisent plus dans le tunnel du Fréjus entre la France et l'Italie, et ce grâce à la construction d'un second tube. D'autres changements, moins perceptibles pour les usagers, ont été réalisés. Le reportage d'Adeline Després.
1: Le tunnel du Fréjus a gagné en sécurité, en séparant les flux de circulation, plus de risque de chocs frontaux. Mais ce n'est pas tout. Florent Latard, du tunnel du Fréjus.
2: Le gain principal, c'est surtout au niveau de la ventilation. En cas d'événement, en cas d'incendie, on va plutôt pousser les fumées dans le sens de circulation, ce qui permet aux usagers qui se trouvent derrière l'incendie d'être en sécurité. On a modifié notre document plan de secours binational, donc en adaptant nos procédures en fonction de cette nouvelle configuration. Mais globalement, je prends l'exemple du travail de l'opérateur et du régulateur, reste le même.
1: Direction le PC de sécurité du tunnel, justement, flambant neuf depuis l'arrivée du second tube. Cap sur l'Italie.
3: Bonjour, je suis Umberto Fernandez, je suis régulateur au PCCI, le poste de contrôle centralisé italien. On est sur la commune de Bardonecchia, c'est le cerveau du tunnel, donc ici tout est géré, que ce soit les équipes internes également, tous les appels, et on a la vision sur l'ensemble des usagers qui transitent dans le tunnel.
1: Un calme absolu règne dans la pièce, équipée des dernières technologies. Pas de stress.
3: Notre fonction principale, c'est de surveiller l'ensemble de l'ouvrage, donc les deux tunnels aujourd'hui, les équipements et tout événement qui surviendrait sur un des ouvrages, la gestion de l'événement, les fumées, l'éclairage, la sécurité des usagers et l'appel au service extérieur pour les secours.
1: À ses côtés, Giancarlo.
4: Moi, j'ai la place d'opérateur, ça veut dire que moi, je suis italien. Donc, excusez-moi pour le langage, voilà. La mission de l'opérateur, c'est de gérer les escortes, les communications techniques avec les opérateurs du tunnel et aussi avec, je sais pas, avec l'entreprise externe ou les organismes italiens et français aussi.
1: Là, vous avez combien d'écrans? C'est impressionnant autour de vous.
4: Vous savez, il y a beaucoup de choses, mais nous, on va intercepter des événements avant qu'il y ait un déclenchement d'alarme, d'une vraie alarme. Donc ça, c'est l'expérience. Voilà, c'est ça.
1: Vous saurez qu'Umberto, Giancarlo et leurs collègues veillent minutieusement sur vous.

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1: Attention, une bâche, un obstacle sur les voies de l'A41. On est en direction de Chambéry, au kilomètre 20, peu après Grenoble, après la barrière de péage de Crol. Attention à cette bâche, donc signalée sur les voies de l'A41, direction Chambéry, kilomètre 20, après la barrière de péage de Crol. Le prochain point complet sur vos conditions de circulation, c'est dans 5 minutes sur Autoroute Info.

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1: Et merci d'avoir choisi Autoroute Info pour vous accompagner sur la route en ce vendredi midi et demi. Des conditions de circulation qui sont plutôt bonnes en ce moment sur les différentes autoroutes que vous empruntez à quelques heures du week-end. Un petit peu de monde peut-être à Grenoble, à Lyon, mais pas de grosses difficultés, pas de perturbations, pas de bouchons à vous annoncer. Par contre, il y a peu après Grenoble sur la 41 en direction de Chambéry, un obstacle, une bâche sur la voie de gauche de l'autoroute. Kilomètre 20 de la 41 en direction Chambéry, c'est après le péage de Crolles, ce péage qui marque votre sortie de l'agglomération grenobloise. Attention à bien vous décaler sur la partie droite de l'autoroute lorsque vous approchez de cet endroit. Ailleurs, on parle de véhicules en panne, en bordure des voies, par exemple, sur la 41 en direction de Genève, au kilomètre 121. On est peu avant Annecy, après la sortie 15.1 de Seineau Sud, une voiture sur bande d'arrêt d'urgence. Une autre à vous annoncer près d'Aix-les-Bains, dans l'autre sens, sur la 41 direction Chambéry, kilomètre 95 au niveau de la sortie 13 d'Aix-les-Bains-le-Lac. Là aussi, on parle d'une voiture en panne sur bande d'arrêt d'urgence. Et puis sur la 43 en direction de Lyon, même chose. Au kilomètre 57, après la sortie 10, les abrets dans tous ces secteurs. Il faut évidemment, vous le savez, vous décaler sur la gauche et respecter le corridor de sécurité. Un petit peu de monde, je le disais, à Grenoble, où l'on rencontre quelques ralentissements, notamment sur la 480 en direction de Sisteron au moment de rejoindre la Nationale 87. La rocade sud de Grenoble, ça peut ralentir également sur la région lyonnaise pour vous qui êtes sur la 43 dans les bretelles d'accès à la 46 en direction de Marseille.

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1: Et à la une, Virginie Lebrun se couac de taille pour le coup d'envoi de la primaire de la gauche.
2: La plateforme de vote est victime d'une cyberattaque. Certains électeurs rencontrent des difficultés, donc pour voter, la plateforme est ralentie. La suite du mouvement lycéen, alors qu'une nouvelle enquête est ouverte après la diffusion d'une vidéo semblant montrer un policier asséner un coup de genou à un manifestant, le haut commissaire de l'ONU aux droits de l'homme dit suivre avec inquiétude les incidents liés aux manifestations. Selon la chancellerie, près de 7000 personnes, dont 86% de mineurs, ont été mises en garde à vue depuis le début du mouvement. 21 ont été écrouées. Riyad sous le feu des Houthis du Yémen. Hier, l'Arabie Saoudite a connu l'un de ses épisodes les plus violents depuis le début de la guerre au Moyen-Orient. Des frappes ont visé l'aéroport de la capitale. 3 Saoudiens ont été tués. Et puis le prix Nobel de la paix attribué à l'avocate sud-africaine Navi Pillay. De la violence de l'apartheid aux horreurs du génocide rwandais, elle a affronté certains des chapitres les plus sombres de l'humanité. Salue la présidente de la Commission européenne.
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0: 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Travaux, on vous indique sur cette page Facebook les fermetures nocturnes d'autoroute. Vous restez avec moi, je vous retrouve dans un instant pour reparler de vos conditions de circulation. Ce sera dans 3 minutes précisément. Le temps d'écouter Bruno Mars, le tout dernier extrait de son album The Romantic. Bruno Mars donc sur Autoroute.

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2: Ça continue à plutôt bien se passer en ce moment sur les différentes autoroutes de Rhône-Alpes. Attention quand même à la présence de cet obstacle, de cette bâche signalée à la sortie de Grenoble sur la 41 en direction de Chambéry, kilomètre 20. On est après la barrière de péage de Crolles. C'est une bâche qui se trouverait sur la voie de gauche. Vous restez avec moi, je vous retrouve à 12h45 pour reparler de vos conditions de circulation. Prochain point complet sur le trafic donc d'ici un instant, 12h45 après Train et Lynn Marlin sur Autoroute Info.

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1: Et ça se passe bien en cette mi-journée à quelques heures du week-end. Pas de difficultés majeures à vous annoncer en ce moment. Peut-être ce véhicule en panne. Attention quand même, sur la 43 en direction de Lyon au kilomètre 57, une voiture est arrêtée sur la bande d'arrêt d'urgence de l'autoroute. Donc pas de gêne direct au trafic, mais décalez-vous à gauche, respectez bien le corridor de sécurité. Et puis si vous avez prévu de prendre la route ce week-end, est-ce que vous avez vérifié au préalable votre véhicule? C'est important. Quelques conseils pratiques avec Jérémy Esclavard.
2: Sur la route, partir en sécurité, c'est savoir vérifier son véhicule très régulièrement. S'il n'est pas en bon état, vous prenez des risques, alors que quelques points de contrôle faciles vous auraient permis de les éviter. Faites une fois par semaine un tour de votre voiture pour détecter, par exemple, un feu sale ou brisé, un pneu dégonflé, un rétroviseur cassé ou encore une fuite de carburant, d'eau ou d'huile. Pensez aussi à vérifier la batterie, les niveaux du liquide de refroidissement, du lave-glace ou encore du liquide de frein tous les 15 jours. Enfin, une fois par mois, contrôlez la pression des pneus.
1: Et puis cette information qui va vous concerner, si vous souhaitez rouler en Rhône-Alpes les nuits de la semaine prochaine, vous notez que le tunnel du Mont-Blanc sera fermé toutes les nuits de la semaine prochaine de 22h à 6h entre la France et l'Italie. Le trafic sera par conséquent dévié, principalement par le tunnel du Fréjus.
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1: Et vous restez avec nous dans un instant, on vous emmènera dans le sud de la Bourgogne, en Saône-et-Loire, pour découvrir les nombreuses activités proposées en famille pour ces prochains week-ends, les prochaines vacances. Également qui arrive à grands pas, les vacances de la Toussaint, c'est dans quelques jours simplement. On se retrouve dans un instant pour reparler de vos conditions de circulation. Ce sera dans 3 minutes après Pierre Demar sur Autoroute.

0: Attention à cette voiture en panne en bordure de l'A43. Vous êtes en direction de Lyon au kilomètre 57. Une voiture est arrêtée sur la voie réservée, sur la bande d'arrêt d'urgence, pardon. Donc décalez-vous bien à gauche. Respectez bien le corridor de sécurité. Lorsque vous approchez de ce kilomètre 57 de l'A43 direction Lyon, on est 5 km après la sortie numéro 10, les Abrets. Et l'information trafic de retour à 13h. Nouveau point complet dans un instant. Vous restez avec nous sur Autoroute Info. Pour le moment, on vous emmène en direction du département de la Saône-et-Loire où les idées de sortie ne manquent pas pour les prochains week-ends et les prochaines vacances. Ilyes Jamlaoui nous emmène en balade.
1: Des balades, de la nature ou encore des châteaux. Un grand programme vous attend en Saône-et-Loire. Et pour en parler, rendez-vous tout près de la ville de Mâcon en compagnie de Laetitia Girardon, chargée de mission tourisme en famille.
2: Alors, tout d'abord, nous sommes au pied de la roche de Solutré. Il y a le musée de préhistoire et la maison du grand site qui propose un agenda très complet de visites et d'activités pour les familles, comme par exemple les kits aventures. On a pour les tout-petits ce qu'on appelle la malle des petits préhistos pour découvrir la vie quotidienne de nos ancêtres ici sur le site. Et plein d'autres choses à faire, d'univers à découvrir.
1: Et en plus des activités que l'on vient de citer, il y en a des dizaines d'autres à découvrir partout dans le département. Laetitia Girardon.
2: Effectivement, et pourquoi venir en famille en Saône-et-Loire? Parce qu'on a développé un réseau qui s'appelle Aventure Môme. Il rassemble plus de 70 sites de visites et d'activités spécialement adaptées aux familles. On a des châteaux, on a des musées vivants, des activités en pleine nature. En fait, il y a de quoi composer son programme selon ses envies, selon les âges, voilà.
1: Et à la question « Que faire en Saône-et-Loire ? » Difficile de passer à côté du musée de préhistoire, un incontournable installé au cœur d'un site historique et d'un paysage exceptionnel. Présentation des lieux avec Pierre-Guillaume Denis, responsable du site.
3: Alors on est au pied de la roche de Solutré. La roche de Solutré, on la voit depuis l'autoroute A6. Dans le sens Dijon-Lyon, elle est sur la droite. Donc c'est une falaise de calcaire abrupte au pied de laquelle des hommes préhistoriques pendant plus de 50 000 ans se sont installés et ont chassé des chevaux et des rennes.
1: Pierre-Guillaume Denis, qu'est-ce que l'on vient voir spécifiquement lorsque l'on vient dans ce musée?
3: Alors ici, on voit surtout des objets archéologiques. On voit des vestiges qui ont été prélevés depuis plus de 160 ans sur le site. Le gisement de Solutré, qu'on appelle le croc du charnier, des outils en silex, des ossements d'animaux, des armes de chasse et même des sculptures ou des perles portées par les gens de la préhistoire.
1: Et pour découvrir toutes les activités à faire dans le département, rendez-vous sur destinationsaône-et-loire.fr.

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1: Excellent début d'après-midi, bon week-end, bienvenue, il est 13h.
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1: Et ça se passe bien en ce moment sur l'ensemble des autoroutes sur lesquelles vous circulez. Début d'après-midi, plutôt calme, hein, pas de bouchons, pas de ralentissement à prévoir en tout cas sur votre trajet. C'est fluide sur l'ensemble des axes que vous empruntez, pas d'événements non plus qui pourraient vous surprendre. Faites en sorte évidemment que cela continue, restez vigilants, pas plus de 130 km/h, vous le savez, sur les autoroutes que vous empruntez, bien vous maintenez, c'est important, vos distances de sécurité par rapport aux autres véhicules. Quelques travaux sont en place également, attention là aussi, notamment si vous prenez la route vers le sud, via la 49 et la direction de Valence, avec la voie de droite neutralisée sur un peu plus d'un kilomètre dans le secteur situé juste après la sortie 8 de la Baume d'Austin. Conséquence pour vous, eh bien vous ne circulez plus que sur la seule voie de gauche, attention, ce sera pas plus de 90 km/h tout au long de ces travaux. Vous avez d'ailleurs peut-être prévu de prendre la route ce week-end, mais avez-vous vérifié au préalable votre véhicule? Quelques conseils pratiques, c'est avec Jérémy Esclavard.
2: Sur la route, partir en sécurité, c'est savoir vérifier son véhicule très régulièrement. S'il n'est pas en bon état, vous prenez des risques, alors que quelques points de contrôle faciles vous auraient permis de les éviter. Faites une fois par semaine un tour de votre voiture pour détecter, par exemple, un feu sale ou brisé, un pneu dégonflé, un rétroviseur cassé ou encore une fuite de carburant, d'eau ou d'huile. Pensez aussi à vérifier la batterie, les niveaux du liquide de refroidissement, du lave-glace ou encore du liquide de frein tous les 15 jours. Enfin, une fois par mois, contrôlez la pression des pneus.
1: Voilà, quelques vérifications, donc vous l'avez compris, avant de prendre la route peut-être cet après-midi. Et en attendant, c'est le reste de l'actualité avec les titres de France Info.
3: Et à la une, Augustin Rivet, le quartier de l'hôtel de ville de Laval, totalement évacué.
4: Un ou deux bidons de produits chimiques éventrés à proximité. Une fuite provenant d'un camion de livraison. Information ici Mayenne. Le chauffeur a été brûlé au visage et aux mains. La préfecture affirme que la situation est sous contrôle. D'importants moyens humains et matériels ont été envoyés sur place. De nouvelles informations publiées par Mediapart ce midi concernant les propos antisémites passés attribués à Jordan Bardella. Le média en ligne note que d'autres messages qui étaient postés sur le compte Messenger incriminés se retrouvaient quasiment à l'identique sur le compte X, toujours utilisé aujourd'hui par le président du Rassemblement National, alors même que celui-ci nie toujours avoir été le propriétaire du compte Messenger. Une avocate sud-africaine, lauréate du prix Nobel de la paix, Navi Pillay, a présidé par le passé le tribunal pénal international pour le Rwanda. Réaction ce midi de la Cour pénale internationale, qui note que ce choix s'inscrit à une époque où l'ordre juridique international et l'État de droit sont confrontés à des défis considérables.
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1: Un voyage qui se poursuit avec l'une des découvertes musicales de cette année 2026, Adèle Castillon sur Autoroute Info. Été avec toi.

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2: Un peu plus de monde à Lyon à présent. On est au niveau de la jonction entre l'autoroute A43 et l'A46 qui permet de rejoindre ensuite la direction de Marseille-Saint-Étienne. C'est ralenti sur les deux premiers kilomètres dans le secteur de Saint-Priest. Avant de poursuivre votre trajet, quelques minutes de patience évidemment à cet endroit. Le point complet sur vos conditions de circulation, je vous retrouve à 13h15 juste après Santa et Monsieur Sting pour poursuivre sur les prochains kilomètres avec ce titre de la fin des années 80, Englishman in New York.

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1: Et on prend la direction de la Haute-Savoie. Attention, si vous êtes sur l'autoroute A410 en direction de l'A40 et de Chamonix avec un obstacle signalé sur les voies au kilomètre 145. On est 5 km après avoir passé la barrière de péage de Saint-Martin-Bellevue située au nord d'Annecy. Attention, en ce secteur, prochain point de trafic dans 2 minutes.

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1: Pour vous rappeler la prudence en Haute-Savoie, si vous empruntez la 410 au nord d'Annecy, direction Chamonix, attention à ce rouleau d'isolant assez volumineux, ça se passe au kilomètre 145, 5 km après avoir passé la barrière de péage de Saint-Martin-Bellevue. Évidemment, les services de sécurité des autoroutes se rendent actuellement sur place. Un peu plus de monde en ce début d'après-midi à Lyon et au moment d'emprunter la 46 depuis l'autoroute A43 en direction de Marseille et de Saint-Étienne. C'est ralenti dans le secteur de Saint-Priest, hein, sur près d'un kilomètre, alors que partout ailleurs, pour l'instant, ça se passe plutôt bien. Pas d'autres bouchons, pas d'autres ralentissements à prévoir sur votre trajet.
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1: Et le temps de ce début d'après-midi, plutôt clément sur une bonne partie de Rhône-Alpes. La suite de la journée avec les prévisions de Météo France préparées et présentées aujourd'hui par Thibaut Courrouge.
2: Cet après-midi, une nouvelle perturbation s'étend sur une bonne partie du pays. Le ciel est ainsi couvert et faiblement pluvieux de l'Île-de-France à Grand Est, mais aussi de la région centre à la Bourgogne. À l'avant de cette perturbation de la Franche-Comté-Hollande et sur le nord de l'Auvergne, le temps est légèrement plus lumineux avec quelques timides éclaircies. Seule Rhône-Alpes bénéficie de conditions plus ensoleillées. Cependant, au fil des heures, la perturbation poursuit son déplacement vers le sud-est et toutes ces régions finissent en soirée sous une épaisse couche nuageuse s'accompagnant de quelques pluies éparses. Côté température, la couverture nuageuse contribue à rafraîchir les maximales qui se situent à nouveau en dessous des normales saisonnières. Prévoyez 13 degrés à Nancy, 14 à Besançon et Dijon, 15 à Mulhouse, Clermont-Ferrand et Bourges, 16 à Annecy et Lyon, 17 à Paris, Grenoble et Chambéry, 18 à Pau ou encore 19 degrés à Bordeaux. Bonne route avec Météo France sur Autoroute Info.
1: Et il enchaîne les tubes avec un nouvel extrait de son tout nouvel album sorti à la fin du mois d'août dernier. C'est Alex Warren sur Autoroute Info, Emerald Eyes. On se retrouve juste après pour un retour sur vos conditions de circulation. Et puis reportage à suivre également en immersion pour découvrir le travail des agents autoroutiers. À tout de suite.

0: Et toujours la présence de cet obstacle en Haute-Savoie sur l'A410. Attention, on est en direction de l'A40 et de Chamonix, kilomètre 145 au nord d'Annecy. Après avoir passé la barrière de péage de Saint-Martin, Bellevue, attention à bien réduire votre vitesse, évidemment, sur cette partie de l'autoroute A410. Le rock d'Imagine Dragons et la disco d'Off Wind and Fire dans quelques instants pour nous emmener jusqu'à notre prochain rendez-vous trafic. Ce sera à 13h30, mais pour l'instant, nous allons découvrir la face cachée de l'autoroute avec Ilyes Jamlaoui, qui a suivi une équipe d'agents autoroutiers. Ils intervenaient ce jour-là directement sur les voies de circulation.
1: Oui, bonjour PC, c'est John de la viabilité de Tichâtel. C'est pour t'annoncer qu'on va procéder à la pose d'une restriction de voie de droite sur un balisage fixe dans le sens 1 de la 31.
2: Celui que vous venez d'entendre, c'est John, ancien chauffeur poids lourd. Il s'est récemment reconverti comme ouvrier autoroutier et avec son collègue Antoine, il s'apprête à réaliser une opération dite de balisage sur la voie de droite, une manœuvre qui débute dès 8h du matin, comme nous l'explique Antoine.
3: Donc là, on va poser une restriction de voie de droite sur la 31 pour un chantier d'hydrocurage sur 3 km de distance à peu près. On est dans un fourgon spécialement équipé pour la pose de balisage. À l'arrière, on a une remorque avec toute notre séquence de panneaux qu'on va poser. On est équipé en cône et on a notre panneau de toit pour signaler qu'on va travailler sur les voies.
4: C'est là qu'il va y avoir intervention à pied sur la voie. Restez là.
2: Intervenir sur les voies, c'est aussi s'exposer à des situations où le niveau de danger peut rapidement augmenter. Antoine en a d'ailleurs fait l'expérience à plusieurs reprises.
3: Bon là, tu vois, ça circule pas trop aujourd'hui. Les gens sont un peu attentionnés à ce qu'ils font quand même. Donc, je pense au débalisage, les gens qui te frôlent, c'est presque à chaque balisage, je dirais. C'est ça qui est impressionnant, quoi. C'est, tu vas pour déposer la voie que tu as posée le matin avec ton collègue. Et bah, presque à chaque fois, tu sais que tu vas te faire frôler. Donc c'est pour ça qu'il faut qu'on fasse super attention. À tout, quoi.
2: Une bonne centaine de cônes plus tard, l'équipe remonte déjà dans le camion et John, au volant, insiste sur un point essentiel, la sécurité avant tout.
1: Bah c'est vrai que quand on est nouveau, ça impressionne quand on commence à intervenir pour les premières fois sur le réseau. Hein, quand on commence à sentir le souffle des véhicules lourds, mais même les VL. Hein. Faites attention, pensez à nous, pensez à nos familles, respectez nos vies et respectez notre travail. Quoi.
2: Au total, il aura fallu moins de 30 minutes à Antoine et John pour mener à bien cette opération. Des interventions quotidiennes qui mobilisent près d'1 millier d'agents, de jour comme de nuit.

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1: Et direction la Savoie à présent, avec un obstacle à présent signalé sur l'autoroute A430 depuis le secteur d'Albertville en direction de Lyon et de Chambéry. Attention à cet obstacle au kilomètre 139. On est dans le secteur situé peu après la sortie de Frontenex, sortie numéro 25, donc sur cette autoroute A430. Prochain point trafic à 13h30 sur

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1: Bon après-midi, bonne route à vous, bon début d'après-midi, bon week-end également, avec toujours la prudence hein, si vous empruntez en Savoie l'autoroute A430 depuis le secteur d'Albertville en direction de Chambéry et de Lyon. Il y a toujours un rouleau, un gros rouleau sur les voies de cette autoroute au kilomètre 140 précisément. On est dans le secteur situé juste après la sortie 25 de Frontenex. Attention à bien réduire votre allure à cet endroit. Et puis un autre obstacle assez volumineux, toujours signalé en Haute-Savoie avec les agents autoroutiques qui sont sur place désormais. Ça se passe sur l'A410 au nord d'Annecy, direction Chamonix et l'autoroute A40 au kilomètre 145, hein, 5 km après avoir passé la barrière de péage de Saint-Martin-Bellevue. Soyez vigilants là aussi. On part à Lyon avec toujours un peu de monde sur la jonction entre l'A43 et l'A46 pour prendre ensuite la direction de Marseille-Saint-Étienne. Quelques centaines de mètres de bouchons sur cette itinéraire. Et puis partout ailleurs sur les axes sur lesquels vous circulez, ça se passe plutôt bien pour entamer cet après-midi de vendredi. L'actualité nationale et internationale à présent avec les titres de France Info.
2: Annie Delaney, deux tableaux de Renoir qui ont été retrouvés.
3: Oui, c'est le maire de Cagnes-sur-Mer dans les Alpes-Maritimes qui l'annonce. Ces toiles avaient été volées il y a un mois, presque jour pour jour, lors d'un cambriolage au musée Renoir de la ville au petit matin. Les malfaiteurs avaient abandonné deux autres tableaux dans les jardins lors de leur fuite. 141 lycées fermés aujourd'hui, selon le gouvernement. La mobilisation ne s'éteint pas au lendemain de l'annonce par le ministre de l'Éducation du déploiement de 3000 profs. Professeurs pour pallier les absences non remplacées. Édouard Geffray qui précise que ces profs sont en train d'être contactés. Une nouvelle journée de mobilisation des lycéens et des étudiants est prévue mardi prochain. Les salariés des 9 journaux régionaux du groupe de presse Ebra, propriétaire entre autres du Dauphiné Libéré, de l'Est Républicain ou des DNA, se mobilisent aujourd'hui contre un plan de suppression de 400 postes, contre aussi l'usage de plus en plus fréquent de l'intelligence artificielle pour éditer des articles. Le prix Nobel de la paix décerné cette année à Navi Pillay et il revêt une signification particulière compte tenu des attaques contre le droit international, réagit la présidente de la Cour pénale internationale, une instance que Navi Pillay a elle-même présidée. Cette avocate juriste sud-africaine de 85 ans est récompensée pour son action en faveur de la paix et du droit international.
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1: Le dernier Spider-Man en salle, c'est l'une des bandes originales de ce film. Tame Impala sur Autoroute Info avec ce titre Loser. Je retrouve d'ici 5 minutes.

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1: Et on part en Savoie. Malheureusement, un accident vient de se produire sur l'autoroute A43 direction Chambéry à Lyon au kilomètre 120 dans le secteur situé juste au niveau de l'aire de l'Arclusa et après la sortie 24 de La Rochette. Attention, une voiture est accidentée sur la bande d'arrêt d'urgence. Les services de sécurité se rendent actuellement sur place. Le point sur vos conditions de circulation, ce sera dans moins de deux minutes sur

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1: Décidément, en Savoie, plusieurs événements à vous signaler, à vous rappeler sur la 430 et la 43 direction Chambéry, depuis le secteur d'Albertville, notamment ce rouleau, toujours sur les voies volumineuses au kilomètre 139 après la sortie de Frontenex, sortie fléchée 25 sur cette A430, vous réduisez votre allure. Et puis plus loin en direction de Chambéry, une voiture arrêtée en bordure des voies au kilomètre 120 et également des obstacles signalés désormais, un morceau de fer au kilomètre 122, tout cela après avoir passé la sortie 24 de Saint-Pierre-d'Albigny. Attention à modérer votre vitesse, vous l'avez compris, sur cette partie de l'autoroute A43. En Savoie, je retrouve à 13h45 le point complet après la voix de Barry White. Dans quelques instants, ce sera juste après. Claudio Capeo, un homme debout, bon week-end.

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2: Très bel après-midi avec toujours la présence d'obstacles en Savoie, notamment sur l'A43 direction Chambéry depuis la vallée de la Maurienne au kilomètre 130. Finalement, morceau de fer signalé sur les voies de l'autoroute. On est juste avant la sortie 24 pour Eton. Soyez prudents. Un peu plus loin, toujours en direction de Chambéry, une voiture arrêtée en bordure des voies de circulation, peut-être accidentée. En tout cas, ça se passe au kilomètre 120 dans le secteur situé à proximité de l'aire de l'Arclusa, situé après la sortie 24 de Saint-Pierre d'Albigny. Les services de l'autoroute se trouvent à présent sur place. Merci de bien vous décaler sur la voie la plus à gauche à l'approche, évidemment, de ce secteur. Et puis, je vous rappelle qu'en Haute-Savoie, sur l'A410, cette fois-ci, depuis le secteur d'Annecy, en direction de l'A40 et de Chamonix, les agents de routiers sont en train de récupérer un objet assez volumineux sur les voies d'autoroute au kilomètre 153. Précisément, c'est une quinzaine de kilomètres après avoir passé la barrière de péage de Saint-Martin-Bellevue. Partout ailleurs, ça se passe plutôt bien en ce début d'après-midi. Hein, pas de bouchon, pas de ralentissement, à prévoir en tout cas sur l'ensemble des axes sur lesquels vous circulez actuellement. On va parler travaux qui auront lieu la semaine prochaine, notamment ce week-end à partir de dimanche en Savoie, avec en raison d'un décès sur un viaduc, l'A43 Maurienne, qui sera fermé dans les deux sens de circulation de 3h30 le matin jusqu'à 12h30 entre les sorties 30 et 31 pour Modane. Une déviation par le réseau secondaire aura lieu pour les voitures, les motos et les autobus. Les poids lourds en direction de l'Italie, eux, seront stockés sur l'aire de régulation du Rieussec, situé au kilomètre 172 de cette autoroute A43. Et ce sera le cas tous les jours à partir de dimanche jusqu'au dimanche prochain, au dimanche suivant plutôt, le 18 octobre précisément.
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2: Teddy Swims sur Autoroute Info. Je vous retrouve dans un instant. Retour sur le trafic et puis nous ferons également une pause tourisme. Et on se rendra dans la ville de Vichy, dans l'Allier. Reportage à suivre.

0: Et nous allons à nouveau en Savoie avec un véhicule en panne à présent à la sortie de Chambéry, direction Turin, et un véhicule qui se trouve en panne à présent dans la sortie 20 de Saint-Baldoche-Chalaiseau. Attention évidemment si vous quittez l'autoroute A43 à cet endroit. Dans l'autre sens, un autre véhicule toujours en difficulté, en accidenté semble-t-il, en bordure des voies de circulation. Ça se passe en tout cas en direction de Chambéry au kilomètre 120. Donc attention dans ce secteur situé après la sortie 24 de Saint-Pierre d'Albigny. Pas de gêne direct au trafic, mais vous réduisez tout de même votre allure, évidemment, sur cette partie de l'autoroute A43. Et on quitte Rhône-Alpes à présent pour prendre la direction de Vichy, dans le département de l'Allier. Découverte de cette ville en compagnie de Jérémy Esclavard.
1: Vichy est inscrite au patrimoine mondial de l'UNESCO depuis 2021 au titre de grande ville d'eau d'Europe. Mais ce n'est pas le seul argument de la sous-préfecture de l'Allier pour attirer les visiteurs. À la picose de l'office de tourisme.
2: Venez respirer ici, c'est là que vous découvrez vraiment la beauté, mélange de la nature et de l'architecture incroyablement belle. Vichy se vit la tête l'air. C'est un musée en plein air, donc si vous voulez profiter de calme, apaisement, mais retrouver quand même l'élégance et le charme, et ben c'est ici qu'il faut venir.
3: Vous avez évoqué l'architecture. Qu'est-ce qu'il y a au niveau de l'architecture, des bâtiments on va dire un petit peu emblématiques ou qui attirent l'œil?
2: C'est incroyable parce qu'il y a de toutes les styles. Fin 19e, on construit énormément, c'est la fièvre de la construction. Nous avons des villas vénitiennes, le style suisse, colonial, néoclassique également, art nouveau, art déco, et j'en passe en fait. Il y a des bâtiments qui vont faire plonger au cœur de contes mille et une nuits, par exemple. Vous voyez, c'est juste incroyable parce que c'est une ville qui a été construite pour le public UP et international. Il fallait surprendre tous ces gens-là par la beauté. D'où cet intérêt de la construction un peu exclusive qui fait le charme de Vichy aujourd'hui.
3: Et en plus de l'architecture, il y a également la nature qui est omniprésente à Vichy. Parce que là, on a fait quelques pas. On est toujours dans la ville, mais on a l'impression qu'on est soit à la campagne, soit en pleine forêt.
2: Exactement, c'est ça le but, vous vivez l'expérience. Nous sommes tout de suite dans le parc de Napoléon III, et donc les parcs, c'est nos poumons, réellement. Pour vous donner une idée, sur 500 hectares de la ville, en soi, nous avons 234 hectares de parcs et des espaces verts. C'était voulu, c'était construit exprès pour ça, pour que les gens respirent. Vous êtes dans la ville, mais vous êtes dans une atmosphère complètement dépaysée, et ce qui est extraordinaire, vous pouvez même voir tout de suite, il y a des gens qui s'installent dans l'herbe pour pique-niquer, quelqu'un qui va bouquiner, quelqu'un qui va écouter la musique. Ça nous donne envie de rêver aussi, vous voyez, c'est ça Vichy.
1: Plus d'informations sur les sites à découvrir et sur les activités à essayer sur vichymonamour.fr.

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1: Excellent après-midi, bon vendredi, bon week-end, 14h.
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1: Avec la prudence, si vous empruntez en Savoie l'autoroute A43, tout d'abord depuis le secteur d'Albertville, avec ce véhicule toujours arrêté en bordure des voies de circulation au kilomètre 120, c'est après avoir passé la sortie 24 de Saint-Pierre-d'Albigny dans le secteur de l'aire de l'Arclusa. Merci de bien vous décaler sur la voie la plus à gauche à l'approche de ce secteur. On va rester en Savoie avec sur l'A43, cette fois-ci en direction de Turin et d'Albertville, la présence d'un véhicule en panne dans la sortie 20 de Saint-Beldoff, Châles-les-Eaux. Attention, si vous quittez l'autoroute, évidemment, au niveau de cette sortie numéro 20, le dépanneur se trouve actuellement sur les lieux. Ça peut évidemment vous surprendre. Et puis le PC Sécurité des autoroutes AREA qui nous signale toujours la présence des agents autoroutiers en intervention sur l'A410 en Haute-Savoie, en direction de l'A40 et de Chamonix, kilomètre 153. C'est une quinzaine de kilomètres après la barrière de péage de Saint-Martin-Bellevue, située au nord d'Annecy, avec un gros rouleau d'isolant, semble-t-il, tombé sur les voies de circulation de cette autoroute A410. Partout ailleurs, ça se passe bien pour entamer cet après-midi. Pas d'autres bouchons, pas d'autres ralentissements à prévoir sur votre trajet. Et on compte sur vous et vous, évidemment, pour que cela continue. Le reste de l'actualité, c'est tout de suite avec les titres de France Info.
2: Augustin Rivet, la mobilisation lycéenne et étudiante en recul aujourd'hui.
3: Moins de 150 lycées bloqués ce vendredi. Un peu plus de 3000 professeurs remplaçants doivent rejoindre en urgence des établissements partout en France. La gestion du maintien de l'ordre dans cette mobilisation inquiète aujourd'hui les Nations Unies. Le Haut Commissariat aux droits de l'homme appelle à respecter en France le droit de réunion pacifique. 6877 gardes à vue ont été comptabilisés depuis le début de ce mouvement. Le quartier de l'hôtel de ville de Laval évacué, un ou deux bidons de produits chimiques éventrés se sont répandus au sol depuis un camion de livraison, vraisemblablement de l'acide, d'après Ici Mayenne, qui signale que le chauffeur a été hospitalisé, brûlé au visage et aux mains. La préfecture affirme que tout est sous contrôle. Trois associations dont Génération Future réclament du groupe SEB qu'il cesse d'utiliser des PFAS dans la fabrication de ses poils les casseroles. Sans changement dans les 3 mois, elles saisiront la justice. Elles accusent le fabricant de ne pas mentionner suffisamment la présence de ces polluants éternels dans ses ustensiles de cuisine. Plusieurs aéroports de Floride fermés et des plateformes pétrolières évacuées dans le golfe du Mexique. Un ouragan arrive sur le sud des États-Unis. Isaias, c'est son nom. Il est classé en catégorie 2 et il se renforce. Il devrait toucher terre la nuit prochaine. Les services météo craignent de fortes vagues et des inondations en plus des vents dangereux.
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1: Les prévisions météo de ce week-end à retrouver d'ici un quart d'heure sur Autoroute Info et puis à retrouver également sur autoroute-info.fr cette interview de Jérémy Frérot, notre chronique En route avec. On écoute tout de suite Jérémy Frérot et on se retrouve évidemment juste après pour un retour sur le trafic. Bel après-midi.
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1: Et on part à Grenoble, attention si vous empruntez l'autoroute A48, direction Grenoble, un véhicule est en panne à présent sur la voie réservée au transport en commun, kilomètre 90, on est dans le secteur de la sortie 14 de Saint-Égrève. Attention, il faut vous décaler sur les voies les plus à gauche, évidemment sur cette partie de l'autoroute A48. Le point sur vos conditions de circulation dans moins de 2 minutes sur Autoroute Info.
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2: Attention à présent, si vous quittez Lyon en empruntant l'autoroute A43 direction Turin et Grenoble, une sangle signalée sur les voies de l'autoroute à la hauteur du kilomètre 10. On est juste après la bifurcation avec l'A46, sangle sur les voies. C'est évidemment dangereux. Et puis je vous rappelle à la prudence également si vous êtes dans le secteur de Chambéry, à la sortie de Chambéry, direction Albertville et Turin, avec ce véhicule toujours en cours de dépannage dans la sortie 20 de Saint-Baldoff-Chalaiseau. Là aussi, il va falloir ralentir évidemment si vous quittez l'autoroute A43 à cet endroit. Le point complet sur vos conditions de circulation, rendez-vous à 14h15 après les Pony Pony Run Run et Charles et Eddy sur Autoroute Info. Souvenir du début des années 90 pour entamer cet après-midi.

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1: Bienvenue, si vous nous rejoignez à l'instant, 14h15. Attention, si vous quittez Lyon en empruntant l'autoroute A43 direction Turin ou encore Grenoble, une sangle toujours signalée sur les voies de cette autoroute, peu après la bifurcation avec l'A46, kilomètre 10. Précisément, les agents autoroutiers se rendent actuellement sur place. On prend la direction de la Savoie, on poursuit en direction de Turin sur cette A43. L'intervention d'un dépanneur dans la sortie 20 de Saint-Baldoche-Chalaiseau près d'un véhicule toujours en panne dans cette sortie. Attention si vous quittez la 43 à cet endroit. Et puis dans l'autre sens, en direction de Chambéry et de Lyon, c'est une voiture qui est accidentée, arrêtée sur le bord de l'autoroute au kilomètre 120. C'est après la sortie 24 de Saint-Pierre d'Albigny que cela va vous concerner. Merci de bien vous décaler sur la gauche, sur cette partie de l'autoroute A43. Partout ailleurs, ça se passe bien en ce début d'après-midi. Hein. Pas de bouchon, pas de ralentissement sur les autoroutes sur lesquelles vous circulez.
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1: Et le temps qui s'améliore cet après-midi, le soleil qui gagne l'ensemble de Rhône-Alpes. Le temps d'ailleurs pour les prochaines heures avec les prévisions de Météo France préparées par Thibaut Courrouge.
2: Cet après-midi, une nouvelle perturbation s'étend sur une bonne partie du pays. Le ciel est ainsi couvert et faiblement pluvieux de l'Île-de-France à Grand Est, mais aussi de la région centre à la Bourgogne. À l'avant de cette perturbation de la Franche-Comté-Hollande et sur le nord de l'Auvergne, le temps est légèrement plus lumineux avec quelques timides éclaircies. Seul Rhône-Alpes bénéficie de conditions plus ensoleillées. Cependant, au fil des heures, la perturbation poursuit son déplacement vers le sud-est et toutes ces régions finissent en soirée sous une épaisse couche nuageuse s'accompagnant de quelques pluies éparses. Côté température, la couverture nuageuse contribue à rafraîchir les maximales qui se situent à nouveau en dessous des normales saisonnières. Prévoyez 13 degrés à Nancy, 14 à Besançon et Dijon, 15 à Mulhouse, Clermont-Ferrand et Bourges, 16 à Annecy et Lyon, 17 à Paris, Grenoble et Chambéry, 18 à Pau ou encore 19 degrés à Bordeaux. Bonne route avec Météo France sur Autoroute Info.
1: Excellent week-end à vous. Dans quelques minutes, on vous emmènera à la rencontre d'une femme chauffeur routier. Vous l'entendrez d'après elle. La cohabitation sur la route avec les automobilistes notamment n'est pas toujours simple. Reportage juste après Manon Lisa, le petit pêcheur.

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sauras une vie de roi. C'est quoi pour toi une vie de roi, dit le pêcheur. Une vie de roi, c'est pouvoir pendant des heures profiter de ta famille, les arder sur le sable, regarder grandir tes filles, les après-midi au calme. Mais c'est déjà exactement ce que je fais. Il

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3: Avec toujours la présence d'une sangle sur les voies de l'autoroute A43, on est à la sortie de Lyon, direction Turin et Grenoble. Attention, kilomètre 10, hein, c'est peu après la bifurcation avec la 46 que cela vous concerne. Les agents autoroutiers se rendent sur place actuellement en direction la Savoie sur la 43, cette fois-ci en direction de Chambéry avec là aussi les agents autoroutiers en intervention auprès d'un véhicule arrêté, accidenté, semble-t-il, au kilomètre 120. C'est après la sortie 24 de Saint-Pierre-d'Albigny à la hauteur de l'aire de l'Arclusa précisément. Merci de vous décaler sur la voie la plus à gauche dans ce secteur. My Smith, c'est qu'en souvenir, on va se replonger dans les années 80 dans quelques minutes avec le groupe Bananarama. Lorsque le trafic est chargé, la cohabitation entre camions et voitures peut parfois s'avérer difficile. Félix Soupin est allé à la rencontre d'Elodie, elle est conductrice poids lourd au sein de la société Coquel Transport, située en Savoie.
4: Je monte dans l'habitacle du tracteur routier d'Elodie. Parmi les difficultés qu'elle rencontre sur la route, elle évoque les comportements parfois dangereux de certains automobilistes qui la dépassent.
5: Je peux comprendre, je suis aussi automobiliste. On embête en fait les gens, que ce soit en voiture ou en moto, parce qu'on roule globalement doucement et on est très long, donc en plus à doubler, c'est plus compliqué. Et du coup, les gens ont toujours envie de nous dépasser rapidement et du coup, ont tendance à s'insérer entre les camions. Et ça, c'est hyper dangereux parce que nous, on garde des distances de sécurité, bah, pour notre sécurité et puis celle des autres. Et du coup, les gens se retrouvent en fait en sandwich entre deux remorques et c'est hyper dangereux.
4: Autre point de tension, les places de parking réservées aux poids lourds sur les aires d'autoroute et qui sont régulièrement occupées par des automobilistes.
5: En période de vacances, sur les axes qui sont assez prisés, bah, justement la route des vacances, c'est hyper courant. Et les gens ne comprennent pas, en fait. Eux, pour eux, ils n'ont plus de place. Il y a des grandes places de disponibles. Donc, pour eux, c'est logique d'aller s'y garer. Et nous, quand on arrive derrière et qu'on leur explique gentiment, enfin, plus ou moins gentiment selon le chauffeur, qu'on a besoin de s'arrêter et que c'est une obligation, on n'est pas là juste pour les embêter, mais on doit le faire. En fait, ils ne le comprennent pas et ils ne veulent pas se pousser. Mais ça arrive très, très souvent. Il y a des périodes, surtout les grands ponts. Des fois, on arrive sur les aires d'autoroute, il n'y a que des voitures. Vous ne pouvez pas vous garer sur les places poids lourds.
4: Enfin, les zones de travaux peuvent être des moments difficiles pour la cohabitation entre routiers et automobilistes.
5: On a tendance à se serrer un petit peu à gauche sur notre voie. S'il y a trois voies sur l'autoroute, eh ben, on va essayer de se décaler. Voilà, pour laisser aussi une distance de sécurité avec les employés qui sont en train de faire les travaux pour leur sécurité et puis pour la nôtre. Voilà, le but, c'est d'anticiper et puis bah, de ralentir aussi pendant les zones de travaux. Voilà, on a la chance, les autoroutes signalent quand même bien en amont les zones de travaux. Bah, voilà, c'est anticiper, ralentir et puis se décaler, quoi. Des fois, je préfère rouler sur la voie du milieu sur 500 mètres. Et je suis désolée pour les autres automobilistes, mais au moins, voilà, tout le monde est en sécurité. Et puis, si les gens sont aussi, eux, intelligents, ils ne me doutent pas par la droite et tout se passe très bien.
4: En résumé, sur les autoroutes face aux poids lourds, patience et prudence sont mères de sûreté.

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1: Allez, je suis ravi de vous retrouver à l'amorce de ce week-end qui s'annonce et qu'on espère radieux. En tout cas, en ce qui concerne le trafic à l'heure actuelle sur les autoroutes alpines, tout se passe plutôt bien. Quelques incidents à déplorer toutefois, mais vraiment pas grand-chose, vous allez l'entendre. D'abord, une sangle signalée sur l'A43 à la sortie de Lyon, direction Chambéry et Grenoble. Ça se passe au kilomètre 10. C'est après le secteur de Saint-Priest, après avoir passé la bifurcation avec notamment la rocade est de Lyon. Donc, à cet endroit, une sangle se trouverait sur les voies de circulation. On ne sait pas sur quelle voie elle se trouve. On attend l'arrivée d'une équipe des autoroutes AREA sur place. En attendant, attention. Et puis, il y a ce véhicule accidenté, toujours signalé sur l'A43, mais cette fois-ci en Savoie. Pour vous qui revenez d'Italie, direction Chambéry, ça peut vous concerner aussi en arrivant d'Albertville. C'est au kilomètre 120, après la jonction de l'A43 et de l'A430. Après la sortie numéro 24 pour La Rochette, une voiture est immobilisée sur la bande d'arrêt d'urgence. Les services de sécurité d'AREA sont sur place avec un fourgon. Décalez-vous bien vers la gauche de la chaussée pour laisser un corridor de sécurité. Et c'est tout, partout ailleurs, ça se passe bien, y compris aux abords des grandes agglomérations de la région. Pas d'incident, pas d'accident, pas de ralentissement. Pas de bouchon. Peut-être allez-vous partir en week-end. Eh bien, c'est peut-être l'occasion de vous rappeler quelques conseils avec Sébastien Vattier, responsable pédagogique pour Centre Grand Est, au micro de Raphaël Giudicelli.
2: Déjà, bien préparer sa voiture. Alors, c'est assez vaste comme sujet, mais ça veut dire voilà, s'intéresser aux pneumatiques, faire la révision. Si c'est le moment de faire la révision, faire la révision avant de partir. Il vaut mieux réviser avant de partir que après. Ça sera beaucoup plus utile. Et puis ensuite, bien préparer son trajet, les horaires auxquels on va circuler et se préparer soi-même, c'est-à-dire que si on a prévu de, par exemple, de rouler la nuit, se préparer quelques nuits avant, déjà à se décaler un petit peu en termes de rythme de sommeil pour se préparer à être bien éveillé sur notre parcours de nuit.
1: Et oui, conduire reposé, évidemment, c'est important. Voilà pour l'actualité trafic. On s'intéresse à présent à l'actualité générale avec les titres de France Info.
3: 18. Mélanie Delonnel, prix Nobel de la paix, qui prend la parole.
4: Anavi Pillay, avocate, juriste sud-africaine de 85 ans, récompensée pour son action en faveur du droit international, dédie son prix aux survivants de crimes internationaux. Ancienne juge de la Cour pénale internationale, elle dénonce les attaques contre cette instance. Elle a aussi travaillé pour le tribunal pénal pour le Rwanda et présidé plus récemment la commission d'enquête indépendante des Nations Unies qui a accusé Israël de commettre un génocide dans la bande de Gaza. Le maire de Cagnes-sur-Mer dans les Alpes-Maritimes dit son immense soulagement et annonce que les deux tableaux volés le mois dernier au musée Renoir de la ville ont été retrouvés. Les cambrioleurs avaient pris la fuite en abandonnant derrière eux deux autres toiles du peintre dans le jardin. Le mouvement de grève se poursuit dans des raffineries Total Energy. En Normandie, près du Havre, notamment, les expéditions de carburant sont bloquées selon la CGT à l'initiative de ce mouvement pour l'emploi et les salaires. Au Mondiaux de judo, c'est un jour avec pour l'équipe de France. Kaïla Issoufi s'est qualifiée pour la finale dans la catégorie des moins de 78 kilos pour ses premiers championnats du monde. La judoka reviendra donc avec une médaille d'or ou d'argent qui va s'ajouter aux deux médailles de bronze décrochées jusqu'ici par les Bleus.
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1: Prochain rendez-vous avec l'information trafic, ce sera dans moins de 3 minutes après celui

Lui qui sera en concert à Lyon à la fin du mois, j'ai nommé Julien Leeb, qui avait été découvert grâce à la Star Academy. Il sera aussi à Annecy en novembre, ce sera le 18 novembre. Et il est tout de suite sur Autoroute Info avec Dis-moi où.

0: Et un ralentissement est signalé à l'instant du côté de Grenoble sur la rocade sud de la ville. Pour vous qui roulez en direction de Lyon ou de Sisteron, il y aurait 4 à 5 km de ralentissement à partir du secteur de Saint-Martin-d'Hère après la sortie numéro 2 jusqu'à la jonction avec la 480. D'après les estimations GPS, vous mettez 5 minutes de plus pour traverser ce secteur. Et puis une information nous parvient à l'instant concernant un nouvel obstacle. C'est sur la 43 que vous êtes concerné en direction de Lyon vers le kilomètre 65. On est après la sortie 11 pour Saint-Genis-sur-Guiers. Il y aurait un morceau de bois sur la chaussée. On ne sait pas sur quelle voie il se trouve. A43, direction Lyon, kilomètre 65 environ. On se retrouve dans environ 7 à 8 minutes pour reparler du trafic. D'ici là, vous aurez Madonna sur Autoroute Info. Mais tout de suite, on continue avec Paul Kless.
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1: Et l'actualité à 14h45, c'est toujours cet obstacle qui reste signalé sur la 43 en direction de Lyon vers le kilomètre 65. On est après la sortie 11 pour Saint-Genis-sur-Guiers, le pont de Beauvoisin. Un morceau de bois signalé sur les voies de circulation, on n'en sait pas plus pour l'instant. On attend l'arrivée d'une équipe des autoroutes AREA sur place. En attendant, eh bien, soyez prudent dans ce secteur. On part du côté de Grenoble car le trafic s'est chargé au cours du dernier quart d'heure du côté notamment de la roquette sud de la ville. En direction de Sisteron et de Lyon, il y a près de 7 à 8 km de ralentissement. Or, ça reste du ralentissement léger. Hein. Vous perdez environ 5 minutes entre la sortie numéro 2 pour Gières et la jonction avec la 480. Et puis dans l'autre sens, en direction de Chambéry, eh bien là, on a environ 3 km de ralentissement également à partir de la sortie numéro 5 pour Ebin. Et là aussi, c'est 4 à 5 minutes perdues. Je rappelle qu'il y a toujours un véhicule victime d'un accident tout à l'heure, d'un éclatement de pneumatique en fait, qui se trouve arrêté sur l'autoroute A43 en direction de Chambéry lorsqu'on arrive d'Albertville ou de l'Italie. Ça se passe au niveau du kilomètre 120 après la sortie numéro 24 pour Eton-La Rochette. La voiture est sur bande d'arrêt d'urgence, mais il y a du monde. Hein. Il y a le conducteur, il y a les agents des autoroutes AREA avec un fourgon également. Donc, lorsque vous passez à proximité de ce point kilométrique 120 et que vous apercevrez ces véhicules arrêtés, décalez-vous bien vers la gauche de la chaussée pour laisser un corridor de sécurité. Une toute dernière information, c'est une information service pour vous qui roulez sur l'A40 en Haute-Savoie en direction de Paris. Notez que sur l'aire de Valéry, vous pouvez vous réapprovisionner en carburant, mais vous ne pouvez pas payer par carte bancaire. Il y a un problème sur les lecteurs de carte bancaire sur cette aire de Valéry. Donc, pour l'instant, impossible de payer par carte bancaire pour vous réapprovisionner en carburant. Sur l'A40, kilomètre 79, j'ai pas préciser que c'était après après le secteur de Saint-Julien-Genevois, sortie numéro 13. On va rester en Haute-Savoie pour vous parler des travaux qui auront lieu les nuits de la semaine prochaine avec le tunnel du Mont-Blanc qui sera fermé dans les deux sens tous les soirs de la semaine prochaine de 22h à 6h. Pour rejoindre l'Italie, il faudra privilégier le passage par le tunnel du Fréjus.
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1: Dans un instant, je vous emmène dans le sud-ouest. On ira du côté de Bordeaux pour découvrir les bassins des Lumières. Mais pour l'instant, place à celui qui a été l'un de nos coups de cœur de cette année 2026. Vous l'avez peut-être vu en première partie de Clara Luciani, Feu Chatterton ou encore Julien Doré. Il s'appelle Teddy Bear. Et on écoute tout de suite Chaussures Roses sur Autoroute Info.
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0: Le trafic est chargé et même ralenti sur la voie rapide urbaine sur la rocade sud de Grenoble. Trafic chargé dans les deux sens, que vous rouliez en direction de Lyon ou de Chambéry. Attendez-vous à trouver 5 à 6 km de ralentissement dans le secteur compris entre Gières et Cessin. C'est à chaque fois 4 à 5 minutes perdues selon les sens de circulation. Partout ailleurs sur le réseau des autoroutes alpines, le trafic s'écoule sans difficulté particulière. Restez avec nous, on se retrouve à 15h pour un point trafic complet. D'ici là, on aura le haut du panier musical et même mondial sur Autoroute Info, puisqu'il y aura Lady Gaga ou encore Bruce Springsteen. Mais pour l'instant, je vous emmène du côté de Bordeaux, car c'est là que l'on trouve le plus grand centre d'art numérique au monde. Peut-être une idée de week-end, qui sait. Créé par la société Culture Espace, les Bassins des Lumières ont une histoire forte. Humbert Vuatrin, son directeur, nous la raconte au micro de Sarah Gabzi.
1: Alors ici, on est dans une ancienne base sous-marine allemande de la Seconde Guerre mondiale. En septembre 41, donc, a débuté la construction de cette gigantesque base sous-marine qui, durant les années 43 et 44, ont accueilli une quarantaine de sous-marins allemands. À l'issue de la guerre, la base sous-marine n'a pas trop souffert, donc elle a pu être réutilisée ensuite après la guerre. Dans les années 2000, on commence à voir le caractère un peu culturel de la base sous-marine se dessiner avec des expositions temporaires, des expositions de photos, de peintures, des concerts, etc. La première installation vraiment pérenne qui s'y installe, donc les Bassins des Lumières, en 2020.
2: Vous retrouverez à l'intérieur des bassins des expositions numériques immersives dédiées aux grands artistes de l'histoire de l'art et des créations plus contemporaines. Humbert Vuatrin.
1: Alors sur l'année, on a deux temps forts, entre guillemets. On a l'exposition annuelle qui est lancée généralement aux vacances de février, qui se découpe en deux morceaux. Une exposition qui est plutôt dite longue, qui va durer en général une quarantaine de minutes, suivie d'une exposition un petit peu plus courte, qui va durer une douzaine de minutes. Et puis ensuite, vous allez retrouver dans le Cube, qui est un espace dédié à la création contemporaine, des jeunes talents du numérique qui vont exposer leurs créations. Donc là, c'est vraiment très graphique, souvent du motion design, etc. Et donc là, on a deux expositions de 10 minutes chacune qui s'enchaînent.
3: Quand on est dans l'exposition, on a vraiment l'impression d'être dans une bulle. Alors, une bulle vraiment immense, mais on a vraiment cette sensation d'être coupé de l'extérieur.
1: Oui, vraiment, l'objectif, c'est de pouvoir aussi offrir une parenthèse un peu suspendue dans le temps à nos visiteurs et aussi de pouvoir connecter ou reconnecter les visiteurs à l'art, parce qu'on sait que malheureusement, il n'y a qu'une petite frange de la population qui va visiter les musées dits classiques, alors que c'est vrai que nous, ça nous permet d'avoir une expérience qui s'adresse à tous les publics, et donc on a énormément de familles qui viennent avec des enfants, et je pense que chacun y trouve son compte, alors avec sa grille de lecture propre, mais voilà, passe un excellent moment dans nos expositions.
2: Les Bassins des Lumières de Bordeaux sont situés dans le quartier Bacalan et vous accueillent tous les jours de 10h à 18h.

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1: En route vers le week-end, bienvenue, il est 15h.
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1: Et ça se passe bien hein, cet après-midi avant ce week-end qui approche. Il y a peu de difficultés. En fait, il n'y a qu'à Grenoble hein, que l'on recense quelques coups de frein du côté de la roquette sud de la ville et dans les deux sens d'ailleurs. Si vous roulez en direction de Lyon et de Sisteron, vous allez trouver près de 7 km de ralentissement après avoir passé la sortie numéro 2 pour Saint-Martin-d'Hères, JR Gabriel Péri. Comptez 4 minutes de plus pour passer ce ralentissement jusqu'à l'embranchement avec l'autoroute A480. Et puis dans l'autre sens, en direction de Chambéry, il y a une zone de 2 km qui est chargé entre les sorties 8 pour Échirol et 5 pour Ebens. Et c'est à peu près tout, hein. Partout ailleurs, on ne recense aucune autre difficulté à l'heure actuelle, y compris aux abords des autres grandes agglomérations, à Lyon, dans la traversée de Chambéry ou encore à l'approche d'Annecy ou de Genève. Tout se passe bien. Un rappel de cette information service qui peut vous concerner si vous roulez du côté de l'autoroute A40 en Haute-Savoie. En direction de Paris, sur l'aire de Valéry, il n'y a pas de possibilité de payer par carte bancaire, que ce soit d'ailleurs au niveau des pompes ou de la boutique. Hein, il y a un problème sur les terminaux de carte bancaire. Donc pour l'instant, vous pouvez bien sûr vous réapprovisionner en carburant, mais à condition d'utiliser un autre moyen de paiement que la carte bancaire. On vous tiendra informé si tout cela est rétabli au cours de la prochaine demi-heure. L'actualité en bref, c'est tout de suite avec France Info.
2: Une info avec vous, Virginie Lebrun. Un mois après le casse au musée Renoir, les deux tableaux volés ont été retrouvés.
3: Le maire de Cagnes-sur-Mer parle d'un immense soulagement. Début septembre, deux voleurs avaient scié les accroches de quatre tableaux. Ils avaient réussi à s'enfuir avec deux des œuvres, abandonnant dans leur fuite les deux autres dans le jardin. Le Haut Commissariat de l'ONU aux droits de l'homme dit suivre avec inquiétude les incidents et violences liés aux manifestations lycéennes en France, alors qu'une vingtaine d'enquêtes ont été ouvertes par l'IGPN et que près de 7000 personnes, dont 86% de mineurs, ont été mis en garde à vue depuis le début du mouvement. Navi Pillay dédie son prix Nobel de la paix à tous les survivants de crimes internationaux. L'avocate sud-africaine de 85 ans, récompensée aujourd'hui à Oslo, assure que les dirigeants ont une obligation légale de s'abstenir de faire la guerre. Pour le président sud-africain, ce prix est un hommage profond au courage et à l'engagement de toute une vie en faveur de la justice. Enfin, c'est le premier ouragan de la saison dans l'Atlantique. Isaias se renforce en catégorie 3. Il poursuit sa route vers le sud des États-Unis avec des vents soufflant à 195 km/h. Il devrait toucher terre entre ce soir et demain.
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1: Et restez avec nous, l'infotrafic de retour dans 3 minutes sur Autoroute Info, après un featuring entre trois artistes, Tibbs, Mike Demero et Zagata, qui proposent une adaptation en français de leur succès électropop Take Me Away. C'est tout de suite sur Autoroute Info.

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3: C'est en train de s'arranger du côté de Grenoble. Je vous signalais des ralentissements dans les deux sens sur la rocade sud de la ville. Il n'en reste plus qu'en direction de Lyon et de Sisteron. Dans le secteur de Saint-Martin-d'Hères, après la sortie numéro 4, 2 km légèrement ralenti. Ne vous laissez pas surprendre par ces coups de frein. Soyez attentifs dans ce secteur et restez avec nous puisqu'on se retrouvera à 15h15 pour un point complet sur vos conditions de circulation. D'ici là, je vous envoie deux tubes énormes. Il y aura le Take On Me de AA dans quelques instants, juste après Beyoncé avec Single Ladies sur Autoroute Info.

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1: Et on continue de faire la route ensemble à 15h15 avec un trafic qui reste légèrement saturé sur la rocade sud de Grenoble en direction de Lyon et de Sisteron. On enregistre actuellement près de 2 km de ralentissement après la sortie numéro 2 pour Saint-Martin-d'Hers, JR Gabriel Péri. 2 à 3 km désormais de ralentissement et 3 minutes perdues d'après les estimations GPS. Il faut également faire preuve d'un petit peu de patience si vous vous trouvez du côté de l'autoroute A43 entre le diffuseur 30 de Modane et le tunnel du Fréjus. Il y a des travaux qui se poursuivent actuellement 7 jours sur 7, une circulation alternée. Et lorsque le feu est au rouge dans votre sens de circulation, ce qui était le cas il y a quelques instants pour le sens qui revient de l'Italie, eh bien ça provoque un bouchon d'environ 500 mètres et qui se résorbe dès que le feu repasse au vert. Mais donc que vous soyez en direction de l'Italie ou au retour de l'Italie, vous pourrez être amené à patienter un petit peu au niveau de cette portion de l'autoroute A43. On part maintenant du côté de la Haute-Savoie sur l'A40 en direction de Paris pour vous rappeler que sur l'aire de Valéry qui est située au kilomètre 79, c'est-à-dire après la sortie numéro 13 pour Saint-Julien-en-Genevois, eh bien sur cette aire de Valéry, il n'y a pas de possibilité de régler via la carte bancaire. Il y a un problème sur les terminaux de carte bancaire, une panne. Vous pouvez vous réapprovisionner en carburant ou faire des achats dans la boutique, mais il faudra avoir un autre moyen de paiement. Sinon, on part tout ailleurs sur le réseau autoroutier sur lequel vous nous écoutez. Tout se passe parfaitement bien.
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1: Et on a même le soleil qui est de retour après deux journées très pluvieuses. Est-ce que ça va durer ce week-end? Mais c'est ce qu'on va demander tout de suite. Et on pose la question à Thibaut Corrouge de Météo France pour la météo de ce soir et du week-end.
2: Cet après-midi, une nouvelle perturbation s'étend sur une bonne partie du pays. Le ciel est ainsi couvert et faiblement pluvieux de l'Île-de-France à Grand Est, mais aussi de la région centre à la Bourgogne. À l'avant de cette perturbation de la Franche-Comté-Hollande et sur le nord de l'Auvergne, le temps est légèrement plus lumineux avec quelques timides éclaircies. Seul Rhône-Alpes bénéficie de conditions plus ensoleillées. Cependant, au fil des heures, la perturbation poursuit son déplacement vers le sud-est et toutes ces régions finissent en soirée sous une épaisse couche nuageuse s'accompagnant de quelques pluies éparses. Côté température, la couverture nuageuse contribue à rafraîchir les maximales qui se situent à nouveau en dessous des normales saisonnières. Prévoyez 13 degrés à Nancy, 14 à Besançon et Dijon, 15 à Mulhouse, Clermont-Ferrand et Bourges, 16 à Annecy et Lyon, 17 à Paris, Grenoble et Chambéry, 18 à Pau ou encore 19 degrés à Bordeaux. Bonne route avec Météo France sur Autoroute Info.
1: Bon, 16 à 17 degrés dans la région, c'est pas si mal, mais enfin, on a connu mieux. Restez avec nous dans les prochaines minutes. Si vous prenez la route ce week-end, et il va falloir faire le plein de carburant. Eh bien, on vous donnera quelques conseils pour tenter d'économiser au maximum ce carburant lors de vos trajets en voiture. Mais pour l'instant, on poursuit avec un duo qu'on aime beaucoup sur Autoroute Info. C'est Tove Lo et Stromae. 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

0: Une seule difficulté à signaler du côté du réseau autoroutier alpin en ce milieu d'après-midi. Ça se passe du côté de Grenoble et c'est même pas directement sur l'autoroute. D'ailleurs, c'est sur la rocade sud de Grenoble. En direction de Lyon et de Sisteron, on enregistre actuellement près de 5 km de ralentissement. Après le secteur de Mélan jusqu'au secteur des Bains, sortie numéro 5. Estimation GPS pour traverser cette difficulté. 3 minutes de plus qu'en temps normal, ça va. On a connu des après-midi plus difficiles et on compte sur vous pour que ça continue. Dans le prochain quart d'heure sur Autoroute Info, on aura les Killers ou encore UB40, mais tout de suite, Autoroute Info reportage. Vous l'avez constaté, hein, les prix de l'essence et du gasoil restent toujours très élevés actuellement en France. Et néanmoins, en adoptant certains comportements, eh bien, il est possible de réduire sa facture de carburant. Jérémy Esclavard.
1: Tout d'abord, avant de prendre la route, un simple contrôle de votre véhicule peut déjà vous faire économiser quelques euros de carburant, comme l'explique Marc Mazière, fondateur du blog Radin Malin.
2: Il faut vérifier la pression de ses pneus, il faut le faire à froid de préférence, donc si vous n'avez pas de pompe chez vous, vous pouvez aller à la station la plus proche de chez vous. Ça peut faire surconsommer quelques pourcents, alors 3, 5, voire peut-être 10% des fois de carburant, si vos pneus sont sous-gonflés.
1: Une fois sur autoroute, là aussi, il est possible de faire des économies de carburant, par exemple en réduisant votre vitesse. Marc Mazière.
2: Ce que j'avais calculé, c'est sur un trajet Paris-Lille de 250 km en roulant à 110 plutôt qu'à 130. On économise entre 20 et 25% d'essence. Ça veut dire que sur un Paris-Lille qui dure 2h20, on va mettre peut-être un quart d'heure de plus, mais on va économiser 7 euros d'essence. À vous de voir, mais ramener au SMIC horaire, ça fait beaucoup quand même.
1: On entend aussi pas mal parler dernièrement d'un carburant qui n'est pas encore trop développé en France, l'éthanol.
2: Ça vaut vraiment le coup de passer sa voiture à l'éthanol, si vous pouvez le faire. Donc ça marche que sur les voitures à essence, que les voitures qui datent d'après l'an 2000. Il faut faire installer un boîtier. Il ne faut pas faire reprogrammer son moteur. L'éthanol, ça coûte à peu près deux fois moins cher. C'est vrai que c'est un gros investissement au début, mais ça s'amortit très vite. Les 800 euros, ils seront amortis en un an.
1: Vous avez d'autres conseils à donner à nos auditeurs pour faire des économies autant que possible sur l'autoroute?
2: Je pense aussi que pour certaines personnes, ça peut être intéressant d'avoir une voiture électrique à condition de pouvoir faire installer une borne de recharge chez soi, par exemple. Et sachant qu'en voiture électrique, si vous roulez à 110 plutôt qu'à 130, là, c'est 50% de carburant que vous pouvez économiser. Donc c'est quand même énorme.
1: Et puis il y a aussi peut-être une option à laquelle on pense pas forcément, mais le covoiturage, ça peut être utile aussi.
2: Ouais, le covoiturage, et pas seulement sur les longues distances, aussi le covoiturage domicile-travail. Vous pouvez vous arranger avec vos collègues et puis ça peut faire économiser pas mal d'argent. Aussi le covoiturage d'objets, c'est-à-dire le transport d'objets entre particuliers. Il y a des plateformes comme ça, il y en a une qui s'appelle Cocoli, qui permet de transporter des objets, des meubles, des choses comme ça. Donc ça, ça vous fait rentabiliser les trajets aussi.
1: Tous ces conseils, et bien plus encore, sont à retrouver sur radinmalinblog.com.

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1: Et je suis ravi d'être votre copilote cet après-midi à l'approche du week-end. Et je peux vous dire que ça se passe bien hein, globalement sur l'ensemble des axes sur lesquels vous nous écoutez en Rhône-Alpes. On n'a pas de difficultés importantes à vous communiquer. En fait, il y a juste un ralentissement qui peut vous concerner si vous vous trouvez du côté de Grenoble et plus précisément sur la rocade sud de la ville. En direction de Sisteron et de Lyon, le trafic est ralenti sur près de 5 km à partir de la sortie numéro 2 pour Gières jusqu'à la sortie numéro 5 pour Ebens. Entre les deux, vous pouvez ajouter 3 à 4 minutes sur votre trajet par rapport à d'habitude. Et c'est tout. Partout ailleurs, pas d'autres difficultés à vous communiquer. Ni incident, ni accident, ni bouchon, ni autre ralentissement. Et on espère que ça va durer comme ça pour la suite de cet après-midi. Il y a cette information service à vous rappeler quand même si vous roulez sur l'autoroute A40 en Haute-Savoie en direction de Paris, du côté de l'aire de Valéry qui se situe au kilomètre 79. On est après le secteur de Saint-Julien-en-Genevois et même après la barrière de péage de Viry. Et bien sûr, cette aire de Valéry, il n'est pas possible de payer par carte bancaire, que vous preniez du carburant ou vous fassiez des achats dans la boutique. Les terminaux des cartes bancaires sont en panne et donc vous pouvez faire des achats, mais il faudra trouver d'autres moyens de paiement dans ce secteur. Et puis, par ailleurs, c'est calme, je le disais, le trafic est plutôt tranquille, mais ce n'est pas une raison pour oublier les bons réflexes et par exemple pour ne pas maintenir de bons intervalles de sécurité, comme nous le rappelle tout de suite Elliot Monod.
2: Pour éviter d'être surpris par un ralentissement soudain, pensez à laisser une distance de sécurité suffisante avec le véhicule que vous suivez. Et oui, si vous parvenez à lire la plaque d'immatriculation du véhicule devant vous, cela veut évidemment dire que vous êtes trop près. Vous ne pourrez pas vous arrêter à temps s'il freine brusquement puisqu'à 130 km/h, vous parcourez 36 mètres par seconde. En guise de repère visuel, les grandes lignes blanches sur la partie droite de la chaussée, et cela vous est rappelé sur certains panneaux, un trait égale danger, mais deux traits égale sécurité.
1: Allez, on va s'intéresser à présent au grand titre de l'actu du jour avec France Info.
3: Essentiel de l'actu avec Augustin. Arrivé, une partie du centre-ville de Laval est évacuée depuis ce matin.
4: Un produit chimique s'est répandu sur le sol depuis un camion de livraison. Une trentaine de pompiers mobilisés, une rue et un centre commercial évacués et bouclés. Le conducteur du camion a été hospitalisé, brûlé aux mains et au visage. Il transportait des bidons d'acide sulfurique et d'acide phosphorique qui présentent des risques en cas d'inhalation. Le gouvernement note une nette décélération de la mobilisation lycéenne ce vendredi. Moins de 150 lycées bloqués. L'exécutif actualise son évaluation du coût des dégâts dans les établissements. Il devrait coûter au moins 30 millions d'euros. Le Haut Commissariat aux droits de l'homme des Nations Unies s'inquiète de son côté de la gestion policière de cette crise. Il appelle à respecter le droit de réunion pacifique. Le Rassemblement national empêche l'instauration d'un nouveau congé proposé aux salariés victimes de violences sexuelles. Les députés RN et UDR ont suffi pour rejeter le texte dans l'hémicycle aujourd'hui. La ministre Aurore Berger appelle à un nouveau vote sur ce point la semaine prochaine. Deux blessés graves sur un rallye automobile en Corse ce matin, le Tour de Corse historique. Une voiture a fait une chute de 40 mètres après une sortie de route. C'était sur la commune d'Arbellara.
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1: L'infotrafic sur Autoroute Info, c'est 24 heures sur 24, 7 jours sur 7. Et le prochain rendez-vous, ce sera dans 3 minutes à peine, juste après le groupe américain Temper City dans la playlist Autoroute Info.

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1: Et une information que l'on reçoit à l'instant sur Autoroute Info et qui vous concerne si vous devez ou si vous vous dirigez vers le tunnel du Mont-Blanc. La circulation est momentanément suspendue dans les deux sens pour une durée estimée d'une heure, le temps d'une intervention technique. Alors pour les voitures, il va falloir attendre à l'entrée du tunnel, peut-être vous arrêter du côté de Chamonix en attendant que ça rouvre. Et puis pour les poids lourds, il y a l'activation de l'aire de Passy-le-Fayet sur laquelle les poids lourds donc doivent s'arrêter impérativement. En attendant l'autorisation de reprendre la route une fois que le tunnel rouvrira. Et puis, à l'instant, j'apprends aussi que du côté de l'autoroute A40 en direction de Chamonix, la sortie 14 pour Annemasse est saturée, un bouchon de plusieurs centaines de mètres. C'est formé dans cette bretelle de sortie. Allez, on se retrouve à 15h45 tout pile pour reparler de vos conditions de circulation. Et on parlera également des travaux prévus au cours de la semaine prochaine, les nuits de la semaine prochaine. Mais pour l'instant, la musique, dans quelques instants avec les Black Eyed Peas et tout de suite avec un souvenir des années 70, c'est Stevie Wonder, Superstition. Bonne route à tous.

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1: Je vous ai annoncé tout à l'heure que le tunnel du Mont Blanc était fermé pour une durée estimée à une heure en raison d'une intervention technique. Eh bien, la fermeture n'a duré que quelques minutes. L'ouvrage a déjà rouvert et donc il n'y a plus de nécessité pour vous qui conduisez un poids lourd de vous arrêter sur l'aire de Passy-le-Fayet. L'opération de stockage des camions est donc annulée maintenant que le tunnel a déjà rouvert au trafic. On reste en Haute-Savoie pour vous dire que sur la 40 en direction de Chamonix, la sortie 14 pour Annemasse est actuellement saturée. Du côté de la Savoie, au niveau de l'autre tunnel transalpin, celui du Fréjus, il y a des travaux qui restent en place actuellement 24 heures sur 24. Une circulation alternée et ça occasionne par moment un bouchon hein, dans un sens comme dans l'autre entre la sortie 30 pour Modane et le tunnel du Fréjus. Vous pouvez vous retrouver arrêté 2 à 3 minutes quand votre feu passe au rouge et ensuite le trafic repart bien sûr quand il repasse au vert. À Grenoble, trafic toujours légèrement ralenti sur la rocade sud de la ville en direction de Sisteron et de Lyon avec actuellement 4 à 5 km de ralentissement à partir de la sortie numéro 2 pour Gières. Estimation de temps de parcours allongé de 3 minutes actuellement. En région lyonnaise, c'est en train de se charger aussi et les bretelles qui permettent de quitter la 43 pour s'engager sur la 46 direction Marseille sont actuellement saturées au niveau de Saint-Priest. 1 km de retenue, 5 minutes perdues. Enfin, je vous rappelle qu'en Haute-Savoie, sur l'autoroute A40 en direction de Paris, impossibilité de payer son carburant ou des achats dans la boutique via la carte bancaire car les terminaux de carte bancaire sont actuellement en panne. Vous pouvez bien sûr faire des achats, mais il faudra disposer d'un autre moyen de paiement. Cette aire de Valérie sur l'A40 en direction de Paris est située au kilomètre 79. C'est après la barrière de péage de Viry. On évoquait le tunnel du Mont-Blanc il y a quelques minutes. Eh bien, sachez qu'il sera fermé toutes les nuits de la semaine prochaine pour des opérations de maintenance. Des fermetures programmées chaque soir de 22h à 6h. Autre fermeture la semaine prochaine, ça sera du côté de Grenoble et de l'A51. L'A51 et en fait l'A480 seront fermés durant 4 soirs de 21h à 5h du matin en direction de Lyon. Entre le secteur de Vif, sortie numéro 12, et la bifurcation avec la rocade sud de Grenoble.
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1: On reparle de vos conditions de circulation d'ici 5 petites minutes sur Autoroute Info. Juste après, nous irons en Auvergne pour une idée de sortie au milieu des volcans. Ça sera du côté du parc Vulcania. Et tout de suite sur Autoroute Info, c'est le dernier single de Christophe Maé qu'on écoute tout de suite. Ça s'appelle La Lune. Bonne route à toutes et à tous.

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5: Quelques légères difficultés à vous signaler. En Haute-Savoie, sur la 40, direction Chamonix, un bouchon dans la bretelle de sortie 14 pour Annemasse. À Grenoble, sur la rocade sud, quelques coups de frein en direction de Sisteron et de Lyon, dans le secteur de Saint-Martin-d'Hères. Et puis à Lyon, à l'embranchement des autoroutes A43 et A46 qui part vers Marseille, eh bien, on a des bouchons dans les bretelles d'accès à cette autoroute A46 au niveau de Saint-Priest. Une à deux minutes perdues, c'est pour l'instant des difficultés tout à fait, je sais pas quoi, mais en tout cas pas trop compliqué à traverser. Allez, il est temps que ça s'arrête. À partir de 16h, vous retrouverez Marianne Yotis sur Autoroute Info. Mais pour l'instant, je vous emmène du côté du centre de la France. C'est l'un des sites touristiques les plus visités d'Auvergne. Le parc Vulcania accueille chaque année des milliers de visiteurs. Reportage de Curtis Thévenon et Jean-François Giraud.
6: Ouvert en 2002, Vulcania a accueilli depuis près de 7 millions de visiteurs. La recette du succès de ce parc tient à plusieurs facteurs.
7: Venir à Vulcania, c'est partir dans une expédition qui est à la fois scientifique et ludique.
6: Fabrice Filias, responsable scientifique du parc.
7: On va pouvoir découvrir des sujets science, comment fonctionne notre planète Terre, pourquoi il y a des volcans, à quoi ils ressemblent, et aussi vivre les phénomènes en allant directement sur place. Donc, c'est vivre le phénomène et le comprendre. C'est se retrouver dans un lieu où on a à la fois la découverte, le plaisir d'être ensemble et de le partager en apprenant des choses sans même s'en rendre compte.
8: Si vous deviez me citer trois attractions pour le visiteur, ce seraient lesquelles?
7: Il y a des endroits qui sont des best-of de Vulcania, comme le réveil des géants d'Auvergne, où là, on voit ce qui se passerait s'il y avait une nouvelle éruption quelque part dans la chaîne des puits. Il ne faut pas évidemment louper Namazu, le roller coaster, où là, on parle plutôt des tremblements de terre. Et puis le planétarium, à évidemment ne pas louper, parce que c'est le plus grand planétarium de France, avec les dernières technologies audiovisuelles. Donc ça vaut vraiment le coup. Il ne faut pas les louper, celle-là.
6: Curtis Thévenon, sur place, a recueilli les impressions de quelques visiteurs venus tester le Namazu, une attraction qui simule une base scientifique installée dans une zone fortement sismique.
9: Oh, c'était génial, on a adoré.
10: Oh, c'était trop bien, monsieur, j'ai adoré.
11: Des bonnes sensations, tout ça, à refaire.
6: Mais Vulcania ne compte pas se reposer sur ses lauriers. De nombreux projets devraient voir le jour ces prochaines années. Sophie Rognon est la directrice de Vulcania.
12: 2029, un quatrième gros blockbuster qui ouvrira ses portes donc en mars 2029 avec une attraction dynamique très originale qui sera à fond dans l'expérience volcanique. Aujourd'hui, on occupe à peu près 9 hectares du parc. On a 57 hectares. Il y a une grosse capacité de s'étendre.
6: Vous pouvez tenter l'aventure en famille ou entre amis à Vulcania jusqu'au 1er novembre.

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1: Bonjour et bienvenue à tous, il est 16h.
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1: Et on prend la direction du week-end ensemble avec des bouchons habituels à rappeler d'abord du côté de la Haute-Savoie. Si vous êtes sur la 40 en direction de Chamonix, un bouchon s'est formé dans la bretelle sortie 14 pour Annemasse. À Grenoble, on parle plutôt de trafic ralenti sur la rocade sud en direction de Lyon. Trafic dense entre la sortie 4 Saint-Martin-d'Hères et 7 pour Échirolles. Il faut compter 5 minutes supplémentaires pour passer cette difficulté d'après les données GPS qui nous sont transmises. À Lyon, sur la 43 dans le secteur de Saint-Priest, les bretelles bifurcations vers le contournement est lyonnais sont saturées. Et puis en dehors des bouchons et de ralentissements, une information à vous rappeler concernant la Haute-Savoie sur la 40 en direction de Lyon et de Paris. Il n'est plus possible de payer en carte bancaire sur l'aire de Valéry en raison d'un problème technique. Des terminaux cartes bancaires qui sont en panne. Vous pouvez vous approvisionner, mais il faut payer en liquide sur cette aire de service. Après l'information trafic, on s'intéresse à l'actualité en France et dans le monde avec les titres de France Info.
2: Pour l'info, en une minute, à la une, cette nouvelle évaluation du coût des dégâts en marge du mouvement lycéen.
3: Un coût évalué à 30 millions d'euros à l'échelle nationale par le gouvernement aujourd'hui. Après les étudiants et les enseignants, les cheminots s'apprêtent à apporter leur soutien à la jeunesse. La Fédération Sudrail appelle à la grève mardi prochain, le 13 octobre, et à participer aux manifestations lycéennes et étudiantes. À Bruxelles, plusieurs dizaines de milliers de personnes ont défilé aujourd'hui contre la rigueur budgétaire. Une manifestation en plein mouvement lycéen, là aussi, qui a été émaillée de violence. Canons à eau et gaz lacrymogène d'un côté, jets de projectiles, de bâtons, de bouteilles en verre de l'autre. La guerre au Moyen-Orient, un navire a encore été frappé par un projectile au large des Émirats Arabes Unis, près du détroit d'Ormuz. Le sort de l'équipage de ce pétrolier battant pavillon panaméen n'est pas connu à ce stade. Une attaque revendiquée par les gardiens de la révolution iranien. Pas moins de 30 000 bouteilles de grand vin dérobées ce week-end dans un domaine viticole italien, valeur du butin estimée à 5 millions d'euros. Le prix Nobel de la paix attribué à l'avocate sud-africaine de 85 ans, Navi Pillay. C'est un hommage à tous ceux qui œuvrent pour faire respecter et défendre le droit international. Réagit cet après-midi le chef de l'ONU.
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1: Je vous retrouve dans quelques minutes pour un nouveau point sur vos conditions de circulation. Dans quelques minutes, on fera un point sur la météo pour ce vendredi soir. Et en attendant, on poursuit la route en musique avec Adèle Castillon, tout de suite sur Autoroute Info.

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2: La principale difficulté à cette heure-ci se trouve en Haute-Savoie, sur la 40 en direction de Chamonix. Trafic saturé toujours dans la bretelle sortie numéro 14 pour Annemasse. Trafic dense également du côté de Lyon et de Grenoble. J'y reviens dans quelques minutes. Avant ça, on poursuit la route en musique avec Avril Lavigne.

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1: 16h et bientôt 15 minutes. Merci d'être à l'écoute d'Autoroute Info. À cette heure-ci, on rappelle les principales difficultés. Et la principale difficulté se trouve d'ailleurs en Haute-Savoie, sur la 40 en direction de Chamonix. Un trafic saturé dans la bretelle sortie numéro 14 pour Annemasse. D'ailleurs, en Haute-Savoie, je vous parlais sur la 40 en direction de Lyon et de Paris d'une information concernant l'aire de Valérie après le péage de Viry. C'est bon, vous pouvez de nouveau payer en carte bancaire sur cette aire de service. Les terminaux cartes bancaires sont de nouveau fonctionnels. On part avec vous du côté de Grenoble sur la rocade sud, un trafic dense sur les 10 km de cette rocade, et sur la 480 direction Sisteron, un beau trafic chargé dans la bretelle qui permet de rejoindre la rocade sud. En région lyonnaise, trafic dense dans le secteur de Saint-Priest, sur la 43, dans les bretelles qui permettent de rejoindre le contournement est lyonnais. Et une nouvelle information qui nous est signalée avant la région lyonnaise, sur la 43, direction Lyon. Une voiture serait en panne dans la bretelle de sortie numéro 5 pour Chêne, bretelle de sortie, juste avant le péage de cette sortie.
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1: Et tout de suite, on s'intéresse aux prévisions météo pour le reste de la journée avec Météo France. Avec des prévisions présentées par Thibaut Courrouge, prévisionniste à Météo France.
2: Cet après-midi, une nouvelle perturbation s'étend sur une bonne partie du pays. Le ciel est ainsi couvert et faiblement pluvieux de l'Île-de-France à Grand Est, mais aussi de la région centre à la Bourgogne. À l'avant de cette perturbation de la Franche-Comté-Hollande et sur le nord de l'Auvergne, le temps est légèrement plus lumineux avec quelques timides éclaircies. Seul Rhône-Alpes bénéficie de conditions plus ensoleillées. Cependant, au fil des heures, la perturbation poursuit son déplacement vers le sud-est et toutes ces régions finissent en soirée sous une épaisse couche nuageuse s'accompagnant de quelques pluies éparses. Côté température, la couverture nuageuse contribue à rafraîchir les maximales qui se situent à nouveau en dessous des normales saisonnières. Prévoyez 13 degrés à Nancy, 14 à Besançon et Dijon, 15 à Mulhouse, Clermont-Ferrand et Bourges, 16 à Annecy et Lyon, 17 à Paris, Grenoble et Chambéry, 18 à Pau ou encore 19 degrés à Bordeaux. Bonne route avec Météo France sur Autoroute Info.
1: Reste avec nous dans quelques minutes, direction les coulisses de l'autoroute. On sera en immersion au cœur d'une intervention. Ce sera après la musique avec Djungeli, tout de suite sur Autoroute Info.

0: On retourne ensemble en Haute-Savoie sur la 40 en direction de Chamonix-Bouchon, toujours en cours dans la bretelle de sortie numéro 14 pour Annemasse, située dans le bassin genevois. Chaque jour sur les autoroutes du groupe APRR, plus d'une centaine d'agents autoroutiers se mobilisent pour votre sécurité. Ilyes Jamlaoui a pu assister à une intervention périlleuse sur l'autoroute A31 avec l'un d'entre eux.
1: Oui, l'OPG.
2: Oui, bonjour, c'est Sébastien Leboeuf, le CVS de Tite-Châtel. Je t'appelle pour te dire qu'on va mettre en place dans 10 minutes la phase de ralentissement pour le débasculement.
3: Sébastien Leboeuf est chef de la sécurité et de la viabilité. Aujourd'hui, il supervise une opération dite de débasculement de la circulation. Sa voiture sert à ralentir le trafic pour laisser le temps à ses équipes de récupérer et de remettre des cônes sur les voies. Une intervention qui nécessite beaucoup de matériel.
2: Rien qu'au niveau de la bascule, on a nos trois voies plus la voie d'accélération, sachant qu'on met deux flèches par voie, donc là on en avait huit, plus huit sacs de lest, plus des rampes et des batteries, donc on met une rampe défilante par voie.
4: Ah, ça en fait des choses.
2: Ça en fait, et du coup on a les gars qui n'ont pas besoin d'aller à la salle.
3: Alors là, on le voit bien, le trafic est bien ralenti derrière nous, mais concrètement, ça se passe comment niveau limitation de vitesse dans ce type de zone?
2: Au départ, on pose une voie de gauche. Donc on réduit les gens à 110 et après on réduit à 50 au niveau de la bascule. Et après, où il y a le sens de circulation qui se croise, les gens sont limités à 80 km/h. Et là, on arrive dans la débascule. Pareil, on est réduit à 50 km/h.
5: C'est à 90, c'est rien derrière.
3: Sur place, plus d'une dizaine d'agents travaillent directement sur la chaussée. Une opération qui peut vite devenir dangereuse si les bons réflexes ne sont pas respectés. Sébastien Leboeuf.
2: Le mauvais comportement des gens, c'est qu'ils ne respectent pas la signalisation. Et puis, on voit très bien qu'ils prennent la bascule à très grande vitesse, hein, qu'ils ne la prennent pas à 50 à l'heure. C'est ce qu'on voit quotidiennement, hein, le non-respect de la signalisation. Et puis, malheureusement, ce qu'on observe beaucoup, c'est les gens sur les téléphones, quoi, tout en conduisant. Donc du coup, quand ils sont au téléphone, ils sont moins attentifs à la circulation, à ce qui se passe sur le tracé. La bascule, si on la prend vraiment trop vite, de toute façon, il n'y a pas de secret, hein, c'est l'accident. Hein.
3: Au final, il aura fallu moins de 20 minutes à Sébastien et toute son équipe pour pouvoir terminer cette opération et donc, pour les voies concernées, retrouver une circulation normale.

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1: Et on prend ensemble la route du week-end sur Autoroute Info avec les bouchons habituels du retour du travail. Un trafic qui se charge de plus en plus du côté de Lyon, au bout de la 43, vers l'accès au boulevard périphérique lyonnais. 4 km de ralentissement après la sortie numéro 4, Bron Aviation. Un trafic chargé également à Grenoble sur la rocade sud en direction de Lyon. Trafic dense sur les 10 km de cette rocade et 10 minutes supplémentaires pour la traversée d'après les données GPS qui nous sont transmises. Sur la 480 en direction de Sisteron, un trafic saturé dans la bretelle qui permet de rejoindre la rocade sud. Au sud de Grenoble, sur la route nationale 85 en direction de Gap et de Branson, 1 km de bouchon après le secteur de Grenoble. Et pour vous qui êtes en Haute-Savoie, sur la 40 en direction de Lyon et de Paris, il y a toujours ce trafic saturé dans la bretelle sortie numéro 14 pour Annemasse. Tout de suite, on fait un détour par la rédaction de France Info.
2: La contestation en perte de vitesse d'après le gouvernement.
3: Moins de blocages aujourd'hui, mais encore 140 établissements fermés. Des grandes écoles qui rejoignent le mouvement et à Nantes, étudiants et lycéens ont manifesté avant une nouvelle journée d'action mardi prochain. La fédération Sudrail appelle les cheminots à s'y joindre. Le gouvernement a annoncé le déploiement de 3000 remplaçants pour répondre aux absences de professeurs non remplacés dans les lycées. Les deux tableaux du peintre Renoir volés il y a un mois sur la Côte d'Azur ont été retrouvés. C'est le maire de Cagnes-sur-Mer qui l'annonce. Des cambrioleurs s'étaient introduits début septembre dans le musée Renoir de la ville. Ils ont pris la fuite en abandonnant derrière eux deux autres tableaux dans le jardin. Deux jours de vote sur Internet qui débutent par une cyberattaque sur la plateforme de la primaire social-démocrate en vue de l'élection présidentielle. 140 000 électeurs doivent départager les 5 candidats en lice du Parti socialiste et de place publique pour ce premier tour. Des pilotes d'Air Corsica sont en grève et environ un quart des vols de la compagnie aérienne annulés aujourd'hui au départ et à l'arrivée des aéroports de Corse. Les syndicats de pilotes réclament des augmentations de salaire.
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1: Je vous retrouve dans quelques minutes pour un nouveau point sur vos conditions de circulation. Après la musique, avec l'artiste belge révélé dans l'émission The Voice en Belgique en 2018, on écoute Estelle tout de suite sur Autoroute Info.

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Nouvelle information concernant la 43 en direction de Lyon. Un véhicule signalé arrêté sur la voie la plus à droite, la voie spéciale réservée aux véhicules lents au kilomètre 59, c'est-à-dire après la sortie numéro 10 pour les Abrets. Il y aurait une voiture donc sur la voie la plus à droite. J'y reviens dans les prochaines minutes. En attendant, pour vous accompagner en musique pour les prochaines minutes, on écoute Céline Dion et Evanescence.

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1: Et avant de parler bouchons, je rappelle ce véhicule en panne sur la 43 en direction de Lyon. Une voiture arrêtée sur la voie la plus à droite, la voie spéciale réservée aux véhicules lents au kilomètre 59, c'est-à-dire après la sortie numéro 10 pour Les Abrets, tout au bout de la 43 dans le secteur de Saint-Priest en région lyonnaise. Un trafic saturé dans les bretelles de bifurcation vers le contournement est lyonnais. Et sur le contournement est lyonnais, justement, sur la 46 sud direction Marseille ou la Rocadette direction Paris. Trafic ralenti sur 3 à 4 km après l'arrivée par la 43. Tout au bout de la 43, avant l'accès au boulevard périphérique lyonnais, 3 km de ralentissement après la sortie numéro 3 pour Bron-Albert Camus. On part avec vous à Grenoble avec un trafic chargé dans les deux sens sur la Rocade Sud. Il faut compter 5 à 10 minutes supplémentaires pour la traversée d'après les données GPS qui nous sont transmises. Et sur la 480, direction de Sisteron, un bouchon dans la bretelle qui permet de rejoindre la Rocade Sud. On part avec vous en Haute-Savoie si vous êtes sur la 40 en direction de Chamonix. Il y a toujours un bouchon dans la bretelle sortie 14 pour Annemasse. Et puisque je vous parlais de cette difficulté en Haute-Savoie, c'est l'occasion de rappeler que la semaine prochaine, les nuits de lundi à jeudi soir, le tunnel du Mont-Blanc sera fermé dans les deux sens de 22h à 6h entre la France et l'Italie pour des travaux de maintenance, possibilité de rejoindre l'Italie par le tunnel du Fréjus en Savoie.
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1: Dans un instant, on vous expliquera ce qu'est un climat en Bourgogne. Et je vous le dis tout de suite, il n'y a aucun rapport avec la météo. Après la musique, bien sûr, avec Shakira et Burna Boy, un titre que vous avez beaucoup entendu, puisque c'était la Coupe du Monde de football 2026. On les réécoute une nouvelle fois sur Autoroute Info.

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12: Sur la rocade sud de Grenoble en direction de Chambéry, un véhicule est en panne après la sortie numéro 4 pour Saint-Martin-d'Hères. Conséquence, la voie de droite a été neutralisée dans ce secteur et il y a un bouchon qui s'est formé dès l'arrivée par la 480. Il faut compter une quinzaine de minutes supplémentaires pour traverser cette rocade sud. En roulant sur la 6 en Bourgogne, vous avez sans doute repéré un panneau qui fait référence au climat de Bourgogne, sans forcément savoir de quoi il s'agit. Eh bien, vous n'êtes pas les seuls, Sarah Gabzi.
13: Est-ce que vous savez ce que c'est qu'un climat ?
14: Eh bien, écoutez, c'est compliqué à le définir. Je ne sais pas exactement le... Non, je ne sais pas.
15: Le climat, c'est la chaleur, non ?
16: Le beau temps, le mauvais temps, quoi ?
13: Est-ce que vous savez ce que c'est qu'un climat ?
17: Oui, c'est un climat, c'est quelque chose de Bourgogne, c'est une parcelle de terre, c'est vraiment notre patrimoine ici.
13: Bingo, le point est donné à cette habitante arrivée en Côte d'Or il y a quelques années, une notion qui est inscrite depuis 2015 au patrimoine mondial de l'UNESCO. Gilles de Larousière, président de l'Association des climats du vignoble de Bourgogne, nous explique de quoi il s'agit.
18: Alors en Bourgogne, un climat, ça n'est pas le temps qui fait, c'est une parcelle de vigne précisément délimitée, souvent depuis des siècles, avec des caractéristiques d'exposition, de composition des sols qui donne au vin l'expression qui le caractérise. Et en général, le vin porte le nom du lieu dont il est issu. Les climats de Bourgogne inscrits au patrimoine mondial, ce sont ces parcelles et c'est toute la culture qui s'est développée autour de cette vision de la viticulture de terroir.
13: Et elles s'étendent où ces parcelles en Bourgogne ?
18: La zone inscrite au patrimoine mondial inclut le centre historique de Dijon et va jusqu'à 3 communes dans les Maranges, tout à fait au sud de la Côte d'Or et même dans le département de la Saône-et-Loire, aux confins des 2 départements. Donc c'est une bande d'à peu près 60 km du nord au sud.
13: Et des parcelles, on en a combien ? Un peu plus de 1000, c'est ça ?
18: Il y a 1247 climats qui ont été inscrits sur la liste du patrimoine mondial. On pense en réalité qu'il y en a plus, disons qu'il y en a 1500, entre 1500 et 2000.
13: Et donc ces climats, c'est propre à la Bourgogne ? On n'en retrouve pas, par exemple, dans le sud-ouest où on fait beaucoup de vin aussi ?
18: Non, alors on retrouve des terroirs partout en France, bien sûr, mais cette notion de climat, à la fois dans la diversité des terroirs en Bourgogne et cette façon bien particulière de créer des vins de lieu, ça c'est typiquement bourguignon.
13: Pour approfondir le sujet, plonger au cœur du vignoble de Bourgogne et découvrir son histoire, vous pouvez vous rendre à la Cité des climats et vins de Bourgogne, à Chablis, Beaune ou Mâcon.

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1: Bonne soirée, bon début de week-end à tous, il est 17h.
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1: Et en ce début de week-end, le trafic est chargé à Grenoble sur la rocade sud. Rocade sud, ça saturé dans les 200 sur les 10 km de cette rocade. Entre 10 et 20 minutes supplémentaires pour la traversée d'après les données GPS qui nous sont transmises. Sur la 480, direction Sisteron, un bouchon dans la bretelle qui permet de rejoindre la rocade sud. On part avec vous en région lyonnaise sur la 43 dans le secteur de Saint-Priest. Les bretelles de bifurcation vers le contournement est lyonnais sont saturées. Ensuite, que ce soit sur la 46 sud, direction Marseille, ou la rocade est direction Paris, il y a 4 à 5 km de trafic dense, voire légèrement ralenti dès l'arrivée par la 43. Les dernières difficultés à rappeler se trouvent en Haute-Savoie sur la 40 en direction de Chamonix, un bouchon dans la bretelle de sortie 14 pour Annemasse et dans l'autre sens en direction de Lyon et de Paris. Il y a aussi un bouchon qui s'est formé en raison de travaux dans le tunnel du Vuage situé après le péage de Viry. Conséquence, après cette barrière de péage, il y a 3 km de bouchon et il faut compter une dizaine de minutes pour passer ce bouchon d'après les données GPS qui nous sont transmises. En dehors de ces bouchons et ralentissements, il y a ce véhicule en panne à rappeler sur la 43 en direction de Lyon. Une voiture arrêtée sur la voie spéciale réservée aux véhicules lents. La voie la plus à droite au kilomètre 10, c'est-à-dire après la sortie, au kilomètre 59, c'est-à-dire après la sortie numéro 10 pour les abrés. Les équipes de sécurité sont sur place. Autre bouchon qui vient de faire son apparition, on le voit sur nos écrans, sur la 43 en direction de Chambéry, un bouchon dans la traversée de la barrière de péage de Saint-Quentin-Falavier, la grande barrière de péage qui permet de quitter la région lyonnaise. On s'intéresse tout de suite à l'actualité en France et dans le monde avec les titres de France Info.
2: Lebrun, les cheminots et la CGT solidaires du mouvement lycéen.
3: Après les étudiants et les enseignants, la Fédération Sudrail et la CGT appellent à la grève mardi prochain le 13 octobre et à participer aux manifestations lycéennes et étudiantes. À Bruxelles, plusieurs dizaines de milliers de personnes ont défilé aujourd'hui contre la rigueur budgétaire, une manifestation émaillée de violence. Les policiers ont fait face à des jeunes souvent vêtus de noir et masqués. C'est le premier ouragan de la saison dans l'Atlantique. Isaias se renforce en catégorie 3. Il devrait toucher terre entre ce soir et demain dans le sud des États-Unis avec des vents soufflant à 195 km/h. Enfin, une nouvelle médaille française aux mondiaux de judo à Bakou. La française Kaïla Issoufi décroche l'argent dans la catégorie des moins de 78 kilos. C'est un troisième podium pour les Bleus.
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1: Vous ne bougez pas dans un instant, l'essentiel du week-end vous donnera des idées de sortie à quelques kilomètres des autoroutes que vous empruntez après la musique avec Jérémy Frérot tout de suite sur Autoroute Info.
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1: Sur la 43 en direction de Lyon, un véhicule en panne dans le tunnel de l'Épine situé après le péage de Chambéry-Nord. Voiture en panne sur la bande d'arrêt d'urgence. Conséquence, la voie de droite est neutralisée dans ce tunnel.

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5: Prudence sur la 43 en direction de Lyon. Un véhicule est en panne dans le tunnel de l'Épine, situé après le péage de Chambéry Nord. Conséquence, la voie de droite a été neutralisée dans le tunnel de l'Épine et il y a un bouchon d'un kilomètre avant l'accès à ce tunnel. Des idées de sortie pour ce week-end entre cinéma et philosophie, c'est l'essentiel du week-end avec Myriam Boyed.
6: Coup d'envoi ce week-end à Lyon de la 18e édition du festival Lumière, événement incontournable consacré au cinéma. Au programme, projections, rencontres et hommages pour redécouvrir les grands classiques du 7e art. Cette année, le prestigieux Prix Lumière est décerné aux réalisateurs américains Joel et Ethan Coen, auteurs de films cultes comme Fargo ou The Big Lebowski.
7: Where's the money, Lebowski?
6: En Haute-Marne, à Langres, ville natale de Diderot, les rencontres philosophiques autour du thème du corps se terminent ce week-end. Avant d'aller au bal des philosophes samedi, vous pourrez découvrir Forever Young, une exposition qui questionne notre rapport au vieillissement et à la quête d'une éternelle jeunesse. Enfin, à Grenoble, le festival Voix aux fenêtres met à l'honneur les racines d'ailleurs des gens d'ici et donne rendez-vous au public dès samedi pour découvrir des récits, des chants et des témoignages qui racontent la diversité des parcours et des cultures qui composent aujourd'hui le territoire.
5: Je vous retrouve dans 5 minutes pour nos points de trafic. En attendant, on écoute Europe sur Tour, route info.

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1: Sur la 480 en direction de Sisteron, une plaque de placo signalée sur la voie de droite, kilomètre 10, c'est-à-dire dans le secteur de la sortie numéro 7 pour Pont-de-Clé.

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1: Et un bouchon toujours présent sur la 43 en direction de Lyon, raison d'un véhicule en panne dans le tunnel de l'Épine, tunnel situé après le péage de Chambéry Nord. Conséquence, la voie de droite est neutralisée dans l'ouvrage. Il y a plus d'un kilomètre de bouchon avant d'y accéder. On reste dans le secteur de Chambéry sur la voie rapide urbaine en direction de Grenoble. Un trafic dense sur 2 à 3 kilomètres après la sortie numéro 15 pour Chambéry Centre. On part maintenant du côté de Lyon sur la 43 dans le secteur de Saint-Priest. Les bretelles bifurcation vers le contournement est lyonnais sont saturées. Et ensuite, sur la 46 sud direction Marseille ou la Rocade est direction Paris, trafic dense, voire légèrement ralenti sur 2 à 3 kilomètres après l'arrivée par la 43. On reste sur la 43 mais en direction de Chambéry cette fois-ci. Un bouchon d'un kilomètre dans la traversée du péage de Saint-Quentin-Fallavier, la grande barrière de péage qui permet de rejoindre la région lyonnaise. Pour rester complet sur la 43, je rappelle qu'en direction de Lyon, sur la 43, il y a toujours un véhicule en panne sur la voie la plus à droite, au kilomètre 59. Donc après la sortie 10, les abrés, la voie la plus à droite a été neutralisée. Les équipes de sécurité ainsi que le dépanneur sont sur place. On part maintenant avec vous à Grenoble sur la rocade sud, un trafic saturé dans les deux sens sur les 10 km de cette rocade. Il faut compter 5 à 10 minutes supplémentaires pour la traverser d'après les données GPS qui nous sont transmises. Sur la 480, direction Sisteron, bouchon dans la bretelle bifurcation vers la rocade sud. On reste sur la 480 en direction de Sisteron pour rappeler cette plaque de placo signalée sur la voie de droite au kilomètre 10, donc dans le secteur de la sortie 7, Pont-de-Clé. Et les dernières difficultés se trouvent maintenant en Haute-Savoie sur la 40 en direction de Chamonix, des bouchons dans les bretelles de sortie 14, Annemasse et 15, la Vallée Verte. Et dans l'autre sens, en direction de Lyon et de Paris sur la 40, 3 km de bouchons après le péage de Viry dans une zone de travaux au niveau du tunnel du Vuage. Comptez 10 à 15 minutes supplémentaires pour passer cette zone d'après les données GPS qui nous sont transmises.
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1: Le festival Lumière se tient en ce moment à Lyon. À cette occasion, on évoquera dans un instant un véhicule mythique pour les passionnés de cinéma et de Batman, en particulier la Batmobile, que l'on peut admirer du côté de la ville des Frères Lumière. Ce sera après la musique avec Manon Lisa, tout de suite sur Autoroute Info.

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1: On retourne avec vous sur la 43 en direction de Lyon. Il y a un véhicule en panne dans le tunnel de l'Épine situé après le péage de Chambéry Nord. Conséquence, 2 à 3 km de bouchons dans la montée qui mène à ce tunnel puisque la voie de droite a été neutralisée. Il faut compter 10 minutes supplémentaires pour passer ce secteur. Toujours en direction de Lyon sur la 43, un véhicule est en train d'être dépanné sur la voie la plus à droite au kilomètre 59, donc après la sortie 10, Les Abris. En moins d'une minute, les réponses aux questions que vous vous posez. Tout de suite, on se rend à Lyon pour parler de la fête Lumière, à l'occasion du Festival Lumière qui se tient en ce moment à Lyon. Nous sommes allés découvrir les collections du musée cinéma et miniatures où sont exposés des objets cultes du film qui ont marqué l'histoire du 7e art. Maxime Balestra, l'un des responsables du musée, évoque un véhicule mythique au micro de Véronique Voiron.
2: La Batmobile qui a servi sur le tournage de Batman, celui de 89, réalisé par Tim Burton.
3: Donc la vraie Batmobile, c'est la vraie.
2: C'est la vraie, exactement. Voilà, c'est l'une des cinq qui a servi pour le tournage et celle-ci a servi donc pour les scènes de cascade. Alors c'était très compliqué dans les virages hein, parce que c'est une voiture qui fait quand même à peu près 6 mètres de long. Par contre, voilà, c'est une voiture qui roule. Alors à l'époque du tournage, ils avaient un moteur de Chevrolet V8 à l'intérieur, qui était quelque chose qui envoyait quand même pas mal. Et ensuite après, donc à l'issue du tournage, elle a été récupérée par une entreprise qui faisait des cars-shows aux États-Unis et ils y ont installé un moteur de coccinelle pour la petite histoire. Donc voilà, vu le design, on a l'impression que c'est un véhicule qui peut aller à 400 km/h, alors qu'en fait que pas du tout, c'est un tout petit moteur à l'intérieur, mais elle roule effectivement, voilà, si on a les clés, on peut la conduire. Alors on va pas la conduire au sein du musée, de toute façon on n'aurait pas la place.
3: Le public forcément, il l'identifie immédiatement. Hein.
2: C'est iconique, son design néo-gothique attire tout de suite l'œil, c'est une pièce qu'on remarque tout de suite quand on arrive au musée, et voilà, j'ai plein de gens qui me demandent de monter à l'intérieur, malheureusement, ça on peut pas l'autoriser.
1: Bien d'autres objets emblématiques sont à découvrir au musée cinéma et miniatures à Lyon. On repart en musique tout de suite avec Eros Ramazzotti et Nuit Incolore et je vous retrouve dans quelques minutes pour un nouveau point trafic.

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1: Bon week-end à tous et bonne soirée à vous qui nous écoutez sur Autoroute Info. Je rappelle d'abord ce bouchon qui s'est formé dans la montée qui mène au tunnel de l'Épine après le péage de Chambéry Nord en raison d'un véhicule qui était en panne dans ce tunnel. Le véhicule a été évacué, la voie de droite rendue à la circulation, mais il reste 4 km de bouchon après le péage de Chambéry Nord où l'arrivée par la 41 Nord est 20 minutes supplémentaires pour passer ce secteur d'après les données GPS qui nous sont transmises. On va tout au bout de la 43.

0: dans le secteur de la sortie et 25 pour Montbonneau. Les dernières difficultés se trouvent en Haute-Savoie sur la 40 en direction de Chamonix. Un trafic saturé dans les bretelles de sortie 14 Annemasse et 15 la Vallée Verte et dans l'autre sens en direction de Lyon et de Paris, toujours sur la 40. 3 km de bouchons après le péage de Viry en raison d'une zone de travaux dans le tunnel du Vuage. Conséquence, il faut compter 15 minutes pour passer cette perturbation d'après les données GPS là aussi. On s'intéresse tout de suite à l'actualité en France et dans le monde avec les titres de France Info.
1: 21 avec cette question, le mouvement lycéen est-il ce soir en nette décélération?
2: L'exécutif en tout cas veut y croire au lendemain de la promesse du déploiement en urgence de 3000 professeurs remplaçants. Au ministère, on affirme qu'une dynamique est désormais très localisée dans certains départements, même si 150 établissements sont restés fermés ce vendredi. Une nouvelle journée de mobilisation est donc prévue mardi prochain. Selon le gouvernement encore, le coût des dégâts jusqu'à présent lui est évalué à minima à 30 millions d'euros. Les récents bombardements russes en Ukraine ont causé des dommages considérables au réseau électrique national. C'est ce que déplore aujourd'hui Volodymyr Zelensky. Voilà qui fait craindre, selon le président ukrainien, un nouvel hiver très difficile pour la population. Le prix Nobel de la paix, attribué à la juriste sud-africaine Navi Pillay, l'octogénaire a lancé un plaidoyer pour le droit international auquel elle a consacré une grande partie de sa vie et qui est aujourd'hui attaquée de toutes parts. Un choix notamment vivement critiqué et décrié par Israël aujourd'hui. Et puis trois jours après avoir décroché à Pékin le 102e titre de son illustre carrière, le Serbe Novak Djokovic s'incline dès son entrée en lice, cette fois au Masters 1000 de Shanghai.
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0: Le retour de l'information trafic, ce sera dans moins de 5 minutes. En attendant, on poursuit la route avec Alex Warren. On écoute un nouvel extrait de son album Wild Child, sorti en août dernier.

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5: Un bouchon plus inhabituel du côté de l'A43 en direction de Lyon. 3-4 km de trafic perturbé sur l'A43 en direction de Lyon après le péage de Chambéry Nord ou l'arrivée par l'A41 Nord. Il faut compter plus de 15 minutes supplémentaires pour passer cette difficulté qui est liée à la présence d'un véhicule qui était en panne dans le tunnel de l'Épine et qui a été évacué. Le trafic est de nouveau possible sur les deux voies dans ce tunnel, mais le trafic reste perturbé en amont. En moins d'une minute, les réponses aux questions que vous vous posez sur le changement de pneumatique sur votre véhicule. Adeline Després a interrogé Coralie Masselot d'Allopneu.com.
6: Je crève, est-ce que je peux remplacer uniquement un pneu ?
7: Si le pneu est réparable, pas de sujet, parce que le garagiste va pouvoir vous le réparer. En revanche, si le pneu n'est pas réparable, il est impératif de changer les deux pneus pour avoir une bonne adhérence et une bonne sécurité sur la route.
6: Les pneus pour les véhicules 4x4, si on en change un, on change les quatre ?
7: Sur un véhicule 4x4, il est indispensable de changer ces quatre pneus en même temps, quatre roues motrices pour sa sécurité déjà et une bonne adhérence, pour avoir les mêmes pneus sur les deux essieux, et parce qu'il y a un risque aussi important de casser le différentiel de la voiture.
6: Avant de partir, on s'assure du bon état de ces pneus. Qu'est-ce qu'il faut regarder ?
7: Pas de boursouflure, pas d'hernie, etc. Vérifier l'usure, bien évidemment. Le mieux est de le faire avec un professionnel afin de vérifier que les pneus ne sont pas usés. Et si c'est le cas, faire le changement juste avant le départ.
5: Sur autoroute, 5% des accidents mortels sont dus à des éclatements de pneus. C'est pourquoi, dans toutes les stations qui bordent l'autoroute, le gonflage de pneus est un service gratuit. L'information trafic revient dans quelques minutes après la musique avec Scissor Sisters sur Autoroute Info.

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1: Sur la 43 en direction de l'Italie, un véhicule en panne sur bande d'arrêt d'urgence dans une zone de virage au kilomètre 148, c'est-à-dire après la sortie numéro 25 pour Épinay.

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1: Et on retourne avec vous sur la 43 en direction de Lyon. Toujours 4 km de bouchons après le péage de Chambéry Nord ou l'arrivée par la 41 Nord. Plus de 10 minutes supplémentaires pour passer ce secteur d'après les données GPS qui nous sont transmises. En région lyonnaise, tout au bout de la 43, dans le secteur de Saint-Priest, les bretelles de bifurcation vers le contournement est lyonnais sont saturées. Ensuite, sur la rocade est direction Paris, 2 à 3 km de ralentissement après l'arrivée par la 43. Du côté de Grenoble, sur la rocade sud, un trafic toujours chargé dans les deux sens sur les 10 km de cette rocade. Une dizaine de minutes supplémentaires pour traverser cette rocade au sud de Grenoble sur la nationale 85 en direction de Gap et de Briançon. 1 km de perturbation après le secteur de Grenoble et l'arrivée par la 480. Pour vous qui quittez Grenoble sur la 41 Sud en direction de Chambéry, un bouchon dans la bretelle sortie 24B Brignoux. Et les dernières difficultés se trouvent toujours en Haute-Savoie sur la 40 en direction de Chamonix. Le trafic est saturé dans les bretelles de sortie 14 Annemasse et 15 La Vallée Verte. Dans l'autre sens, en direction de Lyon et de Paris, 3 km de bouchon après le péage de Viry dans une zone de travaux au niveau du tunnel du Vuage. 15 minutes pour passer cette difficulté. Et puisque je vous parlais de la Haute-Savoie, je rappelle que le tunnel du Mont-Blanc sera fermé dans les deux sens de 22h à 6h entre la France et l'Italie les nuits de lundi à jeudi soir de la semaine prochaine pour des travaux de maintenance. Vous pourrez rejoindre l'Italie dans ces intervalles par le tunnel du Fréjus en Savoie.
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1: Je vous retrouve dans quelques minutes pour un nouveau point sur vos conditions de circulation. En attendant, on repart en musique avec celle qui sera en tournée à Lyon, par exemple, le 14 janvier de l'année prochaine. Elle fera les premières parties de Claudio Capéo. On écoute Oria tout de suite sur Autoroute Info.

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12: Sur la 43 en direction de Lyon, si vous êtes dans le secteur de Chambéry, il y a un bouchon de 4 km dans la montée qui mène au tunnel de l'Épine, c'est-à-dire après le péage de Chambéry Nord ou l'arrivée par la 41 Nord depuis Annecy et Aix-les-Bains. 10 minutes supplémentaires pour passer cette difficulté d'après les données GPS qui nous sont transmises. Je reviendrai sur cette difficulté dans les prochaines minutes. En attendant, on poursuit la route en musique avec Pink sur Autoroute Info.

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1: Bonne route et bon week-end à tous, il est 18h.
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1: Direction le week-end avec les bouchons habituels du retour du travail en région grenobloise. La rocade est toujours cherchée dans les 200 sur les 10 km de cette rocade. 5 à 10 minutes supplémentaires pour la traversée d'après les données GPS qui nous sont transmises. Au sud de Grenoble sur la Nationale 85 en direction de Gap et de Briançon, 1 km de difficulté après l'arrivée par la 480. De Grenoble, on part en région lyonnaise sur la 43 dans le secteur de Saint-Priest. Les bretelles de bifurcation vers le contournement est lyonnais sont saturées. Et sur la 46 sud, direction Marseille, 3-4 km de ralentissement dès l'arrivée par la 43. On reste sur la 43 justement, mais cette fois-ci dans le secteur de Chambéry. Sur la 43, en direction de Lyon, il y a 2 km de bouchons. Après le péage de Chambéry-Nord ou l'arrivée par la 41-Nord depuis le secteur d'Aix-les-Bains et d'Annecy. Et il faut compter une dizaine de minutes pour passer cette perturbation d'après les données GPS qui nous sont transmises. Si vous êtes en Haute-Savoie sur la 40 en direction de Lyon et de Paris, un bouchon de 3 km après le péage de Viry en raison de travaux qui sont en cours dans le tunnel du Vuage. Conséquence, il faut compter une quinzaine de minutes supplémentaires pour passer ce secteur d'après les données GPS qui nous sont transmises. Dans l'autre sens, en direction de Lyon et de Chamonix, des bouchons dans les bretelles de sortie 14 à Namas et 15 la Vallée Verte. Après l'information trafic, on s'intéresse à l'actualité en France et dans le monde avec les titres de France Info.
2: Avec Emmanuel Langlois, et les lycéens appellent à une nouvelle journée d'action mardi prochain.
3: Un appel soutenu par la CGT, le principal syndicat enseignant SNES-FSU ainsi que les cheminots de Sudrail. Malgré la promesse du déploiement en urgence de 3000 professeurs remplaçants entre aujourd'hui et mardi par le ministre d'Éducation Édouard Geffray, 150 établissements sont restés fermés ce vendredi. À Lens, dans le Pas-de-Calais, selon le parquet de Béthune, le lycéen dont la main a été arrachée a bien ramassé la grenade. D'après les premiers éléments de l'enquête, sa mère a déposé plainte pour les blessures subi par son fils qui est toujours hospitalisé. Selon le ministère de l'Intérieur, 24 enquêtes ont été ouvertes par l'IGPN, la police des polices, dans le cadre du mouvement lycéen. Le premier tour de la primaire de la gauche, elle a débuté mais a aussitôt été ralentie par une cyberattaque. 140 000 électeurs doivent choisir leur candidat à la présidentielle du printemps prochain. Parmi 5 prétendants, Raphaël Glucksmann, Olivier Faure, Ségolène Royal, Jérôme Guedj ou encore Emmanuel Morel. Cette nouvelle médaille tricolore au Mondiaux de judo, c'est à Bakou en Azerbaïdjan. La Française Kaifaï Soufi décroche l'argent chez les moins de 78 kilos. La judoka âgée de 25 ans à Porto Bleu, leur troisième médaille de la compétition.
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1: Retour de l'information trafic dans moins de 5 minutes. En attendant, on poursuit la route en musique avec Teddy Bear. C'est le coup de cœur de cet automne. Il est belge, il a 24 ans. Et on l'écoute tout de suite sur Autoroute Info.
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2: Et on retourne avec vous sur la 43 en direction de Lyon. Il y a toujours 2 km de bouchons dans la montée qui mène au tunnel de l'Épine, situé après le péage de Chambéry Nord, ou l'arrivée depuis la 41 Nord, depuis le secteur d'Aix-les-Bains ou d'Annecy. Il faut compter 5 à 10 minutes supplémentaires pour passer ce secteur d'après les données GPS qui nous sont transmises. Corentin Rouleau et Géraldine Mia répondent maintenant aux questions que vous vous posez concernant les travaux sur autoroute.
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4: Vrai ou faux, il faut attendre que des dégradations soient visibles pour renouveler une chaussée.
5: C'est faux, une chaussée peut présenter des signes de fatigue sans être encore visible pour les conducteurs. Son état fait donc l'objet d'examens approfondis permettant d'identifier les secteurs à traiter. Intervenir de manière préventive permet alors de préserver la chaussée avant que les dégradations ne s'aggravent et ne deviennent perceptibles par les usagers.
4: C'est le cas par exemple de l'A65, une autoroute ouverte en 2010 sur laquelle des travaux de réfection ont débuté en septembre dernier.
5: Même récente, une autoroute doit être surveillée et entretenue régulièrement. Sur l'A65, dans le sud-ouest, les interventions réalisées aujourd'hui et prévues jusqu'à début 2031 permettent de préserver la qualité de l'infrastructure et d'éviter que des dégradations plus importantes n'apparaissent.
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2: Je vous retrouve dans quelques minutes pour un nouveau point de trafic. Avant cela, on poursuit la route avec Rem sur Autoroute Info.

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1: Et on repart avec vous du côté de Chambéry sur la 43 en direction de Lyon. 2 kilomètres de bouchons encore dans la montée qui mène au tunnel de l'Épine après le péage de Chambéry Nord ou l'arrivée par la 41. Il faut compter 5 minutes supplémentaires pour passer cette difficulté. On part maintenant tout au bout de la 43 dans le secteur de Saint-Priest. Les bretelles de bifurcation vers le contournement est lyonnais sont saturées. Ensuite sur la 46 sud direction Marseille. 2 à 3 km de trafic dense, voire légèrement ralenti après l'arrivée par la 43. À Grenoble, un trafic toujours dense sur la rocade sud dans les deux sens. 5 à 10 minutes supplémentaires pour la traversée d'après les données GPS qui nous sont transmises. Et puis pour ceux qui sont sur la 41 sud en direction de Chambéry, un bouchon dans la bretelle de sortie 24B Brignon. On part avec vous en Haute-Savoie si vous êtes sur la 40 en direction de Lyon et de Paris. 4 km de bouchons entre le péage de Viry et le tunnel du Vuage, tunnel où des travaux sont toujours en cours, avec une quinzaine de minutes supplémentaires pour passer ce secteur d'après les données GPS qui nous sont transmises. Dans l'autre sens, en direction de Chamonix sur la 40, un bouchon dans la bretelle de sortie 14 pour Annemasse.
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1: Rendez-vous dans quelques minutes pour aller découvrir un chef-d'œuvre de la Renaissance exposé en ce moment en Rhône-Alpes près des autoroutes à 39 et à 40 au monastère royal de Brou. Après la musique, tout de suite avec Hélène Langlais sur Autoroute Info.

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1: Sur la 43 dans le secteur de Saint-Priest, les bretelles de bifurcation vers le contournement est lyonnais sont toujours saturées. Ensuite, sur la 46 sud en direction de Marseille, il y a encore 4 à 5 km de trafic dense, voire ralenti dès l'arrivée par la 43. Et le principal bouchon se trouve en Haute-Savoie sur la 40 en direction de Lyon et de Paris. 4 km de difficulté après le péage de Viry. 15 à 20 minutes supplémentaires pour passer ce secteur dans une zone de travaux. On fait maintenant étape à Bourg-en-Bresse. Le monastère royal de Brou accueille une exposition autour d'une peinture exceptionnelle de la Renaissance, fraîchement restaurée. Octavine Brobel-Dorfman.
2: Magali Bria, conservatrice en chef du patrimoine du monastère royal de Brou, nous parle de cette œuvre longue de 3 mètres, le triptyque de Moulin.
3: Le triptyque, il est vraiment au cœur du propos, donc au centre de la pièce, mis en majesté et de manière qu'on puisse voir à la fois l'arrière des volets et puis évidemment la face avant qui est la plus éblouissante avec ses couleurs éclatantes retrouvées grâce à la restauration.
2: Une exposition qui conjugue architecture gothique, art contemporain, mais aussi mécénat féminin. Marguerite de Bourbon est en grande partie à l'initiative de cette circulation de l'art européen à la Renaissance dans le monastère.
3: Elle a été élevée par Anne de France qui lui a transmis ce goût pour le mécénat, pour les œuvres d'art, et elle va le transmettre à son tour. Et dans l'exposition, on essaie de montrer aussi que toutes ces princesses de la maison de Savoie donc, ont joué un rôle important dans l'éclosion artistique de cette époque.
1: L'exposition est visible au monastère royal de Brou dans l'Ain jusqu'au début de l'année prochaine. Retour de l'information trafic dans 10 minutes environ, après la musique avec White Town, Elena et Riviera.

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1: Bon week-end et bonne soirée à vous qui nous écoutez sur Autoroute Info. On retrouve les perturbations habituelles du côté de Grenoble. Un trafic dense sur la Rocade Sud en direction de Lyon. 10 km de trafic dense, voire légèrement ralenti sur certains secteurs. En tout, il faut compter 5 minutes supplémentaires pour passer cette difficulté d'après les données GPS qui nous sont transmises. Sur la route nationale 85 au sud de Grenoble, en direction de Gap et de Briançon, 1 km de bouchon après la bifurcation avec la 480. On part avec vous en région lyonnaise sur la 43 dans le secteur de Saint-Priest, trafic dense. Dans les bretelles de bifurcation vers le contournement est lyonnais, la 46 sud direction Marseille ou la rocade est direction Paris. En Haute-Savoie, si vous êtes sur la 40 en direction de Lyon et de Paris, il reste encore 4 km de bouchon entre le péage de Viry.

0: de vote en ligne. 20 000 personnes ont pu y participer sur les 140 000 inscrits, alors que le premier tour se termine demain soir à 20h. Convergence des luttes. La CGT appelle à rejoindre les lycéens mardi prochain. L'annonce de 3 000 postes d'enseignants supplémentaires n'est pas suffisante, selon le syndicat, qui appelle donc à une nouvelle journée de mobilisation massive. Le 13 octobre, les cheminots de Sudrail et les enseignants du SNES-FSU viendront également gonfler les cortèges. La toute nouvelle prix Nobel de la paix, Navi Pillay, diabolise les juifs, selon Benjamin Netanyahou, le premier ministre israélien en colère. La juriste sud-africaine récompensée aujourd'hui présidait une commission d'enquête indépendante de l'ONU l'année dernière, accusant Israël de commettre un génocide dans la bande de Gaza. Et puis, ils avaient été volés le mois dernier au musée de Cagnes-sur-Mer. Deux tableaux d'Auguste Renoir ont été retrouvés, annonce le maire RN de la ville. Mais ni le parquet de Marseille, ni la police judiciaire n'ont pour l'instant communiqué.
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2: Retour dans l'information trafic dans moins de 5 minutes après la musique avec Teddy Swims, tout de suite sur Autoroute Info.

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3: Nouvelle information concernant la route nationale 205 en direction de l'Italie, un véhicule en panne sur la bande d'arrêt d'urgence au kilomètre 16, c'est-à-dire après la sortie, après l'arrivée par la 40. Les équipes de sécurité se rendent sur place. Des idées de sortie pour ce week-end entre cinéma et philosophie, c'est l'essentiel du week-end avec Myriam Boyed.
4: Coup d'envoi ce week-end à Lyon de la 18e édition du festival Lumière, événement incontournable consacré au cinéma. Au programme, projections, rencontres et hommages pour redécouvrir les grands classiques du 7e art. Cette année, le prestigieux prix Lumière est décerné aux réalisateurs américains Joel et Ethan Coen, auteurs de films cultes comme Fargo ou The Big Lebowski.
5: Where's the money, Lebowski?
4: En Haute-Marne, à Langres, ville natale de Diderot, les rencontres philosophiques autour du thème du corps se terminent ce week-end. Avant d'aller au bal des philosophes samedi, vous pourrez découvrir Forever Young, une exposition qui questionne notre rapport au vieillissement et à la quête d'une éternelle jeunesse. Enfin, à Grenoble, le festival Voix aux fenêtres met à l'honneur les racines d'ailleurs, des gens d'ici, et donne rendez-vous au public dès samedi pour découvrir des récits, des chants et des témoignages qui racontent la diversité des parcours et des cultures qui composent aujourd'hui le territoire.
3: On poursuit la route en musique tout de suite avec Michael Jackson sur Autoroute Info.

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1: Et on retourne avec vous du côté de la Haute-Savoie. Si vous êtes sur la route nationale 205, le tunnel des Chavans en direction de l'Italie est fermé après la sortie 25 pour Servoz en raison de la présence d'un piéton signalé dans ce tunnel et en raison du risque de sortie et de reprise de la route dans l'autre sens. En direction de Genève, la voie de gauche a été neutralisée au niveau de la descente des Chavans qui se trouve là, cette fois-ci, après la sortie 26 pour les Ouches. Restez prudents dans les deux sens. Et je rappelle, trafic toujours interrompu en direction de l'Italie après la sortie 25 pour Servoz sur la route nationale 205. On reste en Haute-Savoie sur la 40 en direction de Lyon et de Paris. 3-4 km de bouchons après le péage de Viry dans une zone de travaux au niveau du tunnel du Vuage. Il faut compter 10 minutes supplémentaires pour passer cette difficulté. Dans l'autre sens, en direction de Lyon de Chamonix sur la 40, un bouchon toujours en cours dans la bretelle sortie 14. Pour Annemasse. On part avec vous à Grenoble sur la Roquette Sud, un trafic dense en direction de Lyon. Après la sortie 4 Saint-Martin-d'Air, quelques minutes supplémentaires pour traverser cette rocade. Et sur la route nationale 85, en direction de Gap et de Briançon, 1 km de bouchon après l'arrivée par la 480. Pour vous qui êtes en région lyonnaise sur la 43, dans le secteur de Saint-Priest, un trafic toujours dense dans les bretelles de bifurcation vers la 46 Sud, direction Marseille. Et puisque je vous parlais de la Haute-Savoie, c'est l'occasion de parler du tunnel du Mont-Blanc qui sera fermé dans les deux sens entre 22h et 6h les nuits de lundi à jeudi soir la semaine prochaine. Fermeture entre la France et l'Italie pour des travaux de maintenance. Possibilité de rejoindre l'Italie dans ces intervalles par le tunnel du Fréjus en Savoie.
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1: Retour de l'information trafic dans quelques minutes après la musique avec Adèle Castillon. Tout de suite sur Autoroute Info.

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14: La route nationale 205 en direction de l'Italie est toujours fermée au niveau du tunnel des Chavans, situé après la sortie 25 pour Servoz en raison de la présence d'un piéton signalé dans ce tunnel. Dans l'autre sens, en direction de Genève après la sortie 26 pour les Ouches, la voie de gauche est neutralisée dans la descente qui met des Chavans, qui se trouve donc après cette sortie 26, en raison de la possible présence de ce piéton aussi dans l'autre sens. Je reviens dans les prochaines minutes. En attendant, on repart en musique avec Culture Club et The Lumineers tout de suite sur Autoroute Info.

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1: Bonne soirée, bonne route à tous, il est 19h.
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1: On retourne ensemble en Haute-Savoie sur la route nationale 205. Je rappelle qu'il y a un piéton signalé dans le tunnel des Chabans situé après la sortie 25 pour Servoz. Conséquence, le trafic se fait uniquement sur voie de droite dans ce tunnel. Il y a 500 mètres de bouchons avant l'accès à cet ouvrage dans l'autre sens en direction de Genève sur la route nationale 205. La voie de gauche est neutralisée au niveau de ce tunnel après la sortie numéro 26 pour les Ouches. Pour le moment, le piéton n'a pas encore été localisé précisément. Soyez prudents dans ce secteur. Si vous êtes sur la 40 en direction de Lyon et de Paris, il y a toujours 3-4 km de bouchons entre le péage de Viry et le tunnel du Vuage, tunnel où des travaux sont toujours en cours, ce qui génère cette difficulté. Il faut compter une dizaine de minutes supplémentaires pour passer cette perturbation d'après les données GPS qui nous sont transmises. Pas d'autres bouchons ou ralentissements à vous signaler pour le moment. Sur le reste des autoroutes alpines, ça se passe bien, le trafic est fluide. On s'intéresse tout de suite à l'actualité en français dans le monde avec les titres de France Info.
2: Info avec cette question, Édouard Geffray les a-t-il convaincus ?
3: Au lendemain de la promesse par le ministre d'Éducation du déploiement en urgence de 3000 professeurs remplaçants, l'exécutif veut croire à une décélération du mouvement lycéen, même si 150 établissements sont restés fermés ce vendredi. Une nouvelle journée de mobilisation est prévue mardi prochain, soutenue notamment par plusieurs syndicats dans les cheminots de Sudrail qui appellent à la grève ce jour-là. D'après le gouvernement encore, le coût des dégâts est évalué, lui, à minima, dit-il, à plus de 30 millions d'euros. CEP de nouveau pointé du doigt pour l'utilisation de polluants éternels. Trois associations annoncent avoir mis en demeure le groupe d'électroménager de cesser l'utilisation de PFAS pour produire le revêtement anti-adhésif de ses poêles Tefal. S'il ne s'exécute pas dans les 3 mois, les associations envisagent de saisir la justice. Et puis un peu plus d'une semaine après une tentative d'attentat à bord d'un avion Fly Dubai à destination de Tel Aviv, le procureur émirati annonce ce soir que le copilote planifiait bien une attaque suicide sur l'aéroport de Tel Aviv. Il dit aussi qu'il s'est inspiré des attentats du 11 septembre aux États-Unis et qu'il répondait à toutes les exigences de sécurité requises à l'embauche.
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1: Retour dans l'information trafic dans quelques minutes après la musique avec Ed Sheeran tout de suite sur Autoroute Info.

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3: Nouvelle information signalée du côté de l'A43 en direction de l'Italie. Un morceau de fer se trouve sur la voie de gauche au kilomètre 123, c'est-à-dire après la sortie 23 Saint-Pierre d'Albigny. On part en Haute-Savoie sur la route nationale 205. Je rappelle que dans le tunnel des Chavans, situé après la bretelle de sortie 25 pour Servoz, la voie de gauche reste neutralisée en raison de la présence d'un piéton signalé. Dans ce tunnel, il y a 500 mètres de bouchons avant l'accès à l'ouvrage. Dans l'autre sens, la voie de gauche a été aussi neutralisée en raison de la possible présence d'un piéton après la sortie numéro 26, cette fois-ci pour Les Ouches. J'y reviens dans les prochaines minutes. En attendant, on poursuit la route avec Genesis.

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1: Retour en Haute-Savoie sur la route nationale 205 avec un bouchon qui s'est formé après la sortie numéro 25 pour Servoz en raison d'un piéton qui était signalé dans le tunnel Chavant. Apparemment, les équipes de sécurité sont passées, n'ont pas trouvé de piéton, mais par contre, il y a toujours ce bouchon. La bonne nouvelle, c'est que la voie de gauche a été rendue à la circulation à la fois dans le tunnel et dans l'autre sens après la sortie numéro 26. Pour vous qui êtes sur la 43 en direction de l'Italie et d'Albertville, un morceau de fer signalé sur la voie de gauche au kilomètre 123, c'est-à-dire après la sortie 23 Saint-Pierre d'Albigny. Côté trafic, il reste encore un bouchon en Haute-Savoie sur la route nationale sur la 40 en direction de Lyon et de Paris. 2 km de bouchon après le péage de Viry. Il faut compter 5 à 10 minutes supplémentaires pour passer cette zone de travaux d'après les données GPS qui nous sont transmises. Pas d'autres bouchons ou ralentissements à vous signaler pour le moment. Ça se passe bien, le trafic est fluide et les conditions de circulation sont bonnes.
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1: Il y a un peu plus de 50 ans, le port de la ceinture devenait obligatoire. On en reparle dans un instant. Après, la musique et le retour de l'information trafic. La musique, c'est avec le groupe de filles originaires de Los Angeles. On écoute Cat's Eye tout de suite sur Autoroute Info.

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1: Un véhicule en panne est signalé sur la rocade sud de Grenoble en direction de Chambéry. Voiture arrêtée sur bande d'arrêt d'urgence et voie de droite dans la tranchée couverte qui se trouve juste après l'arrivée par la 480. Conséquence, la voie de droite a été neutralisée dans ce secteur.

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1: Sur la Rocade Sud en direction de Chambéry, sur la Rocade Sud de Grenoble, direction Chambéry, un véhicule toujours en panne dans la tranchée couverte située après la bifurcation avec la 480. La voie de droite reste neutralisée dans ce secteur. Il y a un peu plus de 50 ans, le port de la ceinture de sécurité devenait obligatoire à l'avant. Retour sur cette mesure historique qui a permis de sauver des milliers de vies sur la route avec Roald Bilbo.
2: Il fut un temps où la mortalité routière atteignait de tristes sommets. En 1972, 18 034 personnes perdent la vie sur les routes de France, jamais vues. Pour stopper une hécatombe qui semble inarrêtable, le gouvernement de l'époque fonde le comité interministériel de la sécurité routière et décide de mesures inédites qui entrent en vigueur le 1er juillet 1973. Limitation de la vitesse à 100 km/h hors autoroute, port du casque obligatoire pour les motards et du port de la ceinture à l'avant uniquement et hors réglementation pour les automobilistes. Les Français, comme il se doit, accueillent la mesure avec un certain scepticisme.
3: Je ne suis pas tout à fait d'accord parce qu'on porte atteinte à la liberté des gens.
4: Carrément non, à la ceinture ?
5: Ah oui, carrément, oui. Carrément.
4: Même 50-30 procès, des fois mieux.
5: Même 50, oui. On ne voit pas mettre ça 30 fois par jour et tirer.
2: À coup de campagne de sensibilisation, un petit clic vaut mieux qu'un grand choc, vous vous souvenez peut-être, la sécurité routière finit tout de même par faire accepter l'idée que la ceinture sauve des vies et n'est pas un facteur aggravant lorsqu'un accident se produit.
6: Le problème de l'incendie à bord du véhicule est un faux problème, car beaucoup de blessés ne peuvent pas sortir du véhicule, non pas parce qu'ils sont bouclés par la ceinture, mais parce qu'ils sont dans un semi-coma du fait du choc, et qu'à ce moment-là, ils ne peuvent pas sortir du tout parce qu'ils sont inconscients.
2: Un an après l'entrée en vigueur de la mesure, 80% des automobilistes déclarent boucler leur ceinture. Et les chiffres le confirment, 3500 morts de moins sur une année. C'est un bon début, mais loin d'être suffisant. En juillet 1975, la ceinture devient également obligatoire de nuit en agglomération et en permanence sur les voies rapides urbaines. Et il faudra attendre encore 4 ans pour que la ceinture soit imposée aux usagers des places avant des voitures. Et puis pour les récalcitrants, et il y en a, rappelons qu'un choc à 50 km/h sans ceinture équivaut à une chute du troisième étage et que le non-port de la ceinture est passible d'une amende de 135 € et d'un retrait de 3 points sur le permis de conduire.
7: Faut toujours mettre la ceinture lorsqu'en auto on va se promener, mais avant de mettre la ceinture, pas la ceinture, faut l'être.

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1: Bon week-end et bonne route à vous qui nous écoutez sur Autoroute Info à 7h06. C'est plutôt calme, pas de bouchons ou de ralentissements à vous signaler. Le trafic est redevenu fluide au niveau du tunnel du VUH sur la 40 en direction de Lyon et de Paris après le péage de Viry. Par contre, vous pouvez croiser sur votre route des véhicules en panne à proximité des voies. C'est le cas par exemple sur la 41 Sud en direction de Chambéry. Un véhicule en panne sur bande d'arrêt d'urgence au kilomètre 14. Et les opérations de dépannage sont en cours. C'est au niveau de la barrière de péage de Crol. Vous qui êtes sur la 48 en direction de Lyon, véhicule en panne sur bande d'arrêt d'urgence également après la bretelle de sortie numéro 10 pour Voiron. On s'intéresse tout de suite à l'actualité en France et dans le monde avec les titres de France Info.
2: Et une plainte déposée après la cyberattaque contre la primaire de la gauche.
3: C'est l'annonce sur France Info du président de la commission d'organisation de cette primaire du Parti Socialiste et de Place Publique. Cette cyberattaque ne porte pas atteinte à l'intégrité des votes, mais ralentit les connexions à la plateforme en ligne. Le premier tour se termine demain soir à 20h. Jean-Luc Mélenchon estime Gabriel Attal personnellement responsable d'une partie de la colère lycéenne en ce moment. Le candidat insoumis à la présidentielle rappelle que son concurrent Macron était le rapporteur de la loi qui a créé Parcoursup. Les deux hommes seront en meeting ce week-end, samedi à Lyon pour Gabriel Attal et le lendemain à Clermont-Ferrand pour Jean-Luc Mélenchon. La Turquie s'éloigne d'une intégration à l'Union européenne, c'est la menace de Bruxelles après les multiples répressions à l'œuvre dans le pays de Recep Tayyip Erdogan contre les

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4: Sur la 48 en direction de Lyon, véhicule en panne sur la bande d'arrêt d'urgence au kilomètre 73, c'est-à-dire après la sortie d'Is pour Voiron. Je rappelle que dans ce secteur, il faut vous décaler sur la gauche pour respecter le corridor de sécurité. L'information trafic revient dans quelques minutes. En attendant, on poursuit la route en musique avec Lewis Capaldi.

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1: Le trafic est fluide sur l'ensemble des autoroutes de la région Rhône-Alpes. Tout se passe bien, les conditions de circulation sont bonnes. Prudence par contre sur certains secteurs, vous pouvez croiser des véhicules en panne à proximité des voies. C'est le cas par exemple sur la 41 Sud en direction de Chambéry. Une voiture sur bande d'arrêt d'urgence avant le péage de Crolles qui est en train d'être dépanné. C'est le cas également sur la 48 en direction de Lyon. Une voiture arrêtée sur bande d'arrêt d'urgence au kilomètre 73, donc après la sortie 10 pour Voiron dans ce secteur. Décalez-vous sur la voie de gauche pour respecter le corridor de sécurité, c'est-à-dire laisser au moins une voie d'écart entre votre véhicule et la voiture en panne sur la bande d'arrêt d'urgence. Et la semaine prochaine, le tunnel du Mont-Blanc sera fermé dans les deux sens de 22h à 6h les nuits de lundi à jeudi soir entre la France et l'Italie pour des travaux de maintenance. Possibilité de rejoindre l'Italie par le tunnel du Fréjus en Savoie ces soirs-là.
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1: Dans quelques minutes, nous prendrons la route avec le DJ des Aveneurs après la musique avec Jérémy Frérot tout de suite sur Autoroute Info.
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7: Un bouchon s'est reformé dans la bretelle sortie 14, la 40 en direction de Chamonix. Trafic de nouveau saturé dans la bretelle de sortie 14, Annemasse. Nous prenons maintenant la route avec le DJ The Avener. Avant d'aller en Thaïlande avec lui, Xavier Ferrand lui a demandé qui est The Avener.
8: Alors The Avener, c'est à la base un artiste et un musicien qui vient du piano classique et aujourd'hui qui s'est tourné vers la musique électronique depuis une dizaine d'années. J'essaye de toucher les cœurs des gens à travers une musique un peu plus poétique dans la musique, dans la branche de l'électronique.
9: Quel est le lieu qui vous fait du bien quand vous n'avez pas le moral?
8: C'est un petit village qui est dans l'arrière-pays niçois parce que je suis originaire de Nice. Et c'est un petit village qui s'appelle, alors c'est pas commun, mais ça s'appelle Bonson, B-O-N-S-O-N. Alors voilà, je vais souvent, ma maman a une petite maison de campagne dans l'arrière-pays, donc dans ce village. Et c'est vrai que quand j'ai pas le moral ou un petit coup de blues, eh ben, je monte là-haut, je me ressource 2-3 nuits, je fais de la musique, je vais prendre l'air, je monte sur les collines, j'admire le panorama, je croise des sangliers et je reviens à mon studio.
9: Partons plus loin maintenant. Quel est le pays dans lequel vous êtes déjà allé et vous vous êtes dit de toute façon, il faudra que j'y retourne?
8: J'ai une passion pour l'Asie du Sud-Est. Je vais régulièrement en Asie du Sud-Est me ressourcer après une tournée d'été. Généralement, je pars souvent en Thaïlande où j'apprécie énormément la culture, la manière de vivre des gens, leur sourire, même leur spécialité culinaire. Et les panoramas sont merveilleux, les plages sont belles. Tout est différent et je crois que c'est la culture bouddhiste qui fait ça. Donc il y a vraiment une fin en soi de vouloir vivre au moment présent et de vivre et de ne pas penser à demain.
9: A contrario, quel est le pays qui vous fait rêver et dans lequel vous n'êtes pas encore allé?
8: J'ai un continent sur lequel j'ai jamais posé un pied encore, c'est l'Amérique du Sud, l'Argentine, le Pérou, des pays comme ça où j'ai pas encore pu aller visiter. J'aimerais bien, en tout cas, dans les prochaines années, pouvoir y mettre un pied.
9: Merci beaucoup, The Avener, pour ce voyage. Merci à vous.
8: Merci à vous. Merci beaucoup.

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1: Bonne soirée, bon week-end à tous, il est 20h.
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1: Et en ce début de week-end, il reste un bouchon à vous rappeler du côté de la Haute-Savoie sur la 40 en direction de Chamonix, un bouchon dans le bassin Genevois. La bretelle de sortie 14 pour Annemasse est saturée. Pas d'autres difficultés à vous signaler sur l'ensemble des autoroutes sur lesquelles vous roulez. Le trafic est fluide et les conditions de circulation sont bonnes. Tout de suite, on fait un détour par la rédaction de France Info. Et les titres de France Info ne sont pas arrivés. On part en musique avec Manon Lisa avant de vous retrouver pour un nouveau point trafic d'ici 5 minutes.

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5: Sur la 40 en direction de Chamonix-Bouchon, toujours présent dans la bretelle de sortie numéro 14 pour Annemasse qui est encore saturée. J'y reviens dans les prochaines minutes. En attendant, on poursuit la route avec Janet Jackson et tout de suite Maneskin sur Autoroute Info.

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1: Sur la 40 en direction de Chamonix, un trafic toujours chargé dans la bretelle sortie numéro 14 pour Annemasse. Une dernière difficulté donc dans le bassin Genevois. En dehors de ce bouchon, pas d'autres bouchons ralentissement à vous signaler. Par contre, vous pouvez croiser des véhicules en panne sur votre trajet. C'est le cas par exemple sur la 48 en direction de Lyon. Une voiture arrêtée sur la bande d'arrêt d'urgence au kilomètre 73, donc après la sortie numéro 10. Pour Voiron, sur la 41 nord en direction de Chambéry, là aussi un véhicule arrêté sur bande d'arrêt d'urgence proche des bois au kilomètre 94, donc après la sortie 13, Aix-les-Bains-le-Lac.
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1: La voiture électrique continue de gagner du terrain en France. Qui l'achète et pourquoi? Réponse dans quelques minutes après. Le groupe qui a fait une tournée, qui a prolongé sa tournée dans toute la France avec le succès de sa tournée. On écoute Indochine tout de suite sur Autoroute Info.

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1: Plus de bouchons du côté de la Haute-Savoie. Le trafic est redevenu fluide dans la bretelle sortie 14 de la 40 direction Chamonix. Plus de difficultés donc dans la bretelle sortie 14 pour Annemasse. On parle maintenant du marché de l'électrique en France. Longtemps marginal, la voiture électrique a aujourd'hui trouvé sa place dans le paysage automobile et continue même de gagner du terrain, Corentin Rouleau.
2: 20 000 véhicules électriques immatriculés en 2019. On devrait atteindre les 500 000 d'ici la fin de l'année. Flavien Neuvy est le directeur de l'Observatoire CTLM.
3: On assiste en ce moment à un phénomène assez étonnant que personne n'avait anticipé, qui est l'explosion des ventes de véhicules 100% électriques. De ce point de vue-là, il y a bien un avant et un après-guerre en Iran.
2: Tout ça est évidemment lié à la hausse du prix des carburants.
3: Les gens se ruent vers les véhicules électriques parce qu'évidemment, le 100 km électrique coûte beaucoup moins cher que le 100 km thermique. Et c'est vrai que les véhicules électriques d'aujourd'hui ont des autonomies qui sont beaucoup plus importantes qu'il y a 5 ans. Il y a 5 ans, on était autour de 150-200 km d'autonomie. Évidemment, aujourd'hui, avec les progrès technologiques, on est bien au-delà des 400-500 km et quelquefois même plus.
2: Les freins qui bloquaient pour passer à l'électrique sont petit à petit en train de disparaître.
3: Notamment la question de l'autonomie, puisque l'autonomie a progressé. La question des bornes de recharge, parce que là aussi, il y en a plus dans l'espace public, même s'il y a encore peut-être beaucoup de travail à faire de ce point de vue-là. Et puis enfin, les constructeurs, il ne faut pas l'oublier, proposent des véhicules électriques qui sont plus abordables, avec des plus petits modèles. On peut penser par exemple à la R5, on peut penser aussi à la Twingo ou la C3 de chez Citroën. Donc des véhicules qui financièrement sont plus accessibles pour les ménages.
2: Même si tout indique que l'électrique va massivement s'imposer, la transition avec le thermique va prendre du temps. Flavien Neuvy est directeur de l'Observatoire CTLM.
3: On a encore entre 37 et 38 millions de véhicules thermiques qui roulent sur nos routes. Et avant que ce parc de véhicules thermiques s'éteigne mécaniquement, il va se passer encore plusieurs décennies. Donc oui, on va encore utiliser beaucoup de pétrole dans nos mobilités pendant encore plusieurs décennies parce qu'on a un parc roulant qui est très thermique.
2: Si vous souhaitez, comme plus d'un million de Français, vous tourner vers l'électrique, la prime coup de pouce peut vous aider sous condition à l'achat d'un véhicule neuf.

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1: Bonne soirée, bonne route à vous qui nous écoutez sur Autoroute Info en ce début de week-end. C'est très calme du côté de la région Rhône-Alpes, pas de bouchons ou de ralentissements à vous signaler, ça se passe très bien. Par contre, vous pouvez croiser des véhicules en panne sur votre trajet, des véhicules qui peuvent se trouver à proximité des voies et donc être dangereux. C'est le cas par exemple sur la 41 Nord en direction de Chambéry. Une voiture arrêtée sur la bande d'arrêt d'urgence au kilomètre 93, c'est-à-dire après la sortie numéro 13 pour Aix-les-Bains-le-Lac. Je rappelle qu'en cas de véhicule en panne, il faut respecter le corridor de sécurité, c'est-à-dire vous décaler dans ce cas-là sur la voie de gauche pour laisser au moins une voie d'écart entre votre véhicule et le véhicule arrêté. Retour de l'information trafic dans quelques minutes après la musique avec Miles Smith, tout de suite sur Autoroute Info.

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1: Pas de bouchons ou de ralentissements à vous signaler sur l'ensemble de la région Rhône-Alpes. Tout se passe bien, le trafic est fluide et les conditions de circulation sont bonnes. Je reviendrai d'ailleurs sur vos conditions de circulation dans quelques minutes après la musique avec Vanessa Paradis, Benson Boone et Dido. Tout de suite sur Autoroute Info.

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1: Bonne route et bonne soirée à vous qui nous écoutez sur Autoroute Info. Pas d'incident majeur à vous signaler sur l'ensemble des autoroutes sur lesquelles vous roulez. Le trafic est fluide et les conditions de circulation sont bonnes. Je rappelle par contre que sur votre trajet, vous pouvez trouver des véhicules en panne à proximité des voies. C'est le cas par exemple sur la 41 Nord, direction Chambéry, une voiture arrêtée sur la bande d'arrêt d'urgence au kilomètre 93. C'est-à-dire après la sortie 13 Aix-les-Bains-le-Lac. Dans ce secteur, il est important de vous décaler sur la gauche en passant au niveau de ce véhicule en panne pour respecter le corridor de sécurité qui, je le rappelle, est obligatoire. Et côté travaux, je rappelle que la semaine prochaine, les nuits de lundi à jeudi soir prochain, le tunnel du Mont-Blanc sera fermé dans les deux sens de 22h à 6h entre la France et l'Italie pour des travaux de maintenance. Possibilité de rejoindre l'Italie Senula par le tunnel du Fréjus en Savoie.
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1: L'information trafic reviendra au plus tard à partir de 21h. Ce sera Hugo Amiot qui fera la route en votre compagnie pour cette soirée. En attendant, on poursuit la route en musique. On écoutera Rihanna, Big Mountain et tout de suite Somber sur Autoroute Info. Bonne route à vous et bonne soirée à vous qui nous écoutez sur Autoroute Info.

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1: tout juste 21h, ravi de vous accompagner. Bon week-end.
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1: Ah oui, on débute le week-end ensemble sur Autoroute Info. Je vous accompagne pour le reste de cette soirée, pour la nuit à venir. Ça se passe bien en ce moment. D'ailleurs, un seul incident, ça vient de me parvenir. C'est dans le Rhône, sur l'autoroute A43. Un véhicule en panne sur bande d'arrêt d'urgence, kilomètre 15, en direction de Turin, après avoir quitté le secteur de Lyon. Donc vous allez rencontrer sans doute un véhicule en panne sur bande d'arrêt d'urgence. Mais pas de gêne directe, hein, serrez juste bien sur la voie de gauche afin de respecter un corridor de sécurité. Partout ailleurs, pas d'autres incidents à signaler. Côté météo, c'est à surveiller tout de même, potentiellement de la pluie dans le centre de la France, le département du Cher notamment, secteur de Bourges, et donc la 71 concernée, ou encore l'autoroute A77 vers Cône-sur-Loire. Adaptez bien votre vitesse et augmentez les distances de sécurité. Puis en raison de la conduite de nuit, hein, les conditions de visibilité peuvent être amoindries, donc là aussi, hein, soyez très attentifs donc face à ces conditions de circulation. Et puis côté trafic, c'est totalement fluide, notamment aux portes des grandes villes de Paris ou encore de Lyon. Et le retour dans l'information trafic dans quelques instants. Ce sera après la playlist d'Autoroute Info et Teddy Bear pour vous accompagner. Bon vendredi, bon week-end.
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1: Direction le département du Rhône, vous rappelez ce véhicule en panne sur bande d'arrêt d'urgence de l'autoroute à 43,15 km en direction de Turin, c'est après avoir quitté le secteur de Lyon à hauteur de la bifurcation avec l'autoroute A432. Serrez bien sur la voie du milieu afin de respecter un corridor de sécurité. Et on en reparle de tout ça, de vos conditions de circulation pour bien débuter ce week-end. U2, c'est à suivre dans la playlist d'Autoroute Info ce vendredi soir. Et avant ça, Passenger pour vous accompagner. Bonne soirée.

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1: À 21h13, vous êtes bien sur Autoroute Info et on prend tout de suite la direction du département de l'Ain avec cette zone d'accident signalée sur l'A39, kilomètre 132 en direction de Bourg-en-Bresse. Alors pour l'instant, pas plus d'informations concernant la gêne occasionnée. Il peut y en avoir, donc soyez prudents dans ce secteur de Bourg-en-Bresse après la sortie 10 pour Saint-Amour. Un autre incident à vous signaler, c'est dans le Rhône, sur la 43, kilomètre 15 en direction de Turin, véhicule en panne sur bande d'arrêt d'urgence. Après avoir quitté le secteur de Lyon, c'est avant la barrière de péage de Saint-Quentin-Falavier, à hauteur de la bifurcation avec l'autoroute A432. Et puis partout ailleurs, tout se passe bien. Pas d'autres incidents à signaler. Attention à la pluie dans le centre de la France qui pourrait vous concerner sur une partie de la 77, secteur de Cône-sur-Loire ou encore une partie de l'autoroute A71 aux alentours de Bourges.
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1: Allez, dans quelques minutes, on parlera de ces couples qui se disputent au volant. En attendant, on poursuit le trajet avec James Blunt sur Autoroute Info.

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1: Direction le secteur de Genève pour rejoindre l'autoroute à 40 km 56, un véhicule en panne dans la bretelle d'accès à cette A40 en provenance de l'A411. Donc soyez prudents si vous rejoignez l'A40 en provenance de Genève. Et puis dans le département de l'Ain, vous parlez de l'autoroute A39, un véhicule accidenté, kilomètre 132, en direction de Bourg-en-Bresse, a priori, qui aurait fini sa course dans l'accotement, mais ça reste à confirmer. Un patrouilleur est en route, on a peu de visibilité dans ce secteur de Bourg-en-Bresse après la sortie 10 Saint-Amour. Michael Bublé, encore In Excess à suivre, calé dans la playlist d'Autoroute Info. Moi, je vous retrouve à 21h30. Tout d'abord, un reportage selon une étude réalisée par Direct Assurance. Les trajets en couple en voiture sont souvent électriques. Explication de Paulin Caillard.
2: Pour la plupart d'entre nous, c'est agréable de faire de la route avec sa moitié.
3: Tu sais, Pierrot, je vais te dire un truc. On est bien.
4: Le soleil à l'horizon, le moteur qui rugit.
3: Tu me laisseras conduire, Pierrot.
2: Mais pour beaucoup, un trajet en voiture, c'est aussi l'occasion d'un crépage de chignon en règle. Selon une étude de Direct Assurance, 28% des couples déclarent se disputer régulièrement en voiture. Pour les parents, c'est encore pire, puisque les embrouilles au volant concernent un couple avec enfant sur deux. Et si ça se trouve, vous en faites partie. Auquel cas, vous allez sans doute reconnaître ces motifs récurrents de tension qu'a identifié l'étude. D'abord, le style de conduite.
5: Il bloque tout le monde, là! Bon, vas-y, double-le.
3: Je ne peux pas.
5: Double-le. Mais dépasse-le sur la gauche, là.
3: Je ne peux pas dépasser.
5: Loulou, double-le, je te dis. Non, mais c'est pas vrai, hein, mais j'y crois pas. Hein.
3: T'es sûr que tu veux pas conduire, là?
5: Pour m'exciter au volant? Ah bah non, merci, je préfère me détendre, moi.
3: Ah ouais.
2: En tant que passager, on a tous déjà appuyé notre pied.
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1: Avec un véhicule arrêté en Savoie, véhicule arrêté sur la voie de droite de l'autoroute à 43 km 80 en direction de Lyon. Soyez très prudents à hauteur de la sortie 12, lac d'Aigbelette.
2: Et bien sûr, les remarques du copilote.
3: Mais surveille ton aile, fais tes angles morts, regarde le rétroviseur, mais que les nouilles.
2: Ça rend fou et ça donne très envie de s'arrêter pour laisser notre voisin prendre le relais. Mais justement, ça c'est en fait assez rare. 8 fois sur 10, c'est la même personne qui conduit pendant tout le trajet. Dans une majorité des cas, ce sont des hommes. Et quand l'étude interroge les femmes à ce sujet, 29% d'entre elles déclarent que si elles ne prennent pas le volant, c'est à cause de leur partenaire. Chiffre qui grimpe à 46% pour les femmes en couple avec enfants. On le rappelle, mais pour faire de longs trajets en toute sécurité, c'est important de savoir partager le volant et de faire des pauses toutes les 2 heures au moins.
3: Oh là là, je sens qu'on est bien parti là. Et sur toi ? Je me sens en attaque, hein, je peux conduire.
4: Allez.

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1: À 21h30, on vous accompagne sur votre trajet en cette nuit, en cette soirée et en ce week-end qui débute plutôt bien. Quelques incidents tout de même à vous signaler. On prend notamment la direction du département de la Savoie avec un véhicule arrêté sur la 43 km 80 en direction de Lyon. Il gêne sur la voie de droite au niveau de ce kilomètre 80. Donc soyez prudents dans ce département autour de la sortie 12. Lac d'Aigbelette. On prend à présent la direction du département de l'Indre, une zone d'accident sur la 39, kilomètre 132, avec un véhicule qui a priori a fini sa course dans l'accotement en direction de Bourg-en-Bresse. C'est juste après la sortie 10 Saint-Amour, secteur de Bourg-en-Bresse d'ailleurs. Donc il pourrait tout de même y avoir de la gêne, hein, puisque cela reste à être confirmé. Un patrouilleur est en route. On n'a pas de caméra au niveau de ce point kilométrique. Et puis si on se rend en Haute-Savoie sur la 40, un véhicule en panne, kilomètre 56 en direction de Paris pour rejoindre la 40 en provenance de la 411, secteur de Genève. Soyez prudents donc si vous rejoignez cette autoroute à 40. Et puis côté météo, de la pluie qui vous concerne en ce moment, secteur de Bourges, une partie de la 71 concernée donc, et secteur de Cône-sur-Loire sur l'autoroute à 77. Adaptez bien votre vitesse. Et tout de suite, on s'intéresse à l'actualité, les titres de France Info.
2: Le vote de la primaire de gauche prolongé jusqu'à dimanche 18h.
3: Le premier tour aujourd'hui a en effet débuté, mais il a aussitôt été ralenti par une cyberattaque. 140 000 électeurs vont choisir leur candidat à la présidentielle parmi 5 prétendants. Raphaël Glucksmann, Olivier Faure, Ségolène Royal, Jérôme Guedj et Emmanuel Morel. L'organisation de la primaire a déposé plainte après cette attaque. Un peu plus d'une semaine après l'attentat manqué à bord d'un avion de la compagnie Fly Dubai, le procureur émirati affirme lui que le copilote omané à l'origine de cette tentative planifiée une attaque suicide sur l'aéroport de Tel Aviv, l'aéroport Ben Gurion, qu'il s'était inspiré des attentats du 11 septembre aux États-Unis, qu'il a agi seul et qu'il répondait à toutes les exigences de sécurité requises à l'embauche. Un bras de fer entre Donald Trump et la CPI sur fond de prix Nobel de la paix. Le gouvernement américain menace en effet de couper les vivres de la Cour pénale internationale quelques heures seulement après que l'ancienne juge sud-africaine Navi Pillay a été récompensée du prix Nobel de la paix, notamment pour son travail au sein de l'institution basée à La Haye. La CPI qui dénonce ce soir une attaque contre le droit international et estime que l'histoire jugera ce moment.
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1: Allez, le retour à l'information trafic dans les prochains instants sur Autoroute Info. Après celle qui va sortir son troisième album le 16 octobre prochain, on écoute un extrait, c'est Angèle sur Autoroute Info.

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1: Et le rappel de cet accident dans le département de l'Ain sur la 39, kilomètre 132 en direction de Bourg-en-Bresse. Un véhicule impliqué qui a fini sa course dans l'accotement, c'est après la sortie 10. Saint-Amour, on en reparle et on se retrouve dans les prochaines minutes. Justice, c'est à suivre et on sa Queen sur Autoroute Info.

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1: 21h44, vous êtes bien sur Autoroute Info, on vous en remercie en cette soirée et on se rend dans le département de la Haute-Savoie avec le seul incident en ce moment sur le réseau autoroutier, c'est sur la 40, km 56 en direction de Paris, ou plutôt pour rejoindre cet axe autoroutier en provenance de la 411, secteur de Genève, donc un véhicule qui gêne dans cette bretelle d'accès. Soyez prudents. Partout ailleurs, heureusement, ça se passe très bien. Surveillez la météo, un peu de pluie dans le centre de la France. Et puis vous donner une information carburant. Si vous circulez sur la 42 en direction de Lyon, après la sortie 6, Ballan d'Agneux, l'aire de Lyon-Montluel ne distribue plus de carburant. Donc cette aire de service, heureusement, il y en a d'autres, notamment en amont, sur l'autoroute A40 par exemple.
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1: Dans quelques minutes, on parlera cinéma avec la sortie ce mercredi du film Du Cobu. Ce sera juste après Julien Lippe sur Autoroute Info.

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1: Pas d'évolution, c'est tant mieux, pas d'incident gênant en ce moment, quel que soit l'axe autoroutier que vous empruntez. Attention à la météo, un peu de pluie dans le centre de la France. On en reparle d'ailleurs dans les prochaines minutes. Justin Timberlake, encore Tracy Chapman, calé dans la playlist d'Autoroute Info. Avant ça, un reportage depuis mercredi et à l'approche d'Halloween. Du Cobu et toute sa bande sont en ce moment à l'affiche avec le 6e volet de l'adaptation de la BD culte. On a rencontré l'équipe du film.
2: Pour Halloween.
3: Halloween ? Qui c'est cet imbécile encore ?
1: Bonjour Elise Moïne.
4: Salut.
1: Pour ce 6e opus, Ducobus sort de la salle de classe. Le professeur Latouche et Mademoiselle Rateau emménagent dans une nouvelle maison qui est hantée par un fantôme un peu particulier.
4: Oui, très particulier. Oui, j'avais envie de faire un film différent. Et là, je crois que j'ai réussi mon coup. Je dis ça sans prétention, mais parce que j'en avais un peu assez d'être dans la classe à hurler sur Ducobus. J'avais envie de sortir. Et puis, vous savez, les suites, ça peut ressembler à des grosses arnaques, en fait. Et surtout, à plaire aux enfants, évidemment, mais à plaire à ceux qui les accompagnent, aux adultes.
1: Oui, ça allait être ma question, parce que c'est un film pour les enfants, forcément. Il y avait une envie de... C'est une comédie, mais il y a une envie de faire peur, également.
4: J'aurais bien voulu faire encore plus peur aux enfants, mais j'avais pas le droit. On m'a dit, les producteurs, ils m'ont dit non, parce que je voulais, et ça, ça va parler aux adultes, je voulais mettre la scène dans L'Exorciste où elle tourne sa tête à 360 degrés, où elle dit, ta mère, oui, non. Et donc...
2: Les fantômes sont de sortie.
5: Un esprit maléfique s'est emparé du corps de mon Gustave.
2: Et ils vont faire n'importe quoi.
6: Ça vous dirait d'aller polissonner avec moi?
7: Mais c'est injuste, monsieur.
1: Charlie Antoinette, bonjour. Vous jouez dans le 6e opus de Ducobu. Antoinette, tu as quoi de Léonie en toi? Quel point commun?
8: Je suis la première de ma classe, voilà. C'est le truc qui me rejoint avec elle. Sinon, je suis pas du tout aussi faillotte qu'elle, je dirais.
1: Et toi, Charlie, t'es le dernier de la classe?
9: Non, faut pas exagérer non plus. Je pense que je suis un peu au milieu de la classe. Mais oui, voilà, j'aime bien faire des blagues, j'aime bien rigoler, et puis je trouve que c'est quand même important, et je suis gourmand, donc je rejoins Ducobu là-dessus. Rendez-vous le 7 octobre au cinéma pour aller voir Ducobu et le fantôme de Saint-Potage.
8: Bonne route sur Autoroute à vous.
2: Ducobu et le fantôme de Saint-Potage.
3: T'as choisi ton déguisement d'Halloween? Je pensais me déguiser en Latouche.
8: Génial, ça va faire peur à tout le monde.

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1: 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Il est tout juste à 22h, soyez les bienvenus.
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1: Ah oui, on passe la soirée ensemble, ce vendredi, on débute le week-end ensemble et on parle du seul incident qui pourrait vous concerner, c'est dans le secteur de Belfort sur l'autoroute A36, kilomètre 33 en direction de Mulhouse. Un piéton aperçu, notamment au niveau d'un zébra à hauteur de la sortie 13 pour Belfort, donc soyez très prudents, du monde se rend sur place afin de l'intercepter et de sécuriser la zone pour le ralentisser. Soyez très prudent, ouvrez les yeux à hauteur de cette sortie 13 pour Belfort. Je le disais, du monde se rend sur place. Et puis attention, côté météo, il peut y avoir de la pluie dans le centre de la France. C'est le cas en ce moment, secteur de Bourges, sur une partie de la 71, ou encore secteur de Cône-sur-Loire, une partie de la 77. Adaptez bien votre vitesse, à part ça, tout se passe bien. Et le retour à l'information trafic dans moins de 5 minutes. Tout de suite, les titres de France Info.
2: Par la CGT, le principal syndicat enseignant SNES-FSU, mais aussi les cheminots de Sudrail, malgré la promesse du déploiement en urgence de 3000 professeurs remplaçants entre aujourd'hui et mardi par le ministre Édouard Geoffrey, 150 établissements sont restés encore fermés ce vendredi. Et puis à Lens, dans le Pas-de-Calais, selon le parquet de Béthune, le lycéen dont la main a été arrachée a bien ramassé la grenade. D'après les premiers éléments de l'enquête, selon le ministère de l'Intérieur, 24 enquêtes ont été ouvertes par l'IGPN, la police des polices, dans le cadre de ce mouvement lycéen en France. Un premier tour de chauffe avant l'hémicycle mardi. Les députés rejettent très largement ce soir en commission la partie recette du projet de budget de l'État pour 2027. Les trois jours de discussion ont fait émerger certains points chauds, comme la mise à contribution des retraités ou des collectivités qui divisent même au camp gouvernemental. Nouvelle médaille tricolore aux mondiaux de judo de Bakou en Azerbaïdjan. La française Kayla Issoufi décroche l'argent chez les moins de 78 kilos. La judoka âgée de 25 ans apporte aux Bleus leur troisième médaille de la compétition. Et puis le football avec ce match d'ouverture de la sixième journée de Ligue 1. C'est la mi-temps au Stade Bollaert et Lens mène 1-0 sur l'équipe de Lyon.
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1: Allez, le retour à l'information trafic. Ne bougez pas, c'est dans moins de 5 minutes après Tom Percy.

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1: Direction le territoire de Belfort avec ce piéton aperçu aux abords des voies de la 36, km 33 en direction de Mulhouse. C'est à hauteur de la sortie 13 pour Belfort. Soyez prudents. On en reparle et on se retrouve dans les prochaines minutes. The Cardigans, c'est à suivre avant ça. Likely sur Autoroute Info.

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1: Et oui, le point sur vos conditions de circulation et ça se passe très bien en cette soirée, en ce vendredi soir, en ce week-end. On est le 9 octobre à 22h13 et pas d'incident ni d'accident à prévoir sur votre trajet. En cette nuit, soyez tout de même prudents face aux conditions de visibilité à amoindrir la nuit. Parfois, on peut être plus fatigué qu'en journée. Donc, pensez à bien multiplier les temps de pause sur les différentes aires de repos situées tous les 10 à 15 km ou encore les aires de service situées tous les 35 à 40 km.
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1: Et Autoroute Info, c'est également des reportages. Dans un instant, on parlera d'une opération de sensibilisation qui s'est tenue en bordure de l'A43. Son but, se mettre dans la peau d'un agent autoroutier grâce à des lunettes de réalité virtuelle. On s'y intéresse après Charlotte Cardin sur Autoroute Info.

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1: Le rappel de vos conditions de circulation, vos bonnes conditions de circulation, hormis la pluie qui a sévi en ce moment dans le centre de la France, secteur de Bourges ou encore de Cosne-sur-Loire, eh bien, ça se passe très bien, quel que soit l'axe autoroutier que vous empruntez, pas d'incident ni d'accident. Spin Doctors ou encore Katie Tunstall à suivre dans la playlist d'Autoroute Info, mais tout de suite un reportage sensibilité aux métiers dangereux d'agent autoroutier. C'est le but d'une opération qui s'est tenue le long de la 43. Vincent Serrano est allé tester des lunettes de réalité virtuelle pour se glisser dans la peau d'un patrouilleur.
2: Nous sommes sur l'aire du granier de l'A43, à proximité de Chambéry, et nous croisons Yann, automobiliste, venu faire la pause. Par hasard, il a découvert l'atelier de sensibilisation et ses lunettes de réalité virtuelle qui vous plongent dans la peau d'un patrouilleur le long de l'autoroute.
3: Génial, franchement génial, on est vraiment dedans. Je comprends maintenant les agents, les petites frayeurs, même les grandes frayeurs qu'ils ont, quoi.
4: Vous avez fait le pas de côté quand vous avez vu le camion approcher ?
3: Ouais. Exact. Pas le petit, hein, grand. Ouais, très bien fait même, ouais, je confirme.
2: Alors forcément, après ce retour d'expérience, j'ai voulu en savoir plus. J'ai testé ces lunettes en compagnie d'Aurore Brache, adjointe responsable du service pour la direction interdépartementale des routes Centre-Est.
5: C'est des lunettes qui vous permettent d'être vraiment à leur place, de tourner la tête comme eux, d'avoir le son, l'image, il manquera le souffle.
4: Allez, c'est parti. On peut se tourner hein, dans tous les sens. Hein. Donc là, en effet, on est le long de d'une autoroute, on voit des poids lourds passer à toute vitesse. Et c'est vrai qu'à un moment donné, on a même tendance à s'écarter, même si on sait que c'est pas la réalité.
5: Ça nous permet vraiment de pouvoir se mettre à la place d'eux et de comprendre que quand on passe, c'est pas juste passer à côté et c'est pas grave, ils ont l'habitude. Non, c'est vraiment un vrai risque. En fait, ils viennent pour protéger des vies et ils espèrent rentrer chez eux le soir.
2: Les agents autoroutiers sont visibles à 200 mètres minimum, grâce notamment à des dispositifs d'avertissement lumineux importants. Pour autant, les accidents ne se produisent pas seulement en cas de mauvaises conditions routières et de visibilité réduite.
5: Alors sur la DIR Centre-Est par exemple, au terme d'accidents, donc tout confondu, on est à 2/3 des accidents qui ont lieu en ligne droite et plus de 3/4 qui ont lieu par météo favorable, donc soleil, pas de pluie.
2: Le mot de la fin pour Yann, l'automobiliste qui a découvert l'atelier de sensibilisation.
3: Sensibiliser les gens, c'est vraiment très bien, quoi. Ça peut arriver à tout le monde, donc oui, vaut mieux faire des piqûres de rappel et être vigilant sur la route, toujours regarder au lieu de faire autre chose.

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1: À 22h30, ravi de vous accompagner en cette soirée, en cette nuit. Ça se passe très bien, pas d'incident ni d'accident à prévoir sur votre trajet. On en profite de cette information trafic plutôt légère pour réviser quelques classiques de conduite sur le réseau autoroutier.
2: Ce qui est important, c'est de s'arrêter en toute sécurité, de mettre ses warnings pour que le véhicule soit signalé comme étant en difficulté et puis sortir rapidement du véhicule du côté de la barrière de sécurité avec tous les passagers et puis mettre un gilet haute visibilité et appeler les secours. Pas d'appeler sa famille ou son assureur, c'est plutôt d'appeler SOS Autoroute ou la borne d'appel d'urgence pour que quelqu'un vous géolocalise et intervienne dans les meilleurs délais. Et puis de ne pas non plus poser le triangle rouge sur l'autoroute, il ne faut pas le mettre. Ici, déjà, vous vous mettez en danger et en plus, il ne restera pas visible longtemps puisque au premier poids lourd qui passe, il tombe et donc du coup, sur l'autoroute, c'est interdit.
1: Ah oui, que faire en cas de panne sur le réseau autoroutier? Ça peut vous arriver, il y a eu pas mal de véhicules en panne à proximité des voies en début de soirée notamment, et ça risque de nouveau de se produire durant cette soirée et durant cette nuit, donc soyez prudents. On aura l'occasion de réviser d'autres conseils tout au long de cette soirée sur Autoroute Info. Et tout de suite d'ailleurs, on s'intéresse à l'actualité, les titres de France Info.
3: Qui appelle donc à une nouvelle journée d'action mardi prochain.
4: Et non, le mouvement ne s'essouffle pas, estime le représentant fédéral de l'Union syndicale lycéenne à Paris. 141 lycées étaient fermés aujourd'hui, 96% ouverts préfèrent retenir le gouvernement. La Russie se dit prête à fournir du pétrole aux États-Unis et au monde. Donald Trump annonce même un accord pour la livraison de diesel au marché américain et mondial. Les prix vont baisser dans des proportions records, assure le président américain sur son réseau social, alors que le gasoil a augmenté de plus de 65% dans son pays. Un séisme de magnitude 7,7 a été enregistré ce soir au Panama. Des bâtiments se sont effondrés, mais aucune victime n'est signalée pour l'instant. Une alerte au tsunami est déclenchée dans l'est du Pacifique. Et puis le groupe SEB, mis en demeure par 3 associations, elle lui demande d'arrêter d'utiliser des PFAS, ces polluants éternels, dans ses poils anti-adhésifs Tefal. Si pas de changement d'ici 3 mois, ça se réglera devant la justice, promettent les associations.
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1: Allez, le retour de l'information, trafic, c'est dans quelques instants, c'est après Adèle Castillon sur Autoroute Info.

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1: Et pas d'évolution, hein, c'est tant mieux, pas d'incident hein, ni d'accident à prévoir en cette soirée sur votre trajet, condition idéale pour la conduite vendredi 9 octobre. On en reparle et on se retrouve chez là, c'est à suivre. Alors ça, James Morrison sur Autoroute Info, 22h36.

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1: Le retour dans l'information trafic, c'est vous dire que tout se passe bien à 22h44. Pas d'incident ni d'accident à prévoir sur votre trajet. On en profite pour réviser quelques classiques, notamment des conseils. Ce conseil de bien rouler à droite sur autoroute.
2: Sur autoroute, on roule à droite. Rodolphe Cyr des autoroutes APRR.
3: Comme le stipule le code de la route, article R412-9, sur autoroute, on roule à droite, bien sûr, sans empiéter sur la bande d'arrêt d'urgence. Les autres voies, quel que soit leur nombre, ce sont des voies qui sont dédiées au dépassement. Sur une autoroute, par exemple, à trois voies, dès lors qu'on n'a personne sur la voie de droite, on n'a rien à faire sur la voie médiane ou sur la voie de gauche. On doit rouler sur la voie de droite, très clairement.
2: Rouler sans raison valable sur une autre voie que celle de droite sur autoroute est puni par l'amende de 35 euros prévue pour les contraventions de deuxième classe.
1: Rodolphe Cyr qui était au micro d'Élise Valade. Un rendez-vous dans quelques minutes pour une pause dépaysante en Bourgogne à la découverte du quotidien d'une soigneuse au cœur d'un parc animalier. Ce sera dans les prochaines minutes sur Autoroute Info.
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1: Et avant ça, la playlist d'Autoroute Info, je vous propose de repartir avec Teddy Swims pour vous accompagner. Bonne soirée.

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1: Et direction la Saône-et-Loire, secteur de Chalon-sur-Saône, on signale des sangliers aperçus aux abords des voies de la 6, km 334. Vous êtes alors concerné dans les deux sens, à hauteur de la sortie 26 pour Chalon-sur-Saône. Et on vous propose à présent une pause en Bourgogne, hein, on y reste pas loin de la 6. Si vous êtes à la recherche d'une idée de sortie à faire en famille, en voici une qui devrait ravir petits et grands, le parc de l'Aussois et Malaugerette.
2: Ici, Jennifer est soigneuse. Pour elle, le parc, c'est un peu comme une deuxième maison.
3: On est un parc animalier avec deux, trois petits manèges aussi pour les enfants. Donc, c'est un parc qui est très apprécié généralement des familles.
4: C'est lesquels un peu les animaux stars ici au parc de l'Auxois?
3: Alors, les stars, ça va être beaucoup les félins, tout ce qui est lion, tigre, guépard. Les lémuriens aussi, ils ont beaucoup la côte.
4: Est-ce que vous vous attachez? Est-ce qu'eux aussi, en retour, il y a un petit peu de communication?
3: Nous, on s'attache beaucoup, beaucoup aux animaux. On les voit tous les jours. On les voit plus que nos propres collègues ou que notre propre famille. Donc, forcément, il y a un attachement qui se crée. Pour eux, il y a un lien de confiance qui va s'instaurer avec les soigneurs, effectivement. C'est hyper important pour nous et puis pour le bien-être de l'animal qu'on ait ce lien-là, en fait.
4: Les visiteurs, eux aussi, ont l'occasion de créer du lien avec les animaux, toute proportion gardée.
3: Ici, on a quelques enclos dans lesquels le visiteur peut rentrer. Donc, ça va être chez les lémuriens, les loriquets, les wallabies, par exemple. Mais quand même, avec des petites consignes, c'est pas parce qu'on rentre dans un enclos qu'on fait n'importe quoi. Les animaux sauvages, ça reste des êtres vivants. Ils sont pas agressifs, donc c'est-à-dire qu'ils attaquent pas le premier visiteur venu, heureusement. Le risque zéro, il n'existe jamais, même avec notre propre chien ou notre propre chat. Des fois, on se fait avoir. Faut pas les caresser, pas leur donner n'importe quoi à manger. Ça reste des animaux vivants et pas des peluches.
4: Une leçon qui a bien été comprise par les enfants d'un groupe scolaire en visite ce jour-là.
5: On a vu des lémuriens. On l'a juste pas caressé, on l'a regardé avec les yeux.
4: Pour le mot de la fin, Jennifer met l'accent sur un point essentiel.
3: On n'est plus là juste pour montrer les animaux au public. On va vraiment participer activement à la protection donc, de certains animaux et puis d'autres qui vont servir un petit peu d'ambassadeurs. Donc ça va être les animaux un petit peu stars qui font venir les visiteurs. Mais en fait, dans le prix d'entrée, il y a toujours une partie qui va être reversée aux associations de conservation dans le milieu naturel. On a la chance dans les parcs de pouvoir les observer. Et c'est encore mieux s'ils pouvaient rester dans le milieu naturel et survivre dans le milieu naturel. Donc ça, c'est un message qu'on essaye de transmettre à tous les visiteurs qui peuvent venir dans les parcs zoologiques.
4: Plus de 500 animaux sur 40 hectares de nature et c'est à découvrir au parc de l'Auxois à quelques kilomètres de l'autoroute A6.

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1: Ravi de vous accompagner cette soirée en ce vendredi, 23h.
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1: Ah oui, je passe le week-end avec vous toutes les soirées de ce week-end et à toutes les nuits. En effet, Autoroute Info qui vous accompagne 24 heures sur 24, 7 jours sur 7. Pour cette soirée, ça se passe très bien. D'ailleurs, en ce vendredi 9 octobre, pas d'incident ni d'accident à prévoir sur votre trajet. On signalait des sangliers aux abords des voies de l'Assis, secteur de Chalon-sur-Saône. Et on vient de me dire qu'il s'agissait d'une fausse alerte. Du moins, les sangliers sont partis. Ils ne sont plus aux abords des voies de l'autoroute Assis. D'ailleurs, on va parler animaux, mais plutôt des conseils pour bien voyager avec ses animaux de compagnie. En voiture, c'est avec Élise Valade.
2: Pour éviter autant que possible les nausées, ne nourrissez pas votre animal dans les 3 ou 4 heures qui précèdent le voyage. En voiture, il faut l'empêcher de se balader dans l'habitacle lorsque vous allez rouler. En cas de choc, l'animal peut être projeté. S'il se glisse sous les pédales ou gêne le champ de vision du conducteur, il peut créer un accident. D'ailleurs, laisser son animal en liberté dans la voiture est sanctionné d'une amende de deuxième classe, soit 35 euros, selon l'article R412-6.
1: Ah oui, des conseils à Élise Valade, qui est toujours bon de rappeler. Et on s'intéresse à présent à l'actualité nationale et internationale avec les titres de France Info.
3: La France appelle les États-Unis à retirer ses sanctions contre la Cour pénale internationale. Washington va interdire toute transaction financière avec la Cour pénale internationale qu'elle qualifie de tribunal voyou. Des sanctions qui interviennent quelques heures seulement après la remise du prix Nobel de la paix à l'une de ses anciennes juges, la sud-africaine Navi Pillay. Une adolescente de 14 ans porte plainte après avoir été percutée par une voiture de police en marge d'une manifestation lycéenne à Dunkerque. Une enquête de la police des polices, l'IGPN, est ouverte sur ce rodéo au milieu des lycéens. Le vice-président américain J.D. Vance ne regardera pas l'exécution d'un prisonnier en direct. Et la pression monte sur le Pentagone pour qu'il renonce à ce projet. La diffusion en direct de la mise à mort de Nidal Hassan, un des meurtriers de soldats américains, constituerait une forme de torture selon l'ONU. Et puis un séisme de magnitude 7,7 a été enregistré ce soir au Panama. Des bâtiments se sont effondrés, mais aucune victime n'est signalée pour l'instant. Une alerte au tsunami est déclenchée dans l'est du Pacifique.
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1: Et le retour dans l'information trafic dans les prochains instants. Restez à l'écoute, on se retrouve après Manon Lisa sur Autoroute Info.
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1: En direction de l'appartement du Doubs, on signale des obstacles sur la 36 km 140 en direction de Mulhouse. C'est après la sortie de point 1, Arquessonon, on n'en sait pas plus. A priori, un animal percuté dans le premier signalement, mais on en sera plus. Un patrouilleur se rend sur place. L'information trafic, d'ailleurs, revient après Nelly Furtado-Calais dans les prochaines minutes. Avant ça, Bruno Mars sur Autoroute Info. Bonne route.

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1: Et le point d'effet sur vos conditions de circulation. Et en cette soirée, on vous parle d'un seul incident. C'est dans le département du Doubs. Un véhicule qui aurait percuté des animaux sur la 36 km 140 en direction de Mulhouse. Alors le véhicule, lui, est sur bande d'arrêt d'urgence. Mais il pourrait y avoir des animaux percutés sur les voies. Secteur de Besançon, c'est après la sortie 2.1. Arquessonnant, soyez donc prudents. Ralentissez. Partout ailleurs, heureusement, ça se passe très bien. Pas d'autres incidents à signaler.
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1: Et l'actualité trafic revient dans les prochaines minutes. On parlera de la sécurité d'ailleurs en tunnel en vous. Et vous entendrez que de nombreux travaux sont nécessaires pour les maintenir en parfait état. C'est après. Et là, l'anglais sur autoroute.info.

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1: À direction le département du Doubs avec un véhicule qui a percuté des animaux sur la 36 km 140 en direction de Mulhouse. Il pourrait donc y avoir des animaux percutés sur les voies de circulation. Soyez très prudents. Et le véhicule en question est sur bande d'arrêt d'urgence après la sortie 2.1 Arquet-Sedan. Louise Attaque ou encore Gwen Stefani à suivre sur Autoroute Info. On s'intéresse aux tunnels autoroutiers qui sont des ouvrages qui demandent beaucoup de maintenance spécifique. Explication de Mathieu Lerest, chef de district à Perrère sur la 40 et responsable des tunnels de Chamoise, Saint-Germain et Châtillon. Un reportage d'Olivier Noël.
2: Il y a tous les travaux de maintenance et de test des équipements de sécurité. Ça concerne tous les organes de ventilation, de barrières, les feux de signalisation, les capteurs de mesure d'air, monoxyde de carbone, azote et fumée.
3: Espace confiné, les tunnels peuvent en effet devenir très dangereux en cas d'accumulation de fumée et de gaz toxiques. L'entretien des capteurs et systèmes de ventilation est donc impératif pour protéger les conducteurs et leurs passagers.
2: Il y a aussi tout l'entretien et le suivi du génie civil. C'est un ouvrage béton qui vit. Il y a un massif au-dessus, donc on suit l'ouvrage et on vérifie son bon état.
4: En génie civil, c'est s'assurer qu'il n'y ait pas de fissures, que tout tienne bien, voilà, que l'ouvrage soit pérenne.
2: Tout à fait. On effectue des mesures, par exemple des sondages, des carottages à différents niveaux pour vérifier qu'on est toujours dans les hypothèses de la construction et que l'ouvrage se comporte bien par rapport à tout le massif qui le surplombe. Il y a toutes ces étapes-là et il y a aussi toutes les étapes de lavage des tunnels, des équipements et d'hydrocurage des réseaux.
4: Finalement, un tunnel, c'est un ouvrage assez vivant, quoi. Il y a beaucoup de choses qui s'y passent.
2: C'est encore plus vivant qu'une autoroute, surtout quand il est entouré de viaducs exceptionnels. C'est des ouvrages très suivis.
3: Ces travaux dans les tunnels entraînent bien sûr des neutralisations de voies, avec plusieurs procédures possibles. Mathieu Lerest.
2: Soit on opère en neutralisant une voie, soit à gauche, soit à droite. Soit on peut opérer un basculement de circulation. Donc à ce moment-là, les clients sont en circulation bidirectionnelle dans un seul tube et on limite la vitesse pour des raisons de sécurité.
3: L'autre tube est alors fermé à la circulation pour les travaux. Enfin, il y a des fermetures nocturnes de tout l'ouvrage.
2: Le dernier mode opératoire est l'organisation de nuits de fermeture où on ferme notre section de tunnel sur une plage très faiblement circulée. De 21h30 à 6h du matin généralement et opérer tous les travaux plusieurs semaines par an.
3: Des chantiers plus conséquents qui représentent une vingtaine de nuits chaque année et permettent de vérifier de façon systématique la sécurité des équipements.

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1: À 23h30, ravi de vous accompagner sur Autoroute Info et on vous accompagne dans cette soirée, en ce week-end. Ça se passe bien, conditions idéales pour la conduite. Un seul incident, c'est dans le département du Doubs, un véhicule qui a percuté des animaux sur la 36 km 140 en direction de Mulhouse. Ces animaux pourraient être donc sur les voies de circulation, soyez prudents. Et le véhicule en question est sur bande d'arrêt d'urgence quelques mètres plus loin. C'est après la sortie de point 1, Arquessenant, un patrouilleur est donc en route dans ce secteur de Besançon. Partout ailleurs, tout se passe bien, quel que soit l'axe autoroutier que vous empruntez. Vous pouvez rencontrer parfois des zones de chantier avec une seule voie pour circuler, notamment sur cette autoroute A36. Adaptez bien à votre vitesse. Et puis, côté météo, vous pouvez rencontrer de la pluie dans le centre de la France, mais des averses très légères qui peuvent parfois tout de même bouiller la chaussée, donc augmenter les distances de sécurité. Et tout de suite, on s'intéresse au titre de France Info.
2: S'essouffle-t-il ? C'est la question.
3: Au lendemain de la promesse du déploiement en urgence de 3000 professeurs remplaçants, ce mouvement est en nette décélération, veut croire l'exécutif, même si 150 établissements sont restés fermés ce vendredi. Selon le gouvernement, le coût des dégâts lui est évalué à minima à 30 millions d'euros. Le Parlement, lui, continue l'examen du budget 2027, qui est pour l'heure au stade de la Commission. La partie du projet de loi de finances consacrée aux recettes a été rejetée ce soir par 31 voix contre 3. Le PLF 2027 qui arrive mardi en séance publique dans l'hémicycle à l'Assemblée. CEP de nouveau pointé du doigt pour l'utilisation de polluants éternels. 3 associations annoncent avoir mis en demeure le groupe d'électroménager de cesser l'utilisation de PFAS pour produire le revêtement anti-adhésif de ses poêles Tefal. S'il ne s'exécute pas dans les 3 mois, les 3 associations menacent de saisir la justice. Et puis ce bras de fer entre Donald Trump et la CPI sur fond de prix Nobel de la paix. Le gouvernement américain menace en effet de couper les vivres de la Cour pénale internationale quelques heures après que l'ancienne juge sud-africaine Navi Pillay a été récompensée du prix Nobel de la paix, notamment pour son travail au sein de l'institution située à La Haye. La France appelle ce soir les États-Unis à retirer ses sanctions.
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1: Allez, le retour dans l'information trafic, c'est après celle qui se fait appeler à Miley, maintenant, anciennement Miley Cyrus, celle nous. Impressionne avec son bass, Persuade sur Autoroute Info. Bonne soirée. Let's go.

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1: Le rappel de cet incident dans le Doubs, un véhicule qui a percuté un animal sur la 36 km 140 en direction de Mulhouse. Il pourrait donc y avoir des obstacles sur les voies. Le véhicule en question est lui sur bande d'arrêt d'urgence après la sortie 2.1 Arquet-Senans. On en reparle et on se retrouve ici d'ici, c'est à suivre. Et avant ça, Calogero sur Autoroute Info. Bonne route.

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1: Et vous êtes bien en effet sur Autoroute Info, 23h44, ça se passe bien, seule incidence, c'est dans le département du Doubs, sur la 36, km 140 en direction de Mulhouse. Obstacle signalé après la sortie 2.1, arquessonnant un animal a priori percuté sur les voies de circulation, et je vois qu'un patrouilleur vient d'arriver sur place. Il va sécuriser la zone. Il s'agit également d'un véhicule qui serait arrêté sur bande d'arrêt d'urgence dans ce même secteur de Besançon. Partout ailleurs, heureusement, ça se passe bien, pas d'autres incidents à signaler. Je vais vous donner une information carburant. Si vous circulez dans l'Aube sur l'autoroute A5 en direction de Nancy et de Dijon, sachez que l'aire de Troyes Frénois ne distribue plus de carburant. Cette aire de service située au kilomètre 140, vous avez une aire de service avant le secteur de Troyes, l'aire de Villeneuve-l'Archevêque, située une soixantaine de kilomètres en amont de cette aire de service.
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1: Et d'ailleurs, pour être précis, c'était plus de gasoil pour les poids lourds. Sinon, si vous êtes une voiture, vous pouvez vous réapprovisionner sur cette aire de Troyes Frénois. On en reparle de vos conditions de circulation dans les prochaines minutes. On ira d'ailleurs à Autun, en Saône-et-Loire, pour découvrir son théâtre romain. C'est à suivre après Taïm Impala et Jenny sur Autoroute Info.

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1: Et vous êtes bien sur Autoroute Info, ça se passe bien. D'ailleurs, quel que soit l'axe autoroutier que vous empruntez, on parlait d'un véhicule accidenté sur la 36. Tout est fini, secteur de Besançon. Et on reste en Bourgogne-Franche-Comté, mais à Autun, en Saône-et-Loire, avec cette ville qui abrite les ruines d'un théâtre romain. Visite du monument dans le reportage de Jérémy Esclavard.
2: À l'intérieur des remparts qui entouraient Autun à l'époque romaine, en périphérie orientale de la ville, s'élèvent les ruines d'un théâtre. Yannick Labonne, responsable du service archéologique d'Autun.
3: Le mur de Seine, contrairement au théâtre d'Orange, a disparu. En revanche, nous avons conservé un certain nombre de gradins qui permettent encore actuellement d'accueillir des spectacles.
4: Est-ce que vous savez pourquoi il a été construit ici, sur ce site, le théâtre ?
3: Il a été construit en profitant d'une colline naturelle qui permet d'asseoir un certain nombre de gradins. Et puis, la partie haute et supérieure du monument est construite sur des infrastructures aériennes qui, en partie, se sont effondrées au cours du temps, qui ont disparu. Il faut imaginer que le théâtre était bien plus grand que ce qu'on voit actuellement et permettait d'accueillir, en théorie, environ 20 000 spectateurs.
2: Même si l'édifice a perdu de sa superbe, le théâtre d'Autun était à l'époque l'un des plus imposants du monde romain.
3: Le théâtre d'Autun fait partie des plus grands théâtres du monde romain, avec un diamètre aux alentours de 150 mètres. Et on se situe un petit peu en deçà des dimensions du grand théâtre de Pompée à Rome.
2: Assez rare pour être souligné, la ville d'Autun comptait deux théâtres à l'époque romaine. Yannick Labonne.
3: L'un à l'intérieur de l'espace urbain, à l'intérieur des remparts, et puis le second à proximité même du temple dit Janus, qui avait un usage un tout petit peu différent, qui était plutôt en lien avec les cérémonies religieuses qui se développaient dans ce sanctuaire à l'extérieur de la ville.
4: Est-ce que ce deuxième théâtre, on peut le voir, il est aussi bien conservé que celui-là ou pas ?
3: Il a été dégagé à l'occasion de fouilles, mais il n'est pas visible, malheureusement, puisqu'il faudrait prévoir une vaste opération de restauration pour pouvoir le présenter au public. Actuellement, il est conservé sous terre et peut-être que dans quelques années, il y aura un projet qui permettra de le remettre au jour.
2: Si vous souhaitez observer le théâtre romain et découvrir la ville d'Autun, il faudra quitter la 6 par les diffuseurs de Pouilly-en-Ossois, de Beaune ou encore de Chalon-Sud.

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1: Ravi de vous accompagner en ce week-end, il est tout juste minuit.
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1: Et la nuit, on vous accompagne en effet sur votre trajet avec aujourd'hui plutôt de bonnes conditions pour circuler, excepté du côté de la météo, on va y revenir. Avant ça, cet incident dans l'est de la France, secteur de Besançon dans le Doubs, sur la 36, km 140 en direction de Beaunet de Paris. Des obstacles à débris de pneus sur les voies après la sortie 3 pour Agrès. Soyez prudents donc face à ces obstacles, un patrouilleur et pas loin, et à bientôt sur place afin de les ramasser. Côté météo, je le disais, parfois de mauvaises conditions. C'est le cas dans le centre de la France en ce moment, de la pluie qui sévit dans les départements de l'Allier et du Cher et qui concerne une partie de la 71 et de la 79. Soyez prudents, adaptez bien votre vitesse, augmentez les distances de sécurité. Il pourrait y avoir également de la pluie par-là en Bourgogne, Franche-Comté, avec des averses plutôt légères, mais tout de même de quoi mouiller la chaussée. Joseph Kamel ou encore Sting à suivre dans la playlist d'Autoroute Info. Mais pour l'heure, direction la Drôme, à deux pas de la 49. Adeline Després nous emmène au cœur d'une plateforme logistique où s'entassent des milliers de pneus prêts à être expédiés partout en France.
2: Bonjour, bienvenue chez Allo Pneus.
3: Damien Bonnabel, directeur général.
2: Ici, on se trouve à Valence, c'est notre dépôt logistique. C'est un hangar qui fait 55 000 m². Et c'est là qu'on a aujourd'hui quasiment 800 000 pneumatiques qui sont stockés à l'attente d'être expédiés partout en France pour les automobilistes. On va expédier là depuis Valence plus de 20 000 pneus dans la journée.
3: Nous croisons justement Mouloudji qui s'affaire entre les allées pour préparer les commandes dans sa nacelle mobile.
4: On va les ramener au four après, une fois que la mission sera terminée. Pour l'instant, je continue sur la mission et ensuite on continue.
5: Eh bien, on vous suit.
4: D'accord, ça marche.
2: Donc ça, Mouloudji, il a reçu sa mission d'aller chercher un certain nombre de pneus. Certains sont en bas, mais certains sont tout en haut, ouais, jusqu'à 10 mètres de haut. Donc il monte avec sa nacelle, il les récupère, il les charge. Et puis une fois que sa nacelle va être pleine, il va aller les amener sur la zone d'expédition. Alors aujourd'hui sur le dépôt, à ce matin, on a 133 personnes qui travaillent. À la réception, mais essentiellement à l'expédition.
3: Cap sur la zone d'expédition, devant un long serpentant de tapis roulant. Point névralgique du hangar.
2: Mouloudji, maintenant, il a laissé sur place le rack, c'est l'espèce de chariot dans lequel tous les pneus qu'il est allé chercher ont été entreposés. Et maintenant, on a un opérateur qui va les prendre un par un. Ils sont scannés, donc vous voyez, à l'aide d'une petite douchette là, qui est posée sur le doigt, les préparateurs vérifient que c'est bien le pneu qui a été commandé, l'installent sur ce tapis roulant. Et à partir de là, ils partent pour un petit voyage où ils vont être pesés, filmés, étiquetés, vérifiés. Ils vont monter là quasiment jusqu'au plafond. Ils vont redescendre sur des convoyeurs où ils vont être dispatchés dans différents poids lourds qui partent partout sur l'Hexagone.
3: Suivant le moment de l'année, comptez entre 24 et 48 heures entre le pic de commande et la réception des pneus. Le pic des ventes se situe entre octobre et décembre. Plus d'1 million de pneus vont sortir de l'entrepôt.

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1: À minuit, à 14, ça se passe bien sur votre trajet. Pas d'incident ni d'accident gênant, quel que soit l'axe autoroutier que vous empruntez. Pas de perturbation du moins. Tout de même, à surveiller la météo avec des averses qui pourraient vous concerner dans le centre de la France en ce moment, dans les départements de l'Allier et du Cher, donc à savoir sur les autoroutes A71 et autoroute A79. Et on parle de l'hypovigilance qui est accentuée la nuit, qui est l'une des principales causes d'accidents sur la route. Phénomène qui peut être accentué donc par la routine également. On en parle avec Jérémy Esclavard.
2: Nous pensons tous à nos proches lorsqu'ils doivent effectuer un long trajet, mais nous sommes moins attentifs à nos parcours quotidiens. Pourtant, les statistiques prouvent que 2 accidents sur 3 se produisent à moins de 15 km du domicile de leur victime sur un trajet quotidien. Ne vous laissez pas porter par l'habitude. S'il vous arrive de constater avec surprise que vous êtes déjà à tel ou tel endroit, le danger n'est pas loin. L'attention, la concentration au volant, c'est tous les jours et tout le temps.
1: Et merci Jérémy Esclavard.
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1: Allez, le retour dans l'information trafic dans quelques instants. Janayesh ou encore UB40 à suivre dans la playlist d'Autoroute Info. Avant ça, un reportage si vous êtes au niveau d'un péage et la voiture devant vous est bloquée. Le premier réflexe pour la plupart d'entre vous serait certainement de reculer, un comportement qui peut se révéler dangereux. Agnotis.
3: Un badge non détecté, un ticket illisible, voici les problèmes les plus fréquents rencontrés à l'arrivée au péage. Et pour les véhicules coincés derrière, la tentation de reculer est forte. Steve Simon des autoroutes Aria vous explique pourquoi c'est une mauvaise idée.
4: Le fait de reculer sur un péage, ça va surprendre nos clients qui arrivent derrière pour pouvoir payer. Quand on arrive depuis l'autoroute sur un péage, on ne s'attend pas à ce qu'un client recule. Et ça va générer forcément des comportements à risque de la part des clients qui suivent. On a des accrochages dans les voies de péage sur des comportements inadaptés ou des clients vont procéder à des marches arrière ou des changements de voie de dernière minute sans signaler. C'est toujours surprenant et ça arrive que trop souvent.
3: En cas de difficulté au péage, il faudra en moyenne 10 secondes à l'opérateur pour résoudre votre problème.
4: Dès lors que vous êtes en attente dans une voie de péage, chaque voie est équipée d'un bouton d'assistance. Appuyez dessus, un collaborateur va vous prendre en charge. Quelle que soit la gare de péage sur laquelle se trouve le client, son appel peut être pris en compte de n'importe quel site du réseau AREA.
3: Sur le réseau AREA, plus de 6 000 demandes d'assistance au péage sont enregistrées chaque jour.

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1: Et en effet, vous êtes bien sur Autoroute Info. On vous en remercie. Hein, ça se passe bien sur votre trajet. Pas d'incident ni d'accident. On en profite pour réviser quelques conseils, notamment concernant les distances de sécurité. On en parle avec Elliot Monod.
2: Pour éviter d'être surpris par un ralentissement soudain, pensez à laisser une distance de sécurité suffisante avec le véhicule que vous suivez. Et oui, si vous parvenez à lire la plaque d'immatriculation du véhicule devant vous, cela veut évidemment dire que vous êtes trop près. Vous ne pourrez pas vous arrêter à temps si freine brusquement puisqu'à 130 km/h vous parcourez 36 mètres par seconde. En guise de repère visuel, les grandes lignes blanches sur la partie droite de la chaussée, et cela vous est rappelé sur certains panneaux, un trait égale danger, mais deux traits égale sécurité.
1: Et côté trafic, on parle donc de vos conditions de circulation, on parle surtout météo, puisqu'il y a des perturbations, c'est le cas dans les départements de l'Allier, du Cher également, sur une partie de la 71, de la 79, entre notamment Mâcon et Montmarault. Hein, soyez prudents, adaptez bien votre vitesse et justement augmentez ces distances de sécurité. Et puis, il pourrait y avoir de la pluie également en Côte d'Or, donc soyez également prudents sur une partie de l'autoroute A31. Vous l'aurez compris, hein, ça se passe tout de même bien. Condition idéale, excepté ces perturbations côté météo dans le centre de la France. Tout ça, on en reparle dans moins de 15 minutes avec Maroon 5 ou encore Renault à suivre dans la piste d'autoroute info. Mais pour l'heure, on se rend sur la 36. Un panneau d'information touristique qui indique le Doubs Horlogerie. Frédéric Cobard de l'Office du tourisme du Grand Besançon Métropole nous parle du lien qui unit le département et ce savoir-faire. Elle est au micro de Jérémy Esclavard.
3: C'est une histoire finalement très ancienne qui commence juste avant le XVIe siècle. Les villages de l'arc jurassien, les villages du Doubs vont travailler avec les Suisses. C'est le moment aussi de la réforme, donc il y a beaucoup d'horlogers français qui sont partis s'installer en Suisse.
4: Ça remonte, comme vous l'avez dit, à un long moment et ça a traversé les siècles. Encore aujourd'hui, le Doubs et l'horlogerie sont intimement liés.
3: Oui, bien entendu, l'aventure continue. Nous avons eu le label UNESCO pour les savoir-faire horlogers qui est commun à l'arc jurassien, c'est-à-dire ça concerne à la fois les villages de Franche-Comté et la Suisse. Ce label met en avant les savoir-faire qui continuent avec des marques prestigieuses comme Péquinier, Herbelin, que l'on retrouve aussi à Besançon.
4: Par exemple, à Besançon, qu'est-ce qu'on peut retrouver en rapport avec l'horlogerie ?
3: Besançon a été longtemps la capitale horlogère de la France. L'aventure commence au moment de la Révolution. Et là, nous avons des horlogers qui arrivent du Loc, de la Chaux-de-Fonds, sous la houlette d'un personnage qui est Laurent Mégevand. Laurent Mégevand va proposer, au cours d'un dîner à Paris, de développer l'industrie horlogère. C'est la ville de Besançon qui va être retenue. Arrive à Besançon, dans la fin du XVIIIe siècle, quelques 2000, 3000 horlogers. Petit à petit, l'activité horlogère va se développer, prendre de plus en plus d'importance, avec en point d'orgue l'ouverture d'une école d'horlogerie à la fin du 19e siècle et l'ouverture d'un observatoire astronomique.
2: Même si de nos jours les téléphones et les ordinateurs donnent l'heure, les montres ou encore les horloges comtoises ont toujours le vent en poupe. Frédéric Cobard.
3: Les frères Maillet avaient inventé dans le Doubs donc l'horloge comtoise qui est extrêmement réputée. Ce qui est intéressant, c'est qu'aujourd'hui, vous avez quand même des entreprises sur Besançon, je pense à Villemain, je pense à Utinam, qui refont des horloges comtoises et qui les ont relookées, qui les ont modernisées. Philippe Lebru, par exemple, pour Utinam, a proposé sa Hortense, qui est une horloge très design. L'horlogerie mécanique, que ce soit par le biais des montres ou de grosses horloges, encore de belles heures à vivre.
2: En plus de Besançon, l'horlogerie est également très présente dans le Haut-Doubs, à Morteau ou encore à Villers-le-Lac, où vous pouvez notamment retrouver le musée de la montre.
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1: En Savoie, un véhicule accidenté signalé sur la 43 km 109 en direction de Lyon. C'est à hauteur de la sortie 22 pour Montmélian. Il est sur bande d'arrêt d'urgence.

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1: En Isère, soyez prudents, un véhicule est accidenté sur la 480 km 10 en direction de Sisteron. Il est accidenté sur voie de droite à hauteur de la sortie 8 pour Visil.

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1: Et direction le département de l'Isère avec une situation gênante et dangereuse sur la 480 km 10 en direction de Sisteron, un véhicule accidenté sur voie de droite. Soyez prudent à hauteur de la sortie 8 pour Visil. En Savoie, une zone d'accident également, un véhicule qui a percuté un animal sur la 43 km 109 en direction de Lyon. Il pourrait donc y avoir un obstacle et le véhicule en question est sur bande d'arrêt d'urgence à hauteur de la sortie 22 Montmélian. Pas d'autres incidents à signaler. Attention à la météo, un peu de pluie à prévoir en Côte d'Or ou encore dans le centre de la France. Adaptez votre vitesse. Et vous donner une information carburant, si vous circulez dans l'Aube sur la 5 à kilomètre 140 en direction de Nancy et de Dijon, l'aire de Troyes-Frenois ne distribue plus de gasoil pour les poids lourds.
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1: Comment installer au mieux son animal de compagnie pour qu'il se sente en sécurité en voiture? Conseil d'Antoine Oppard.
2: Les animaux comme les lapins, cochons d'Inde, hamsters ou encore les chats restent dans leur boîte de transport adaptée à laquelle vous l'avez habitué, avec une circulation d'air correcte mais loin de la clim ou des courants d'air. Ces animaux dans leur boîte de transport s'installent dans l'habitacle, surtout pas dans le coffre ou sur la plage arrière. Il faut aussi et surtout limiter au maximum le stress, pourquoi pas mettre un tissu doux pour s'allonger et un jouet favori pour s'occuper. Les chiens ont plus de solutions. La boîte de transport, le harnais qui se fixe à la ceinture de sécurité ou, pour les grands gabarits, la grille de séparation. Pour éviter toute conjonctivite ou otite, ne les laissez pas sortir la tête par la fenêtre en roulant.
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1: Vous êtes bien sur Autoroute Info, il est toujours 1h.
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1: Avec deux zones d'accident à vous signaler, on se rend tout de suite dans le département de l'Isère avec un véhicule accidenté sur l'autoroute à 480 km 10 en direction de Sisteron. Pompiers, gendarmes sur place concernant un véhicule accidenté sur voie de droite. Donc vous n'avez plus que la voie de gauche pour circuler à hauteur de la sortie 8 pour Visil. Soyez très prudents. Et puis en Savoie, ce véhicule accidenté sur la 43 km 109 en direction de Lyon avec là aussi beaucoup de monde en intervention afin de l'évacuer. Un patrouilleur et dépanneur sur place est à proximité des voies, donc moins de gêne, mais tout de même du monde. Donc respectez bien le corridor de sécurité à hauteur de la sortie 22 Montmélian. Et puis partout ailleurs, tout se passe bien, pas d'autres incidents à signaler. Attention à la météo, toujours de la pluie en Côte d'Or ou encore dans le centre de la France. Le retour dans l'information trafic dans quelques instants à Indochine ou encore Stevie Wonder. À suivre avant ça, notre humeur influence notre manière de conduire. Alors comment apprendre à gérer son stress au volant? Éclairage avec Basile Voisin.
2: Pour bien conduire en sécurité, il faut être détendu, serein et concentré. Pas facile tous les jours avec les tracas du quotidien. Prendre le volant pour aller au travail semble anodin, pourtant ça ne l'est jamais vraiment. Explication avec Jean-Marc Bellet, docteur en psychologie et expert du comportement sur la route.
3: Le véhicule à conduire est généralement assez difficile, c'est pas aussi simple que l'on dit, d'appuyer sur un bouton démarrage et on y va. Non, dans la conduite automobile, on a ce stress qui est là. Le problème, c'est que les gens, les conducteurs ne savent pas gérer leur stress. Alors ça se traduit par des choses donc contre nature sur la route.
2: Et justement, ce stress peut faire des ravages sur la route quand il devient incontrôlable.
3: Quand on conduit sous l'état de stress, eh bien, on n'analyse pas correctement toutes les situations routières. Et là où il faudrait, par exemple, freiner dans un virage, eh bien non, on reste à la même vitesse, on zappe finalement cette difficulté du parcours. On a des critères de jugement qui sont donc faussés du fait du stress qui perturbe un peu tout ce qui se passe dans le système cognitif.
2: Le stress au volant altère le jugement et peut même conduire à de l'agressivité et à des situations de tension sur la route. Le premier pas pour y faire face, c'est déjà de s'en rendre compte.
3: Mais l'exercice qui est valable pour toutes les situations, c'est avant tout la respiration abdominale. Tout de suite, donc, je fais cette respiration abdominale et je peux le faire tout en conduisant le véhicule. On regarde droit devant et ensuite on fait une respiration forcée. J'inspire, je prends un temps de repos, une ou deux secondes, et ensuite j'expire. Et dans ces cas-là, ça permet de rétablir donc tout le fonctionnement du corps et d'abaisser vraiment le niveau de stress. Donc la respiration abdominale à faire dans tous les cas, chaque fois qu'une difficulté se présente sur le parcours, quelle que soit la difficulté.
2: Pratiquer la conduite n'est pas une activité à prendre à la légère. Notre état psychologique est un facteur déterminant au volant, au même titre que la fatigue ou la météo par exemple.

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1: Et ravi de vous retrouver, hein, 1h14, vous êtes toujours sur Autoroute Info, on se rend en Isère avec cette zone d'accident sur la 480, kilomètre 10 en direction de Sisteron, zone d'accident toujours en place avec un véhicule accidenté sur voie de droite et donc un patrouilleur qui est en protection de ce véhicule accidenté. Soyez prudents, une seule voie pour circuler, donc c'est après, c'est à hauteur de la sortie 8 pour Vizil dans le secteur de Grenoble. Partout ailleurs, tout se passe bien, pas d'autres incidents ni d'accidents à signaler. À cette heure-ci, normalement, on parle de fermeture pour cause de travaux, mais ça se passe bien cette nuit, le week-end, pas de fermeture pour cause de travaux prévus. Il y en aura la semaine prochaine, notamment en Ile-de-France, la 5B qui sera fermée dans les deux sens entre la sortie 14 vers Saint-Denis et le giratoire du Bois du Jard à Melun chaque nuit de la semaine. D'ailleurs, ça sera de 22h à 5h du matin.
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1: Et vous allez peut-être devoir commander ou renouveler la carte grise de votre véhicule. Je vous donne la marche à suivre pour obtenir ce document obligatoire. Depuis 2017, tout se passe en ligne. Plus besoin d'aller en préfecture pour faire sa démarche. Il faut aller sur le site de l'Agence nationale des titres sécurisés, la NTS, à savoir France Titres. Pour commencer, vous devez vous connecter, puis inscrire les informations demandées pour, dans un second temps, fournir plusieurs documents administratifs. Par exemple, la carte grise originale, un justificatif d'identité, votre permis de conduire ou encore le justificatif d'achat du véhicule. Si vous n'avez pas de quoi scanner tous ces documents ou si vous êtes un phobique de la paperasse, vous pouvez vous diriger vers un professionnel de l'automobile habilité par France Titres. Je parle bien de garage ou de concessionnaire. Oubliez les agences d'immatriculation automobile. Évitez également les sites douteux. Et si vous avez peur de perdre votre portefeuille, vous pouvez numériser votre carte grise sur l'application France Identité.

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1: 1h30 du matin, on vous accompagne toujours sur Autoroute Info. On ne vous lâche pas et on se rend tout de suite en Haute-Savoie. Ça vient de me parvenir, un véhicule accidenté sur la 40, kilomètre 63 en direction de Paris et de Mâcon, après ce kilomètre 63. Donc un véhicule accidenté sur bande d'arrêt d'urgence. C'est après la sortie 14 pour Annemasse. Du monde se rend sur place, pas de gêne direct, mais donc tout de même respecter le corridor de sécurité serré sur la voie de gauche. En Isère, un véhicule accidenté également sur voie de droite, cette fois-ci de l'autoroute A480 au sud de Grenoble, kilomètre 10 en direction de Sisteron. La voie de droite a été neutralisée par un patrouilleur à hauteur de la sortie 8 pour Visil. Soyez prudents, donc plus qu'une seule voie pour circuler. Partout ailleurs, ça se passe bien, pas d'autres incidents à signaler. À surveiller la météo, de la pluie en ce moment pour Bourgogne-Franche-Comté. Adaptez bien votre vitesse. Et on retrouve la chronique En route avec Véronique Voiron. S'est entretenue avec les 5 membres du groupe Feu Chatterton.
2: Feu Chatterton, bonjour.
3: Bonjour.
2: Alors, je vais vous laisser vous présenter. Qui êtes-vous ?
4: Non, je m'appelle Clément, je suis guitariste.
5: Arthur, chanteur du groupe.
6: Sébastien, guitariste.
7: Raphaël, batteur.
8: Moi, je suis Antoine et je suis bassiste et clavier.
2: Vous êtes actuellement en tournée. Qu'est-ce que vous faites justement pendant les déplacements ?
5: La vie de musicien, elle est surtout faite de kilomètres avalés et d'autoroutes, messieurs, dames. Donc, on est 18 à dormir dans des couchettes dans le bus. Et le matin, on arrive dans une nouvelle ville. Mais le rythme du bus, bon, on va pas se plaindre. Il y a des gens qui font des métiers bien plus difficiles. Mais j'avoue, c'est un truc qui fait perdre des points de vie.
2: La dernière fois qu'on vous avait interviewé pour Autoroute Info, on parlait du permis. Vous n'aviez pas le permis, certains d'entre vous. Vous en êtes où ?
9: On est majoritaire maintenant. On est 3 sur 5 à conduire.
4: Oui, je me rappelle que j'avais fait cette interview au printemps de Bourges et qu'à l'époque, j'avais pas le permis.
2: Depuis ?
4: Bah, depuis.
5: Bravo !
2: Et quel type de conducteur vous êtes justement ?
4: Un excellent conducteur.
7: C'est super.
2: Alors, qu'est-ce qui vous agace sur la route ? Un comportement qui vous agacerait, ce serait lequel ?
4: Comme j'ai pas beaucoup d'années de permis, ce qui me stresse et ce qui m'énerve, c'est les gens qui se mettent tout à gauche là et qui se collent derrière comme ça parce que tu vas pas assez vite sur la troisième voie.
5: C'est marrant parce que quand on n'est pas conducteur, vraiment, c'est des problématiques qui nous échappent.
2: Alors, Arthur, vous conduisez pas, mais est-ce que vous avez un souvenir sur autoroute ou autre ?
5: J'ai souvent été copilote. À 18 ans, mon meilleur ami Emilien a été le premier à le permis. Il avait un Ford Escort Break. On est allé partout en Europe comme ça, c'était dingue. On remet dans le coffre sur des airs. Oh, c'était fou.
2: Prochaine destination, un endroit où vous aimeriez aller, ce serait où ?
10: Japon.
5: Ouais, Japon. Ah, le Japon. Puis à la saison des cerisiers en fleurs.
6: Moi, tout. C'est pour la nourriture. Hein. Nourriture, ouais, la sape. Je pense l'énergie aussi, qui doit être très différente.
2: Un message pour les éditeurs d'Autoroute Info, qu'est-ce qu'on pourrait leur dire ?
5: Faites attention sur la route.
6: Venez nous voir en concert.
2: Merci beaucoup, Feu Chatterton, d'avoir fait ces quelques kilomètres en notre compagnie.
5: Merci.
6: Merci.

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1: Et 1h44, ravi de vous accompagner en cette soirée, en cette nuit. On se rend dans Lyon avec un obstacle volumineux sur les voies de l'A6, puisqu'il s'agit d'un caddie à secteur d'Auxerre, kilomètre 158 en direction de Lyon. Un caddie en effet sur les voies, sur voie de gauche a priori, après la sortie 19 pour Auxerre. En Haute-Savoie, ce véhicule accidenté sur la 40, kilomètre 63. En direction de Paris, un patrouilleur en route. Il est sur bande d'arrêt d'urgence après la sortie 14 Annemasse, secteur de Genève. Et puis en Isère, un patrouilleur qui a neutralisé la voie de droite de la 480, secteur de Grenoble. Kilomètre 10 en direction de Sisteron. Une seule voie pour circuler, donc celle de gauche. Il y a un véhicule accidenté en attente d'un dépanneur à hauteur de la sortie 8, Vizille. Et vous donne une information carburant. Si vous êtes chauffeur poids lourd dans l'Aube sur la 5, l'aire de Troyes Frénois ne distribue plus de gasoil pour les poids lourds en direction de Nancy et de Dijon. C'est au kilomètre 140.
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1: Et on continue de s'intéresser à la circulation des poids lourds, ou plutôt aux interdictions. Les concernants ont-ils le droit de rouler le week-end et pendant les vacances ou les jours fériés? On fait le point avec Elliot Monod.
2: En France, des interdictions de circulation concernent bel et bien les poids lourds, qui s'appliquent en général aux véhicules de transport de marchandises de plus de 7,5 tonnes. Toute l'année, ils n'ont pas le droit de rouler du samedi soir 22h jusqu'au dimanche soir à la même heure. Ces interdictions s'appliquent aussi chaque veille de jour férié dès 22h et pour une durée de 24 heures. Pendant les périodes de vacances, été comme hiver, ces interdictions s'étendent généralement au samedi de 7h à 19h. Mais ça ne veut pas dire qu'il n'y a aucun poids lourd ces jours-ci sur la route. D'abord, il y a une fenêtre de 3 heures où ils peuvent circuler les samedis de fort trafic de 19 à 22 heures et des dérogations s'appliquent dans certains cas, comme pour les transports de denrées périssables, d'hydrocarbures ou de marchandises à caractère médical. Pour les autres, en cas de non-respect de l'interdiction, les chauffeurs s'exposent à une amende pouvant aller jusqu'à 1 500 € pour une personne physique, 3 750 € pour une personne morale, d'un risque de suspension du permis de conduire et d'une perte de 3 points.

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1: Il est tout juste 2h, ravi de vous accompagner.
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1: Et on vous accompagne en effet en ce week-end et ça se passe plutôt bien malgré certaines mauvaises conditions météo. On va y revenir. Avant ça, on évoque cette zone d'accident en Isère sur l'A480 secteur de Grenoble. Kilomètre 10 en direction de Sisteron, un véhicule accidenté sur voie droite qui a été neutralisé. C'est à hauteur de la sortie 8 pour Visil. Soyez prudents puisqu'il n'y a donc qu'une seule voie pour circuler à hauteur de ce kilomètre. 10 patrouilleurs sur place en attente d'un dépanneur. Partout ailleurs, pas d'autres incidents à signaler, mais donc la météo avec de la pluie dans le centre de la France, en Côte d'Or aussi, soyez prudents. Adaptez bien votre vitesse, puis il peut y avoir du brouillard également dans certains secteurs. Le retour à l'information trafic dans moins de 15 minutes. Lenny Kravitz ou encore Tom Percetti à suivre. Mais tout de suite, un reportage si votre voiture est éraflée. Tout n'est pas perdu. Paulin Caillard vous donne quelques astuces qui peuvent vous permettre d'économiser un passage coûteux au garage.
2: Ne vous en faites pas. Rayer sa voiture, ça arrive à tout le monde.
3: Regardez bien cette carrosserie. Ça, c'est la portière. Le coup de clé, ça, on le connaît, c'est le traditionnel. Hop, il est là.
2: Et pour peu que votre rayure soit l'œuvre d'un artiste super subtil, s'en débarrasser est une priorité. Mais aller chez le carrossier, ça peut coûter très, très cher.
4: 5 000 euros, 10 000 euros, 100 000 euros, 600 000 euros et même 2 millions d'euros.
2: Heureusement, il y a des dégâts que vous pouvez effacer vous-même.
5: Tout va s'arranger, vous allez voir, tout va s'arranger.
2: Avant tout, il faut commencer par déterminer à quel type de rayure on a affaire.
6: Alors, qu'est-ce qu'on a ?
2: Passez votre ongle sur l'endroit endommagé et s'il accroche, c'est qu'il faudra aller chez le garagiste car c'est la peinture qui est atteinte. Les dégâts que vous pouvez réparer vous-même sont ceux qui ne touchent que le vernis, qui est la première couche qui recouvre la carrosserie. Quand il est endommagé, il peut être restauré grâce à différents produits et techniques à la maison, ce qui peut faire disparaître ses rayures. Première astuce, le polissage.
7: À l'occasion, je vous mettrai un petit coup de polish.
2: Commencez par bien nettoyer la zone endommagée, puis poncez-la doucement avant d'appliquer une fine couche de produit polish. Il n'y a plus qu'à laisser sécher, puis à lustrer, et normalement, le polish aura comblé la rayure. Si vous ne pouvez pas acheter de polish, astuce numéro 2, le dentifrice.
8: T'aurais pas du dentifrice là, je suis à sec.
9: Prends-en sur le rebord des lavabos, il en reste toujours un peu. Tiens, là.
2: Appliquez-en sur la rayure avec un chiffon humide et propre, sans dépasser. Une fois sèche, essuyez la zone et normalement, votre éraflure aura été effacée. Mais si jamais votre lavabo aussi est à court de dentifrice, astuce numéro 3, la cendre de cigarette. Même procédé, prenez un linge propre et humide, saupoudrez.